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1: Bonjour à tous. Des nouvelles rassurantes, des cas contacts d'antivirus. La ministre de la Santé, Stéphanie Rist, a annoncé ce matin que tous leurs tests sont négatifs. Les 26 personnes concernées restent confinées à l'hôpital et continueront d'être testées jusqu'à ce que tout risque soit écarté. La période d'incubation pour la maladie peut aller jusqu'à une quarantaine de jours. Et de 4, Benjamin Lucas officialise sa candidature à la primaire de la gauche. Le député Génération qui fera donc face à Marine Tondelier, François Ruffin et Clémentine Autain. Le vote est prévu en octobre, mais le processus est déjà compromis par la participation incertaine des socialistes. Le secrétaire du parti, Olivier Faure, souhaite y prendre part, tandis que le chef des députés PS, Boris Vallot, a quitté la direction en protestation. Un incident isolé, le groupe People and Baby s'explique sur l'alcoolisation d'un bébé dans une micro-crèche de Plailly, dans l'Oise. Les parents ont porté plainte après avoir récupéré leur enfant d'un an et demi avec plus de 2 grammes d'alcool dans le sang à la mi-mars. L'hôpital ayant pris en charge la fillette avait effectué un signalement. Le groupe People and Baby assure qu'aucun autre enfant n'est concerné. L'établissement est fermé jusqu'à nouvel ordre. Au moins 2 morts par noyade dans le Finistère. Plusieurs personnes qui se promenaient sur la plage des Blancs Sablons ou Conquet ont été submergées par des vagues et ont perdu l'équilibre aujourd'hui. 2 autres personnes sont hospitalisées dans un état très préoccupant. Le groupe de marcheurs était originaire de Brest, tous âgés de 65 à 70 ans. La Russie a court de solutions sur le terrain militaire. Sur X, Emmanuel Macron estime que Moscou ne sait pas comment terminer sa guerre d'agression. Réaction du président après d'importantes frappes de drones sur Kiev la nuit dernière. Le bilan s'est alourdi à 5 morts. Une quarantaine de personnes sont blessées. Et puis en foot, la liste de Didier Deschamps, le sélectionneur de l'équipe de France, donnera ce soir aux 20h de TF1 la liste des joueurs retenus pour le mondial qui débutera dans moins d'un mois sur le continent américain. Des Bleus qui se retrouveront à Clairefontaine à la fin du mois. Bon après-midi à tous.

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1: Et nous sommes le 14 mai aujourd'hui, nous fêtons les Mathias et les Aglaé. Et en ce 14 mai, je pourrais vous parler de l'assassinat d'Henri IV en 1610 par Ravaillac. J'aurais aussi pu vous parler de la déclaration d'indépendance de l'État d'Israël en 1948. Ou encore du film Les Parapluies de Cherbourg qui, en 1964, obtient la Palme d'Or à Cannes, remise par Anouk Aimée à Jacques Demy. Mais le 14 mai 1984, naît Mark Zuckerberg, cofondateur du site internet Facebook, devenu un véritable phénomène de société. À l'origine, Facebook est fondé en 2004 par Mark Zuckerberg et ses camarades de l'université d'Harvard. D'abord réservée aux étudiants de Harvard, la plateforme s'ouvre ensuite à d'autres universités américaines avant de devenir accessible à tous en septembre 2006. Toute personne d'au moins 13 ans possédant une adresse électronique valide peut posséder un compte. Une réussite qui crée des tensions. Les frères Winklevoss, également étudiants à Harvard, estiment que Mark Zuckerberg leur a volé leur idée. À la suite d'un procès, il reçoit finalement un dédommagement de 65 millions de dollars. Quelques années plus tard, en 2012, Facebook lance la plus grosse introduction en bourse de l'histoire des valeurs technologiques avec une valorisation de 104 milliards de dollars. Facebook agace tant il fascine. Le réseau social est régulièrement pointé du doigt pour sa gestion des données privées. Pourtant, il reste encore un outil largement utilisé dans le monde. La citation du jour est signée de Mark Zuckerberg. Le plus grand risque est de ne prendre aucun risque dans un monde qui évolue très rapidement. La seule stratégie qui échoue et de ne pas prendre de risques.

0: Bélier, ne vous précipitez pas bille en tête sans réfléchir aux conséquences de vos actes.
1: Taureau, mettez un bémol à votre impulsivité, prenez tout votre temps pour finaliser vos projets.
2: Gémeaux, soyez franc et sincère en votre partenaire, livrez-lui le fond de votre pensée.
3: Cancer, vous surmonterez vos difficultés relationnelles en mettant les choses à plat entre vous et votre partenaire.
4: Lion, ayez confiance en votre bonne étoile si une opportunité se présente.
5: Vierge, vous pouvez compter sur des appuis solides pour vous aider et vous soutenir dans vos démarches.
6: Balance, luttez contre le stress en vous accordant des pauses régulières dans la journée.
7: Scorpion, si vous programmiez quelques jours de repos à la campagne, cela vous ferait le plus grand bien.
8: Sagittaire, Vénus, planète de l'amour, vous invite à accepter les propositions de sortie de vos amis.
9: Capricorne, vous avez besoin de vous changer les idées. Forcez-vous un peu, vous pourriez faire une charmante rencontre.
10: Verseau, pensez au bonheur qui vous attend. Mettez de côté vos appréhensions.
11: Vos efforts porteront les fruits de l'amour.
12: Poisson, vous êtes un brin autoritaire en ce moment. Cela peut déclencher des conflits avec l'un de vos collaborateurs.

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1: de Jacques Prévert, Dimanche. Entre les rangées d'arbres de l'avenue des Gobelins, une statue de marbre me conduit par la main. Aujourd'hui, c'est dimanche, les cinémas sont pleins. Les oiseaux dans les branches regardent les humains, et la statue m'embrasse, mais personne ne nous voit, sauf un enfant aveugle qui nous montre du doigt.
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Dans l'actualité environnementale, Amsterdam a lancé une initiative inédite. La ville a tout simplement banni toutes les publicités des produits liés aux énergies fossiles. Je vous explique tout ça. Vous ne verrez plus beaucoup de publicités sur les hamburgers ou les avions à Amsterdam. Depuis le 1er mai dernier, la ville est en effet devenue la première capitale au monde à interdire dans son espace public les publicités, notamment pour les énergies fossiles. L'objectif affiché, aligner la communication dans l'espace public avec les engagements climatiques municipaux, notamment la neutralité carbone visée d'ici 2050. Sont donc bannies les réclames pour le secteur automobile, comme les voitures thermiques ou encore les offres commerciales liées au gaz ou au pétrole. Ainsi, les messages « volent pas cher pour New York », « SUV familial diesel » ou encore « offres de gaz à prix réduit » ne sont plus visibles. La viande est également concernée. La ville met en avant l'empreinte carbone élevée des produits carnés, notamment en matière de consommation en eau. À noter que ces règles ne s'appliquent que pour les supports contrôlés par la municipalité, comme les panneaux d'affichage urbains, les abribus, le mobilier publicitaire et certains espaces du réseau de transport. Elles ne concernent donc pas les médias privés, ni les espaces publicitaires totalement privés. En attendant, certaines voix se sont élevées pour dénoncer ces mesures, l'association néerlandaise de la viande notamment, qui rappelle que son produit apporte selon elle des nutriments essentiels et doit rester visible et accessible. De leur côté, les professionnels du tourisme regrettent une atteinte disproportionnée à la liberté commerciale.

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1: Chers auditeurs consommateurs, bonjour. L'UFC Que Choisir vous propose aujourd'hui la réponse à une question. Comment résister aux publicités insidieuses lorsque vous naviguez sur Internet ? Et de ce fait, nous allons parler de cookies et de données personnelles. Lorsque nous naviguons sur Internet, avec notre consentement et des fois sans que nous le sachions, nos données personnelles sont le plus souvent recueillies par le site que nous visitons. Mais qu'est-ce que sont ces données personnelles ? Nos données personnelles, ce sont notre nom, notre adresse, notre compte en banque, nos comportements, nos habitudes, nos intérêts, nos déplacements, tout ce que vous laissez en consultant des sites. Alors comment cela est-il possible ? Tout simplement parce que le serveur du site va déposer des cookies sur votre ordinateur ou sur votre téléphone. Les cookies, ce sont des petits fichiers qui vont collecter vos données personnelles. Et les entreprises sont extrêmement friandes de toutes vos données personnelles et bien souvent, elles les vendent à d'autres entreprises ou en achètent auprès d'autres entreprises. D'ailleurs, Que Choisir a fait une étude qui montre que si vous consultez une dizaine de sites parmi les plus fréquentés en France, vos données personnelles vont être collectées et partagées plus de 4000 fois avec 1000 entreprises. Alors, à quoi peuvent servir toutes ces données personnelles ? Alors, ça peut être une utilisation immédiate. Par exemple, le site que vous fréquentez, elles permettront de vous rappeler le contenu de votre panier. Vous avez déjà acheté tel ou tel produit, ne le rachetez pas une deuxième fois. Mais le plus souvent, elles vont servir à établir votre profil précis de consommateur. Et pour cela, des algorithmes spécialisés vont analyser minutieusement toutes vos données et établir votre profil publicitaire. Et ensuite, ce profil étant vendu, acheté, vous allez être la cible de campagnes de marketing précises qui vont se rapporter à vos goûts, à vos habitudes, à vos déplacements, etc., etc. Bref, qui vont se rapporter à vos données personnelles qui auront été soigneusement analysées. Évidemment, tout cela, c'est pour vous pousser à consommer, voire à surconsommer. Aussi, dès que vous rentrez sur un site, ne manquez pas de cliquer sur « Continuer sans accepter ». Mais c'est pas toujours indiqué. Parfois, c'est bien caché. Et parfois, il faudra fouiller sur le site pour accéder à la gestion de ces cookies et donc à vos données personnelles. Mais de toute façon, vous pourrez demander à ce site que vos données vous soient communiquées ou soient effacées ou soient rectifiées car vous avez ce droit à la vérification de vos données personnelles. Finalement, un petit conseil tout simple, n'oubliez pas de cliquer systématiquement sur « Continuer sans accepter ». Voilà pour cette chronique, chers auditeurs, et à bientôt sur Radio Aviva.
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1: Bonjour à toutes et à tous et bienvenue dans votre agenda. Voici les événements ainsi que les sorties à venir. Et on commence avec une rencontre littéraire. Dans le cadre de la Comédie du Livre, la 41e édition, l'historien Patrick Boucheron revient cette année au festival pour présenter son nouveau grand livre, La Peste Noire. Ce livre traque les signes de la catastrophe démographique dans les textes et les images pour comprendre comment les sociétés ont fait face à la mort de masse notamment. L'événement aura lieu le 18 mai à 19h au Centre Rabelais de Montpellier. Et on enchaîne plongée au cœur de l'Espagne avec le spectacle de Corazón Sevillano. Le récit d'un amour se construit autour des quatre phases de la Sévillane. Les émotions étant ressenties grâce au flamenco, la fameuse danse. Le spectacle se conclut par une offre gourmande. Paella, sangria et fougasse à la fleur d'oranger. Vous allez vous régaler. Rendez-vous donc au château de Flaugergue le 19 mai à 19h30. Pour le tarif plein, c'est 25€ pour l'entrée donc et 20€ de plus pour le repas. Le 19 mai, le musée Narbovie fête ses 5 ans. Et si un petit crochet par Narbonne ne vous dérange pas, venez célébrer avec eux le programme qui inclut donc l'inauguration de l'exposition de Jiang Qiong-er, Le souffle du temps, et une performance intitulée Between par le chorégraphe Sylvain Groux. Rendez-vous donc au musée Narbovie le 19 mai à partir de 19h. L'accès est complètement gratuit. À 130 km au sud de la Nouvelle-Orléans, l'île de Jean-Charles sombre peu à peu. Elle a perdu 98% de sa surface, en cause la montée des eaux, l'érosion côtière bien sûr, ainsi que les ouragans. La photographe Sandra Mel a documenté cet exode climatique de ses habitants et présente leur témoignage à la Galerie H de l'Université Paul-Valéry de Montpellier. Cette exposition est accessible gratuitement pendant les heures d'ouverture de l'université et ce jusqu'au 29 mai. Et on termine avec une autre exposition intitulée « En commun, l'inconnu ». Les artistes de la Maison de la Gravure Méditerranée présentent leurs œuvres qui vous plongeront dans un univers graphique au croisement de l'estampe, de la poésie et de la Méditerranée. Parmi les autres temps forts, une présentation de livres d'artistes et des ateliers pour découvrir la gravure en général. L'exposition « En commun, l'inconnu », c'est donc le nom. C'est jusqu'au 24 mai à l'Espace Saint-Ravi de Montpellier. C'est tout pour cet agenda et à bientôt sur Radio Aviva.

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1: Bonjour à tous. Des nouvelles rassurantes, des cas contacts d'antivirus. La ministre de la Santé, Stéphanie Rist, a annoncé ce matin que tous leurs tests sont négatifs. Les 26 personnes concernées restent confinées à l'hôpital et continueront d'être testées jusqu'à ce que tout risque soit écarté. La période d'incubation pour la maladie peut aller jusqu'à une quarantaine de jours. Et de 4, Benjamin Lucas officialise sa candidature à la primaire de la gauche. Le député Génération qui fera donc face à Marine Tondelier, François Ruffin et Clémentine Autain. Le vote est prévu en octobre, mais le processus est déjà compromis par la participation incertaine des socialistes. Le secrétaire du parti, Olivier Faure, souhaite y prendre part, tandis que le chef des députés PS, Boris Vallot, a quitté la direction en protestation. Un incident isolé, le groupe People and Baby s'explique sur l'alcoolisation d'un bébé dans une micro-crèche de Plailly dans l'Oise. Les parents ont porté plainte après avoir récupéré leur enfant d'un an et demi avec plus de 2 grammes d'alcool dans le sang à la mi-mars. L'hôpital ayant pris en charge la fillette avait effectué un signalement. Le groupe People and Baby assure qu'aucun autre enfant n'est concerné. L'établissement est fermé jusqu'à nouvel ordre. Au moins 2 morts par noyade dans le Finistère. Plusieurs personnes qui se promenaient sur la plage des Blancs Sablons ou Conquet ont été submergées par des vagues et ont perdu l'équilibre aujourd'hui. 2 autres personnes sont hospitalisées dans un état très préoccupant. Le groupe de marcheurs était originaire de Brest, tous âgés de 65 à 70 ans. La Russie a court de solutions sur le terrain militaire. Sur X, Emmanuel Macron estime que Moscou ne sait pas comment terminer sa guerre d'agression. Réaction du président après d'importantes frappes de drones sur Kiev la nuit dernière. Le bilan s'est alourdi à 5 morts. Une quarantaine de personnes sont blessées. Et puis en foot, la liste de Didier Deschamps, le sélectionneur de l'équipe de France, donnera ce soir aux 20h de TF1 la liste des joueurs retenus pour le mondial qui débutera dans moins d'un mois sur le continent américain. Des Bleus qui se retrouveront à Clairefontaine à la fin du mois. Bon après-midi à tous.

0: votre plateau télé ce soir, de la terre battue, un retour dans le temps et un duel. Roland Garros entre les lignes sur France 2, série documentaire. Roland Garros côté coulisses comme vous ne l'avez jamais vu. Au cœur de l'édition 2025, pour la première fois, les caméras se sont invitées là où personne n'avait encore filmé. Des ramasseurs de balles aux stars de la finale en immersion avec les équipes dirigées par Amélie Mauresmo.
1: Roland Garros est le plus grand tournoi de terre battue au monde.
2: Cette compétition, elle est exigeante, difficile, rude. Il y a un tempo, tu vois.
3: C'est la terre battue, donc physiquement, c'est beaucoup plus dur.
0: Canap 2007 sur TMC Magazine. Étienne Carbonnier dédie cette soirée à l'année 2007. L'arrivée du premier iPhone, la percée de la tectonique ou encore l'explosion du groupe de rock allemand Tokyo Hotel sont au programme de cette rétrospective qui propose également une plongée dans la campagne présidentielle. La faille sur Novo 19, film avec Anthony Hopkins et Ryan Gosling. Soupçonné du meurtre de sa femme, un homme se retrouve engagé dans un redoutable jeu de manipulation contre un jeune procureur adjoint ambitieux et déterminé. C'est une véritable partie d'échecs qui commence entre les deux hommes.
4: Méfie-toi de ce type, il a quelque chose qui tourne pas rond.
5: Je lui fais signer des aveux et je l'envoie en prison.
6: Quand on regarde de près, on voit que tout le monde a un point faible où se produit un jour. La faille.
7: Vous cherchez le mien ?
8: Le vôtre, je l'ai déjà trouvé.
0: Roland Garros entre les lignes sur France 2, Canap 2007 sur TMC et La Faille sur Novo 19. Très belle soirée à tous.

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2: Bonjour à toutes et à tous et bienvenue sur Radio Aviva. Est-ce que les quartiers prioritaires d'Occitanie s'intéressent aux micro-entreprises, à l'auto-entrepreneuriat? Ce n'est pas ce qui ressort quand on regarde les sondages, notamment celui de BPI France sur la question. Seulement voilà, 26% contre 32% ailleurs, donc en dehors des QPV, les quartiers prioritaires des villes en 2023. L'ADI, l'Association pour les droits à l'initiative économique, organise donc en réponse plusieurs événements du 2 au 6 février pour changer la donne, justement. Christophe Nico, qui est donc le directeur de l'ADIA en Occitanie, est ici pour répondre à mes questions. Bonjour à vous.
3: Bonjour.
2: Donc, pour commencer, mettons les bases et posons justement les bases là où elles sont. Les QPV, les quartiers prioritaires des villes, que ce soit à Perpignan, Montpellier, à Nîmes, à Toulouse, partout en Occitanie, et même en France, parce que l'ADIA, c'est national, ce sont vos priorités.
3: Oui, tout à fait. C'est pour ça que nous organisons cette semaine, du 2 au 6 février. Donc la priorité pour nous, c'est de pouvoir informer, sensibiliser les personnes qui habitent dans les quartiers prioritaires de la politique de la ville, que l'entrepreneuriat, c'est possible pour eux. Voilà, ils ont des ressources et on va les aider, on peut les aider à construire leur projet et à créer leur entreprise ou à la développer, parce qu'on intervient aussi pour des personnes qui sont déjà entrepreneurs et qui voudraient développer leur activité.
2: Mmh. Avec les chiffres que j'ai évoqués tout à l'heure, comment est-ce que vous arrivez à intéresser, à susciter justement cette envie-là chez les jeunes donc issus des quartiers prioritaires des villes à se lancer dans l'auto-entrepreneuriat? On connaît les difficultés que ça comprend de se lancer dans cette aventure-là, mais on connaît aussi les difficultés eux-mêmes qu'ils ont en dehors de l'entrepreneuriat, dans leur quartier. Voilà, concrètement, est-ce que pour eux, ce serait une bonne solution de se rajouter là le challenge d'être auto-entrepreneur quand on vient déjà des QPV?
3: Oui, alors les jeunes et les moins jeunes, parce que c'est pour tout le monde, hein, la création d'entreprise. On peut être aussi moins jeune et par exemple pouvoir se reconvertir. Ce qu'on voit, nous, c'est qu'il y a quand même beaucoup de freins à lever. Donc le plus important, c'est d'apporter de l'information, parce que souvent, on a l'impression qu'on a une montagne devant soi pour créer une entreprise. Or, ça peut être très, très simple. Ensuite, d'apporter des informations comme quoi il y a des possibilités financières qui existent pour les personnes, pour créer leur activité. Donc, que ce soit avec le microcrédit de l'ADI ou parfois avec d'autres organismes en fonction du projet. Et pour dire tout simplement que c'est possible. Voilà, faites-vous confiance, vous pouvez créer votre activité. Aujourd'hui, on sait que c'est une attente très forte, mais que le passage à l'acte est beaucoup moins fort que dans le reste de la population française.
2: Alors, qu'est-ce que vous prévoyez donc pendant ces 4 jours, on rappelle du 2 au 6 au niveau national, mais notamment en Occitanie, qu'est-ce que vous prévoyez comme action justement pour informer, pour sensibiliser ces personnes-là?
3: Oui, donc là c'est un peu des actions d'envergure comme à Toulouse, hein. On prévoit un forum dans les quartiers nord de Toulouse, donc qui sera accessible pour le public et les habitants du quartier, en tout cas de ces quartiers, mais pas que, hein, de tous les quartiers toulousains. On prévoit aussi une semaine de webinaire donc à destination là de toutes les personnes de l'Occitanie pour informer et ensuite de prévoir des rencontres sur place là où ils habitent. Et on prévoit différents événements dans tous les départements quasiment. Hein, on organise à minima un atelier pour informer, pour sensibiliser, seul ou avec nos partenaires, parce que on a aussi beaucoup de partenaires qui œuvrent dans les quartiers et qui nous appuient pour cette opération. Après, si on n'est pas disponible sur cette semaine, nous on intervient tout au long de l'année en fait dans les quartiers, donc les personnes peuvent nous contacter directement et on trouvera le moment propice pour pouvoir les rencontrer.
2: Quel est l'objectif donc de cette opération en termes de chiffres? Est-ce que vous espérez toucher un certain nombre de personnes, une création à terme de tant d'entreprises, notamment pour votre plan pour 2030? Voilà, concrètement, expliquez-nous un petit peu les objectifs derrière cette opération.
3: Non, l'objectif, il est sur un temps un peu plus long. Là, je crois que c'est une opération, on va dire essentiellement de communication, bien sûr, même si on fait des événements de proximité, mais c'est tout au long de l'année où on intervient et où on a des interventions dans les quartiers prioritaires. Donc l'objectif, il est plutôt annuel. Nous, on prévoit, c'est ce qu'on a démarré en 2025, hein, on prévoit d'intervenir auprès de 1200 habitants des quartiers, donc sur 3 ans, entre 2025 et 2027, première partie du plan. L'année dernière, on est intervenu auprès de 350 personnes, donc on est sur la bonne lancée, d'autant plus que cette première année nous a servi à pouvoir travailler avec des nouveaux partenaires, nous faire connaître dans le quartier, parce qu'il suffit pas d'y aller une fois, il faut se faire connaître, être référencé, travailler avec les habitants. Voilà, ça, c'est des phases qui sont très importantes. Donc, on espère que cette deuxième année, et puis ensuite 2027, nous permettra d'intervenir auprès du plus grand nombre, et en tout cas, ceux qui en ont le plus besoin.
2: Voilà. Rappelez-nous donc les informations techniques par rapport donc à ces différentes réunions, à ces événements qui sont prévus du 2 au 6 février. On le rappelle, donc, c'est organisé par l'ADI. Donc c'est donc l'association c'est l'association des droits à l'initiative économique
3: pour le droit, ouais, pour voilà. Le droit à l'initiative économique.
2: Voilà,
3: ouais.
2: Rappelez-nous les informations techniques, comment est-ce qu'on rejoint les formations, comment est-ce qu'on rejoint la programmation, dites-nous un petit peu tout.
3: Ouais. Alors le plus simple, c'est d'aller sur le site de l'ADI, donc adie.org, de regarder tous les événements et de trouver l'événement qui est le plus proche de chez vous. Vous pouvez aussi nous contacter par téléphone, donc au 0 969 328 110, pour trouver l'événement pareil le plus proche de chez vous. Et je le répète, si il n'y a pas d'événement cette semaine-là et que vous n'êtes pas disponible, de toute façon, tout au long de l'année, on a une présence locale, que ce soit dans le quartier ou à proximité, puisqu'on est de toute façon présent dans tous les départements de l'Occitanie.
2: Merci à vous, en tout cas Christophe Nicot, je rappelle, directeur de l'ADI Occitanie, pour nous parler de l'événement qui vise à motiver justement les gens qui sont dans les quartiers prioritaires des villes d'Occitanie, mais aussi de la France entière. Justement, donc ça se passe du 2 au 6 février. Merci à vous pour vos réponses.
3: Merci beaucoup.
2: Cette émission donc est à présent terminée. Je vous propose de la réécouter au format podcast sur notre site internet radio-avia.com. À très vite sur le programme.
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0: Bélier, ne vous précipitez pas bille en tête sans réfléchir aux conséquences de vos actes.
1: Taureau, mettez un bémol à votre impulsivité, prenez tout votre temps pour finaliser vos projets.
2: Gémeaux, soyez franc et sincère en votre partenaire, livrez-lui le fond de votre pensée.
3: Cancer, vous surmonterez vos difficultés relationnelles en mettant les choses à plat entre vous et votre partenaire.
4: Lion, ayez confiance en votre bonne étoile si une opportunité se présente.
5: Vierge, vous pouvez compter sur des appuis solides pour vous aider et vous soutenir dans vos démarches.
6: Balance, luttez contre le stress en vous accordant des pauses régulières dans la journée.
7: Scorpion, si vous programmiez quelques jours de repos à la campagne, cela vous ferait le plus grand bien.
8: Sagittaire, Vénus, planète de l'amour, vous invite à accepter les propositions de sortie de vos amis.
9: Capricorne, vous avez besoin de vous changer les idées. Forcez-vous un peu, vous pourriez faire une charmante rencontre.
10: Verseau, pensez au bonheur qui vous attend. Mettez de côté vos appréhensions.
11: Vos efforts porteront les fruits de l'amour.
12: Poisson, vous êtes un brin autoritaire en ce moment.
13: Cela peut déclencher des conflits avec l'un de vos collaborateurs.

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dangereuse, mais peu contagieuse. On revient aujourd'hui sur cette maladie détectée sur un bateau de croisière. La découverte d'un foyer d'antivirus sur un bateau de croisière a provoqué une importante mobilisation internationale. Plusieurs décès, des personnes de différents pays en contact prolongé. Difficile de ne pas penser au début de l'épidémie de Covid. Mais cette maladie est toutefois assez différente, même s'il s'agit d'une zoonose, c'est-à-dire une maladie transmise à l'homme par les animaux. L'antivirus est bien moins contagieux que le Covid. Il s'attrape généralement lorsqu'on respire des poussières et aérosols infectés par des déjections de rongeurs infectés. Cela se produit le plus souvent en forêt, dans les champs ou dans des lieux proches de forêts longtemps inhabitées. L'antivirus se manifeste par des symptômes proches de ceux de la grippe, de la fièvre, des maux de tête et des douleurs musculaires. Il est assez dangereux avec un taux de mortalité élevé, mais en revanche, il est très peu contagieux d'humain à humain car la contamination nécessite des contacts très rapprochés. La durée d'incubation étant de 1 à 6 semaines, il peut toutefois être difficile de remonter la chaîne de contamination. C'est précisément ce à quoi s'attelle l'OMS après la découverte de ce foyer sur le MV Hondius. Elle estime que les personnes touchées ont été infectées en dehors du navire. Mais l'épidémie ayant été repérée très tôt, l'OMS s'est montrée assez optimiste sur sa capacité à arrêter rapidement la chaîne de transmission.

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1: Bonjour et bienvenue dans les rendez-vous de l'emploi. Comme tous les jours, je vous propose 3 offres d'emploi accessibles sur le site France Travail. La première offre est un poste de vendeur-vendeuse en boulangerie-pâtisserie. Pour ce CDI de 35 heures, vous serez en charge d'accueillir avec enthousiasme les clients, de la mise en rayon des produits fabriqués et de la préparation des sandwichs. Vous devez avoir l'esprit d'équipe et faire preuve de réactivité. Débutant accepté. Le numéro de l'offre 207ZFBX. La deuxième proposition est un poste de secrétaire médico-social à Montpellier. Pour ce CDI de 35 heures, vos missions. Vous serez en charge de l'accueil physique et téléphonique, ainsi que de créer les dossiers administratifs. Les débutants sont acceptés. Il est demandé de faire preuve d'adaptation, de curiosité et d'être à l'écoute. Le numéro de l'offre, 207YPLB. La troisième offre est un poste d'assistant administratif, assistante administrative à Montpellier. Pour ce CDI de 39 heures, vous serez chargé de la gestion administrative, du suivi des relations clients-fournisseurs et de programmer les campagnes de relance. 6 mois d'expérience souhaitée. Pour ce poste, il faut faire preuve de rigueur et de précision. Le numéro de l'offre, 207WHKX. Voilà, c'est tout pour ces rendez-vous de l'emploi. Je vous souhaite du courage dans vos recherches. À bientôt sur Radio Aviva.
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1: Bonjour à toutes et à tous et bienvenue dans votre agenda. Voici les événements ainsi que les sorties à venir. Et on commence avec une rencontre littéraire. Dans le cadre de la Comédie du Livre, la 41e édition, l'historien Patrick Boucheron revient cette année au festival pour présenter son nouveau grand livre, La Peste Noire. Ce livre traque les signes de la catastrophe démographique dans les textes et les images pour comprendre comment les sociétés ont fait face à la mort de masse notamment. L'événement aura lieu le 18 mai à 19h au Centre Rabelais de Montpellier. Et on enchaîne plongée au cœur de l'Espagne avec le spectacle de Corazón Sevillano. Le récit d'un amour se construit autour des quatre phases de la Sévillane, les émotions étant ressenties grâce au flamenco, la fameuse danse. Le spectacle se conclut par une offre gourmande, paella, sangria et fugas à la fleur d'oranger. Vous allez vous régaler. Rendez-vous donc au château de Flaugergue le 19 mai à 19h30. Pour le tarif plein, c'est 25€ pour l'entrée donc et 20€ de plus pour le repas. Le 19 mai, le musée Narbovie a fêté ses 5 ans. Et si un petit crochet par Narbonne ne vous dérange pas, venez célébrer avec eux le programme qui inclut donc l'inauguration de l'exposition de Jiang Qiong-er, Le souffle du temps, et une performance intitulée Between par le chorégraphe Sylvain Groux. Rendez-vous donc au musée Narbovie le 19 mai à partir de 19h. L'accès est complètement gratuit. À 130 km au sud de la Nouvelle-Orléans, l'île de Jean-Charles sombre peu à peu. Elle a perdu 98% de sa surface, en cause la montée des eaux, l'érosion côtière bien sûr, ainsi que les ouragans. La photographe Sandra Mel a documenté cet exode climatique de ses habitants et présente leur témoignage à la Galerie H de l'Université Paul-Valéry de Montpellier. Cette exposition est accessible gratuitement pendant les heures d'ouverture de l'université et ce jusqu'au 29 mai. Et on termine avec une autre exposition intitulée « En commun, l'inconnu ». Les artistes de la Maison de la Gravure Méditerranée présentent leurs œuvres qui vous plongeront dans un univers graphique au croisement de l'estampe, de la poésie et de la Méditerranée. Parmi les autres temps forts, une présentation de livres d'artistes et des ateliers pour découvrir la gravure en général. L'exposition « En commun, l'inconnu », c'est donc le nom. C'est jusqu'au 24 mai à l'Espace Saint-Ravi de Montpellier. C'est tout pour cet agenda et à bientôt sur Radio Aviva.

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2: Bonjour à tous et toutes aujourd'hui pour une émission qui va vous plaire parce que ben, je suis sûre qu'on va parler de vous. Parce que la thématique de notre émission aujourd'hui, c'est ma vie au régime. Pour ça, j'ai trois charmantes jeunes femmes qui sont invitées sur le plateau pour répondre à mes questions. Bonjour Elodie.
3: Bonjour.
2: Bonjour Cathy.
4: Bonjour.
2: Bonjour Vivi.
5: Bonjour.
2: On m'a dit de l'appeler Vivi, en fait c'est Virginie. Vous êtes là toutes
3: pour
2: les trois.
3: Pour les intimes.
2: Pour les intimes. On est, ça fait une minute que ça a commencé, on est déjà intimes. Vous êtes là mesdames parce que je suppose que une fois dans votre vie, au moins, vous avez fait un régime alimentaire. Oui ou non ?
3: Pas qu'un. Ce serait un euphémisme.
2: Elles sont toutes maigres, les trois, donc ça fonctionne. C'est bien. Alors, je rappelle pour nos auditeurs et auditrices que nous n'allons pas faire une émission médicale. Ça veut dire vous n'aurez absolument pas de recettes sur des régimes qui fonctionnent ou pas, qu'il faut faire, comment manger ou quoi. Nous ne sommes absolument pas calés pour le faire. En revanche, je pense que nous allons toutes raconter des choses qui ont fonctionné ou pas pour vous, c'est ça hein, le but de l'émission. Qui veut commencer? Parce que j'ai une question à vous poser quand je vous vois, c'est je suis au régime, mais en ai-je besoin?
4: Alors moi, je prends la parole, Elodie.
2: Oui, Elodie.
4: J'ai eu 4 grossesses, donc...
2: Bravo déjà.
4: Voilà. Donc il y a eu des grossesses pour lesquelles j'ai pris moins de poids que d'autres, mais la dernière grossesse, j'avais pas pris tant de poids, mais après, j'étais un petit peu...
2: Quand on dit pour prendre du poids pendant une grossesse, c'est quoi chez vous ?
4: Ah bah ça a varié entre en fonction des enfants entre 10 et 30 kilos.
2: Ah ouais, 30 kilos c'est bien. Cumulé sur les 4, non,
4: non.
2: Une grossesse 30 kilos, c'est la première en général, après on se calme.
4: Non, c'est plutôt la deuxième, elle a bien profité.
2: D'accord, très bien, la maman aussi. Et alors du coup Elodie, on accouche, il reste combien de kilos à perdre?
4: Ah bah là dans ce cas-là pour la deuxième, c'était 25 kilos.
2: Ouais, quand même, y a du boulot. Les filles, vous vous mettez au régime, pourquoi et à quel moment ?
6: Bah, c'est vrai que quand on a envie de se mettre au régime, c'est plutôt, on va dire, soit après les fêtes,
2: parce qu'on a trop mangé. Noël, jour de l'an, ouais.
6: Soit on a envie de se préparer le summer body, donc ouais, au printemps,
2: c'est
6: plutôt cool.
2: Donc c'est une émission de saison, on va dire.
6: Exactement. Voilà, exactement, saisonnalité.
7: Soit quand on ne se supporte plus.
6: Voilà,
2: ouais, c'est
7: et ça. Et
2: ça,
7: peu importe la saison.
2: Chaque pantalon qu'on essaye, il ne ferme pas. Ouais, et
6: exactement.
2: D'accord,
7: ouais,
2: ok.
7: Ça, c'est quand on ne peut plus se voir.
2: Bon, en fait, il n'y a pas vraiment de moment. Hein. C'est ça que je voulais dire, c'est perso. Et alors, ça vous prend un matin, je ne rentre pas dans le jean ou... il y a un cheminement ou c'est aujourd'hui j'arrête?
6: Alors moi ça me prend par période, on va dire. Bon, comme Elodie, les grossesses forcément ça y fait.
2: Ouais.
6: Donc moi pour ma part j'ai pas eu 4 enfants, j'en ai que 2, mais ça suffit.
2: C'est déjà pas mal. Hein.
6: C'est pas mal. Le premier effectivement j'ai pris presque 25 kilos aussi.
2: Ouais, c'est pas mal.
6: C'était pas mal. Donc, quand je suis rentrée et que j'ai vu qu'il m'en restait...
2: 22.
6: Qu'il m'en restait 18, 19, je me suis dit, bon, bah là, t'es mal barré, quoi.
2: Ouais, ça... À partir de combien de kilos on se dit, on va se mettre au régime?
7: 3, peut-être.
2: 3 kilos?
7: Quand on n'est pas bien dans son vêtement, et qu'on a tenté des vêtements un peu plus lâches, mais qu'on aimerait remettre un vêtement serré, qu'on a tant aimé.
2: Ouais, parce que 4 kilos, c'est une taille.
6: C'est ça.
2: Donc 4 kilos, on change de taille, ou alors on est un peu serré dans la taille en dessous, et du coup, soit on achète la taille au-dessus, et alors ça, je pense que c'est le piège.
7: On n'est pas bien.
2: Parce qu'après, on est bien dans la taille au-dessus, et il faut attendre les 4 prochains. Soit on s'y met tout de suite, mais souvent, malheureusement, on fait ce qu'on peut aussi. On a déjà acheté 2-3 tailles, et c'est à ce moment-là qu'on déclique.
4: Moi, pour le dernier régime, d'ailleurs, là, j'ai tout donné, ma garde-robe.
2: Complètement.
4: C'est bien. Voilà, comme ça, au moins, je n'ai plus le choix de. Je ne peux plus grossir. Mais après, quand j'étais plus jeune, je mettais carrément des pantalons. Qui a connu, non, la taille en moins, où on devait s'asseoir, s'allonger sur le lit pour
2: fermer le pantalon. Et est-ce que vous avez le pantalon challenge?
4: Bah oui.
2: Mmh. Tout le monde là dans son placard, celui-là.
4: Alors, la robe
2: challenge. En fait, j'explique pour ceux qui ne nous voient pas. La robe ou le pantalon challenge, c'est celui qui nous va pas aujourd'hui, mais on se dit je le garde. Je le garde parce que
4: on sait jamais,
2: dans pas longtemps, allez, challenge. Il va m'aller ce truc là. Bon bah tout le monde là, ça me rassure. Moi je n'ai que des pantalons challenge en ce moment. Donc voilà. Donc
6: c'est la période.
2: C'est le dressing ce soir je m'y mets, voilà. Donc il y a une saison quand même au régime, on va pas se raconter d'histoire. C'est vrai que au mois de novembre, on est carrément pas motivé. Mmh. On est d'accord. Au mois de là, on est en mars. L'émission elle est diffusée peut-être plus tard, mais donc on est au printemps. C'est vrai que c'est un bon moment pour se décider à, n'est-ce pas?
6: Exactement.
2: Mmh. Voilà.
6: C'est pas faux.
2: Bon, c'est très très bien. Alors, un chiffre comme ça, rapidement. Combien vous avez fait, d'après vous, de régimes dans votre vie, chacune?
4: Ah ouais, c'est très compliqué.
2: Là, elles comptent toutes.
4: Non, mais je peux pas compter parce que, en fait, j'ai commencé très tôt les régimes. Justement, même avec ma maman qui avait des soucis de poids, et j'ai fait des régimes à l'époque qu'on ne conseillerait pas aux jeunes, mais bon, c'est dans les années 90, donc on essayait un peu tout ce qui passait. Ouais,
2: il y avait pas mal de conneries à ce moment-là.
4: Donc, 40 de. Je sais pas, je peux pas dire.
6: 40 régimes, Mélodie.
4: Non, mais pas 40, mais j'ai plus de 40 ans, donc je.
2: C'est un régime par an.
4: C'est pas mal. Je dirais une trentaine, je sais pas, entre 20 et 30 régimes. Je sais pas.
2: 20 et 30 régimes à 40 ans. C'est bien. Virginie?
6: Oh non, moi quand même pas. Non, on va dire que moi j'en ai fait à chaque grossesse, ça c'est clair et net.
2: Donc deux fois pour Virginie, j'ai bien compris.
6: Deux grosses fois et peut-être deux fois après la ménopause aussi.
2: Ouais.
6: Parce que ça, c'est un sujet aussi.
2: Hein. Ouais, on l'a déjà traité, nous, la ménopause.
6: Voilà. Bon, on prend des kilos, effectivement, on grossit pas mal. Et effectivement, ça fait partie de mon dernier régime.
2: D'accord. Voilà. Et Cathy, combien de régimes cumulés dans une vie?
7: Peut-être deux, à peine. Parce que moi, je grossis d'une addiction.
2: Ah, elle va nous en parler tout à l'heure.
7: Voilà.
2: Donc, ok, super. On se met une petite musique et on se retrouve tout à l'heure.
6: Allez.
4: Allez. Go.

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1: Alors la vie ça va super. Aujourd'hui on parle d'un sujet qui nous intéresse tous et toutes. On parle de ma vie au régime. Pour cela je suis avec Virginie, Cathy et Elodie. Rebonjour les filles.
2: Bonjour.
1: Vous nous disiez avant la pause musicale que vous aviez fait quand même pas mal de régimes cumulés dans votre vie. Moi j'aimerais savoir maintenant combien vous avez perdu de poids. Alors, vous pouvez me répondre, par exemple, il y a un régime où j'ai réussi à en perdre que 2, et puis un régime où j'en ai perdu 20, par exemple. Voilà, un petit tour de table.
3: Alors, pour ma part, donc, Virginie, donc, moi, après ma première grossesse, donc, quand j'ai pris mes 25 kilos, j'ai perdu, on va dire, 18 kilos, bon, peut-être en espace de 5-6 mois. Assez rapidement quand même.
1: Ouais, ça fait une moyenne de 3 kilos par mois.
3: Ouais.
1: C'est pas mal.
3: Ouais, assez rapidement. Alors peut-être qu'effectivement, le corps est un petit peu préparé après une grossesse aussi à perdre du poids plus facilement qu'un régime normal. Donc ça m'a peut-être aidé. Puis j'ai repris le sport aussi parce que
1: il n'y a pas de secret.
3: Donc quand on veut maigrir, il faut aussi avoir une activité sportive. Et donc,
1: ça aide en
3: ça
1: fait.
3: Ça aide beaucoup.
1: Le sport, ça fait maigrir ou pas ? Le sport tout seul ?
3: Le sport tout seul peut faire maigrir, mais après tout dépend de l'alimentation que vous avez.
4: C'est un complément.
1: Voilà. C'est un complément. C'est bon, ok. Cathy, combien de kilos max par régime ?
4: 3-4, pas plus.
1: Et c'est des régimes de combien de temps chez vous ?
4: Ah, je ne les tiens pas longtemps. Je ne les tiens même pas 15 jours.
1: Bah, 3-4 en 15 jours, c'est beaucoup.
4: C'est trop.
1: C'est trop,
4: oui.
1: Ouais. Et Elodie ?
5: Bah, moi, je suis allée perdre 30 kilos pour certains régimes. Le problème, c'est qu'il y a certains régimes où j'ai perdu 5-6 kilos et après, j'en ai repris 12 quoi, derrière.
1: Alors voilà, c'était là où je voulais vous amener, les gonzesses. Mmh. C'est que on perd. Ça, c'est bien. Mais est-ce que derrière, comme vous m'avez parlé à peu près de 40 régimes, pourquoi en fait vous refaites des régimes ? Parce qu'on reprend.
3: Bah,
1: et alors justement, on reprend quoi, combien et en quelle vitesse ?
5: Ça peut être très rapide, hein, moi, ça dépend du régime.
1: Voilà.
5: C'est-à-dire les régimes comme on a pu connaître dans les années 90, j'en reparle, type Slim Fast, soupe aux choux, je sais pas si vous connaissez les régimes des œufs, là, régime maillot et tout ça.
1: Il y a un régime maillot qui fait maigrir.
5: Tu manges que des œufs pendant X temps. Au début, c'est uniquement œufs, après œufs plus légumes, des œufs. Et celui-là, il fait regrossir, ça il fait perdre 6 kilos la semaine, vraiment. Mais c'est drastique.
1: 6 kilos en une semaine ?
5: Ouais, tu ne manges que des œufs, donc un mono-régime.
1: Non, mais à un moment donné, on a un taux de cholestérol qui est.
5: Alors, j'ai pas voulu savoir. Pour ma part, j'ai des bonnes analyses sanguines au niveau diabète et tout ça. J'étais un peu palote. J'avais fait des malaises.
1: Constipée aussi, non ? Franchement, que des œufs.
5: Bah oui, c'est.
1: Et on fait côte-côte
5: à la fin, ouais. Non, c'est des régimes où on reprend très très facilement et
1: c'est-à-dire qu'en fait la première spaghetti bolognaise on pète les compteurs,
5: on pète et on double la quantité aussi, c'est-à-dire c'est tellement restreint que
4: oui l'effet frustration,
5: ouais, l'effet frustration.
3: Exactement. Ça c'est pas bon,
5: c'est pas bon du tout,
3: ouais, c'est ça.
1: Et en reprise de poids, Virginie, c'est pareil, après quel régime vous avez le plus repris ? Est-ce que à chaque fois que vous faites un régime vous reprenez ou est-ce que ça marche super bien.
3: Non, ça. Alors là, j'ai fait un petit régime là à partir d'octobre où j'ai perdu, 1 kilo par mois.
1: Ah, donc, c'est
4: très bien.
3: Voilà. C'est le régime tranquille.
1: Mais attends, 1 kilo par mois, mais franchement, on arrive à tenir parce que c'est pas hyper motivant.
3: Exactement.
1: Quoi.
3: Donc là, je suis arrivée à 5,5 kilos en 4-5 mois.
1: Ouais.
3: Donc c'est parfait. Mmh. Et là, en fait, j'arrive à me stabiliser sans frustration, parce que ça, c'est important.
1: Ouais. Ouais.
3: Régime protéiné, mais tranquille, sans trop non plus. Voilà. Donc j'ai envie de manger un carré de chocolat, je mange du chocolat. Je me fais un petit peu plaisir, en fait.
1: D'accord. Ouais, voilà. À la limite, on verra tout à l'heure un petit peu avec qu'est-ce qu'on a fait comme régime. C'est pas mal. C'est un truc un peu équilibré, quoi.
3: Voilà, exactement.
1: Voilà, bon. Très bien, on va en parler. Cathy, vous avez perdu, vous m'avez dit 3-4 kilos, etc. Il y a une reprise derrière ou pas ?
4: Ah oui.
1: Genre 12-17 ou lire 3-4 ?
4: Non, les 3-4.
1: On reprend ces 3-4. Mmh. Ouais. Rapide ou pas?
4: Oui.
1: Aïe. Ouais. Mmh. Et alors, comment on se sent quand finalement, on a eu une motivation? On a fait quand même des efforts, d'accord? Parce qu'on fait des choix de plats. On fait attention à ce qu'on mange. La quantité, le gras, le sucre, le machin. Il y a quand même un peu de... Même, Virginie, il y a un peu de frustration. On ne peut pas manger tout ce qu'on veut n'importe quand. On perd nos kilos. Et puis... assez rapidement, vous me dites, ben je les reprends. On se sent comment derrière?
4: Coupable.
1: Aïe.
3: Culpabilise.
1: Mais non, coupable de quoi?
4: Coupable d'avoir cédé à ce qu'on a dit qu'on ne céderait plus.
1: Céder, c'est quoi pour vous céder?
4: C'est-à-dire, limite, la pulsion alimentaire qui n'aurait pas dû avoir lieu.
1: Quoi? Et le chocolat
4: Oui, tout à fait, le chocolat, et qui peut annuler un régime très équilibré avec viande, poisson, légumes.
1: Mais quand vous dites annuler, c'est-à-dire que vous faites une semaine de régime, alors vous allez me dire après c'est quoi? Une semaine de régime où effectivement on essaye de pas manger de frites, pas de pizza, pas de sucre, pas de dessert, pas de machin. Et le dimanche soir, vous avez envie de 4 carreaux de chocolat, ça va annuler votre semaine, sérieux?
4: Oui, parce que moi, c'est pas par 4 carreaux.
1: Ah, voilà.
4: J'ai des pulsions. Voilà. Je mange équilibré, mais ça va pas par 4 carreaux.
1: C'est ça votre addiction?
4: C'est ça. Et je vous présente d'ailleurs que j'ai amené mon meilleur ami.
1: Oh là là là.
4: Qui est aussi mon pire ennemi.
1: Bon, alors, les auditeurs, ils voient pas, mais il faudrait quand même qu'on m'envoie les images. Alors,
4: voilà, ça c'est mon pire ennemi.
1: Je dirais pas la marque, mais c'est de la pâte à tartiner qui commence par un N et qui finit par un A.
4: Voilà. Très connu.
1: Et alors là, elle me l'amène en, c'est quoi, du 1 kilo? Ouais, 1 kilo. Voilà. Bah, c'est pas mal. Alors, tiens, pour rigoler un peu, j'ai pas les lunettes, mais. On a pour 100 grammes 539 calories. Voilà. Ça veut dire que dans un pot, dans un pot, il y a 5000 calories, les mecs, quand même.
4: Bon. Et nous, à la maison, on n'est que deux. Mon mari a acheté ça il y a un mois. Je lui ai demandé de me le cacher parce que je savais que.
1: Elle l'a trouvé.
4: Voilà, j'ai mis 8 jours, mais je l'ai trouvé.
1: Ah, quand
4: et
1: même.
4: Par respect pour le fait qu'il l'ait caché, qu'il m'ait écouté, je ne l'ai pas encore touché.
1: Bon, on a une championne avec nous, on la garde. Je vous retrouve dans

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1: La vie, ça va très très bien parce que je me sens carrément moins seule aujourd'hui. On est en train de parler de nos régimes. Élodie, tout à l'heure, vous nous disiez que vous aviez fait un régime super intéressant. Si vous prenez l'émission en route, sachez qu'il ne faut pas le faire. Elle a fait un régime d'œuf. C'est-à-dire que pendant combien de temps ça a tenu ?
2: Bah en fait, je l'ai refait, hein. Je l'ai fait plusieurs fois dans ma vie.
1: Mais en plus, elle a
2: alors, je vous dis, à chaque fois que j'ai un événement, un mariage ou un truc comme ça, je serre la ceinture et je me dis, mais qu'est-ce qu'il y a de mieux ? Et en fait, c'est une grosse bêtise, hein. Je me dis, bah, c'est soit la soupe aux choux, soit les œufs. Parce que si on veut perdre 6 kilos en une semaine, bah, c'est ça.
1: Ah ouais, alors, bon. Non, mais le faites pas. Soyez sympa. Ceux qui écoutent, là, ne faites pas ce régime. Voilà. On a dit que c'était pas une émission médicale, non. Mais je suis persuadée que c'est une grosse bêtise de faire ce régime.
2: Ah oui.
1: On ne mange pas que des œufs pendant une semaine, même pour 6 kilos, s'il vous plaît. Et on ne mange pas que du chou. D'abord, le chou, ça fait enfler.
2: Ça fait pas qu'enfler.
1: Bon, d'accord. Alors, la soupe aux choux, c'est quoi le régime ?
2: Alors, la soupe aux choux, donc ça consiste.
1: Pardon. Elle est morte de rire.
2: À faire bouillir un énorme chou dans une marmite.
1: Oui.
2: Et il y a très peu de légumes. C'est-à-dire, je crois qu'il y a une carotte, il n'y a pas de patates, il n'y a rien du tout. Ça va être. La première semaine, je crois qu'il y avait des légumes. Après, il y a. Alors, je peux vous dire exactement, mais on crève faim. Hein,
1: oui, parce que moi, je mange du chou le midi, du chou le soir. Voilà. Le lendemain, je défonce le frigo, quoi.
2: Voilà. Alors, on arrive à tenir, mais pas plus de 2 semaines, quoi.
1: C'est deux mon max. Semaines de chou.
2: Voilà. Et mon max. Et j'avais perdu dans les 8 kilos en 2 semaines.
1: Non, mais c'est voilà. Beaucoup. Non, mais c'est beau. Mais vous avez faim. Vous êtes complètement
2: et carencé. Et on est méchant. Enfin, méchant. On est irritable. Agressif.
1: Mais comment irritable ? Moi, j'ai tué quelqu'un si je mange du chou.
2: T'es là, tu fais la gueule. Bon, bref.
1: Mais évidemment qu'on fait la gueule quand on mange que du chou. Mais même une journée de chou. Moi, je suis insupportable le soir. Donc, on mange que du chou, sérieux ?
2: Quasiment. Enfin, il y a des jours où on introduit de la viande, je crois. Enfin, on peut avoir un poisson blanc ou un bout de poulet délicieux.
1: Oh là !
2: Enfin,
1: alors là,
2: il faut que ce soit bouilli, attention. Hein,
1: mais évidemment. Ouais, c'est ça. C'est-à-dire qu'à un moment donné, on mange de la mayo avec un peu de chou dedans parce qu'on est en craquage.
2: C'est le régime total. Mayo des œufs, là, ce dont je vous ai
1: parlé. Ah oui, le régime des œufs, on peut rajouter de la mayo.
2: Ouais. Non, on ne peut pas rajouter de la mayo. Ça s'appelle le régime mayo.
3: Ça s'appelle mayo.
1: Le régime mayo, c'est le nom du docteur. Oui. Bon, bah, ok. Alors, conclusion, ne le faites vraiment pas. Hein. C'est. Bon, ok. Ouais,
2: quand on dit mayo, on se dit, bon, bah, on va prendre une petite.
1: C'est ça. Le régime chocolat et on n'en mange pas, en fait. C'est ça. Psychologiquement, on est dans le bon régime. Cathy, vous avez fait des régimes de dingos ?
3: Oui, mais le Slim Fast.
1: Alors, ouais. Slim Fast,
3: voilà.
1: Il faut avoir 40 ans et plus.
3: Voilà.
1: D'accord. Oui. Slim Fast, c'est quoi ? C'était une poudre à notre époque qu'on diluait dans de l'eau, je crois.
3: Oui.
1: On checkait.
3: Ouais.
1: Et c'était quoi, Marie-France
2: Non, c'est Clémentine Célarier, non ?
1: Clémentine Célarier, etc. Oui, mais il y a eu aussi. Et donc, on checkait, on mettait ou pas au frais et on buvait une boisson chocolatée immonde.
3: À la vanille.
1: Et ça, c'était le repas.
3: C'est ça. Et pour tenir, j'avais mis mon père, que j'adorais, mais j'avais trouvé qu'il avait un peu de ventre. Je l'avais mis aussi.
1: Au Slim Fast. Et alors ?
3: Le pauvre, il le faisait pour moi.
1: Il a fait Slim Fast ou alors il a pas fait Slim semaine, Fast.
3: C'était bien, mais bon, il a tout repris après.
1: Alors genre, on perd quoi avec Slim Fast ?
3: On peut perdre 3 kilos facile. On mange
1: en combien de temps ? Parce que 3 kilos en un an, c'est
3: 8
1: bien.
3: 8 jours, 10 jours. C'est très rapide.
1: Et on boit que du lait à la vanille.
3: Par contre, voilà.
1: Ouais, en fait, c'est de l'eau, c'est de la poudre, c'est des protéines, finalement.
3: Oui.
1: Ouais, donc c'est de la protéine avec de l'eau. Bon, à la limite, c'est peut-être pas si mauvais que ça au niveau nutrition. Il manque un peu de fibres, non ?
3: Oui.
1: Un peu de légumes. Hein.
3: De fruits, de légumes.
1: Un peu de plaisir aussi, non ?
3: Oh, énormément. Énormément. Et quand on remange, la moindre chose, on regrossit. Oui.
2: Alors, ça fait l'effet yo-yo, là.
1: Ouais, bon, évidemment. Non, mais de toute façon, on va le dire à la fin de l'émission, mais tout ça, là, on rigole ensemble. Mais je vais commencer dès maintenant à vous dire à tous et toutes, ne faites surtout pas ce qu'on est en train de raconter, parce que j'ai l'impression que ce qu'on raconte, là, faut pas. Slim fast ou pas fast, ou pas slim du tout.
2: Mais il y en a un dernier, là, que j'ai fait, il y a 2-3 ans. C'était un nouveau régime. On ne peut penser que c'était équilibré. J'ai pas le droit de dire la marque.
1: Mais si, parce
2: marque.
1: Que Slim Fast, c'est déjà une marque. Donc, allez-y, donnez-moi-en d'autres. Parce
2: comme j'aime.
1: Comme j'aime.
2: Alors, franchement, je vais pas dire.
1: Et vous avez reçu la première semaine gratuite ou pas ? Oui, ah ouais, voilà, la première semaine en fait.
2: Oui, mais t'as oublié, de primer, tu te dis oui. Mais c'est, en fait, c'est infect, il n'y a aucun produit frais, c'est des boîtes.
1: Eh ouais, c'est ça.
2: On dirait de la nourriture pour chien, quoi.
1: Alors, justement, Slim Fast, comme j'aime pas, on reçoit la semaine de bouffe.
2: Oui.
1: Il y a quoi, comme ils disent à la télé, Castaldi, il dit, il y a le matin, il y a le midi, la collation et le repas du soir, c'est ça. Et c'est quoi les quantités?
2: Alors, tu reçois pour un mois, pas pour une semaine.
1: Oh, pardon, je suis trompée.
2: Non, mais je précise parce que c'est...
1: Au bout d'une semaine, tu craques.
2: Non, mais ça, c'est quelque chose qui peut... C'est tellement... mauvais, quoi, que ça peut durer. C'est 2 ans de date de péremption. Donc ça veut dire que c'est vraiment
1: des choses qui de quoi. C'est
2: oui, voilà, rempli de
3: conservateurs.
2: Voilà, de conservateurs.
1: Mais non.
2: Voilà.
1: Ils sont pas gonflés, ceux-là. Et alors, la quantité des plats, ça suffit ou pas?
2: Est-ce que quelqu'un connaît les plats Weight Watchers qu'on achète dans les supermarchés?
4: Oui.
2: Et pas au rayon frais, là, ceux qu'on achète.
1: Ouais, c'est des petites gamelles de Blédina. Oui. Comme Blédina pour les enfants, c'est ça?
2: Voilà, c'est ça. Et après.
1: Tu crèves la dalle.
2: Voilà, tu crèves la dalle. Il y a des petites compotes en dessert, des muesli, là, des... Bon, bref, c'est...
1: Mais tout ça, franchement, manger une compote en dessert et une petite quantité de trucs, ok. Ouais, mais il y a des gens qui savent pas faire à bouffer et je suis persuadée que c'est facile pour eux. Tiens, je prends un plat tout fait, une compote et une pomme et ça y est. Mais on crève la dalle, non?
2: Oui, mais en fait, c'est une charge mentale, c'est-à-dire que... Tu peux aimer cuisiner lorsque tu mets des choses grasses ou des plats lambda, et que lorsque tu es en régime, c'est un stress tellement, et puis tu dois cuisiner différemment pour ta famille. Donc tu dis au moins
1: Et alors du coup, quand on a des gosses, enfin qu'on cuisine pour la famille et que nous on a comme j'aime pas dans notre assiette, est-ce qu'on finit les nuggets du
4: petit? Non, il faut pas craquer.
2: On a envie, mais voilà, on essaye de pas le faire. Moi, franchement, j'ai arrêté très rapidement parce que c'était infect. Le goût était infect.
1: En plus. Bon, ouais, d'accord, en plus. Moi, perso, je me relève la nuit. Hein, donc,
4: Après, il y a l'effet des pilules aussi.
2: Ah oui, les pilules.
1: Alors, on en parle après la petite musique.
4: Ouais.
1: Allez, à tout de suite.

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1: Oui, la vie ça va super bien. Vous êtes, je suis sûre, très contente d'être avec nous. Je ne sais pas si vous comprenez quelque chose parce qu'il y a un brouhaha, on s'amuse beaucoup, mais on raconte des tas de choses. Alors, ma vie au régime, la thématique de notre émission. Donc, vous venez de me raconter que vous avez fait des régimes plutôt, burlesques, hein, les œufs, le chou, tout ça, des marques de régimes qui tiennent pas la route. Est-ce qu'il y a un impact sur la vie perso, familiale, quand on est au régime, ou est-ce qu'au contraire, on est super bien?
2: Ça dépend de quel type de régime on va choisir, on va dire. Moi, effectivement, le dernier, j'ai opté pour le régime protéiné.
1: C'est quoi le régime protéiné, tiens?
2: Eh ben, il y a effectivement beaucoup de choses qu'on peut manger, donc pas mal.
1: Oui, vous me parlez pas de régime protéiné, genre en sachet.
2: Ah non, c'est de la vraie nourriture.
1: D'accord.
2: Ça peut être du poisson, de la viande.
1: Voilà, alors on va rappeler ce que c'est qu'une protéine. On les trouve essentiellement dans viande, poisson, œuf.
2: Exactement.
1: Fromage, mais je suis persuadée que dans votre régime on n'en met pas.
2: Moi, j'en mange pas.
1: D'accord. Et c'est tout, hein. Après, bon, on va avoir les véganes sur le dos qui vont nous dire qu'il y a plein de graines où il y en a. Oui, effectivement, on va pouvoir en rajouter, mais on va essayer de parler de viande, poisson, œuf. D'accord.
2: Exactement.
1: Voilà. Et on mange quoi d'autre avec ça?
2: Oh bah après, au niveau des desserts, on peut manger.
1: Non, mais avec mon poulet, je mange quoi?
2: Ah, bah tu peux manger des pâtes, ou tu peux manger du riz, ou des légumes, des haricots, un petit peu.
1: Non, mais
2: tout,
1: ça, c'est comme ça qu'on mange tous les jours, c'est
2: oui,
1: pas le régime, ça.
2: Moi, c'est en tout cas comme ça que j'ai fonctionné le dernier, et j'ai réussi à me stabiliser.
1: Et alors, qu'est-ce qu'on enlève du coup pour pouvoir maigrir? Parce que moi, si je veux perdre 3 kilos et que je mange comme ça, c'est comme ça que je mange.
2: Les sucres,
1: ah, voilà, le sucre.
3: Le pain, le fromage.
1: Le pain,
2: c'est terrible,
1: la baguette
2: hein.
1: croquante dans la voiture.
2: Exactement. Le pain en premier.
1: Le matin,
2: tu peux manger un petit peu de pain avec du beurre.
1: Ah ouais,
2: bon, ah oui, okay. Moi j'ai toujours continué ça.
1: On favorise quoi, le pain complet?
2: Ah oui, le pain complet,
1: quand même, parce que la baguette en fait c'est naze.
2: Ça il vaut mieux éviter quand même.
1: Ouais, c'est ça.
2: Pain complet,
1: ok. On arrête les sucres, on est d'accord?
2: Ah oui.
1: On autorise un peu?
2: Carré de chocolat, moi je sais que de temps en temps je le fais.
1: Ouais, d'accord, ok, carré de chocolat. Alors, l'avantage de ce régime, Virginie, il paraît, mais bon, on le sait tous, que quand on mange protéiné, d'abord on est limité en quantité de protéines ou pas?
2: Pas trop, je pense que c'est en fonction après de l'être humain, je dirais.
1: Oui, d'appétit.
2: De l'appétit, ouais.
1: D'accord, mais on peut manger, je sais pas, 300 grammes de blanc de poulet.
2: Ah oui, je pense.
1: D'accord, donc quand j'ai mangé 300 grammes de blanc de poulet, je n'ai donc pas...
2: Enfin,
1: voilà. Exactement. Donc, c'est là l'intérêt de l'histoire. C'est que, on peut manger du poulet en grande quantité, avec des légumes. Vous me dites des féculents. Et là, je maigris. On maigrit lentement ou pas?
2: Bah, assez, parce que moi, j'ai quand même fait attention là depuis 4-5 mois. J'ai perdu qu'effectivement 1 kilo par mois, mais du coup, je me stabilise, je les reprends.
1: D'accord.
2: Pas.
1: D'accord.
2: Et j'ai gardé une alimentation saine et je fais surtout de la marche un petit peu tous les jours. Donc, du coup,
1: ça c'est bien.
2: Ça m'aide un peu.
1: Ça, c'est très bien. Je pense que ça aide aussi. Quid des boissons gazeuses, style. Bon, allez, on est dans les marques Coca, Fanta, Schweppes.
2: Voilà. On oublie là.
1: On oublie. Même zéro.
2: Moi, j'en prends pas.
1: Ok. Donc,
4: moi, j'avoue que je suis un peu addict au Coca Zéro. Hein.
1: Moi, c'est peut-être marche. Pas mauvais, je sais pas. Hein.
4: Et en fait, si c'est pas forcément bon, parce que déjà ça.
2: Ça fait gonfler.
1: L'estomac, ouais.
4: Et en fait, bon, moi, je n'ai pas d'addiction au sucre et ça me donne pas envie. Mais on dit que ceux qui ont déjà une tendance à vouloir manger sucré, en buvant des sodas zéro, ça envoie
1: un message au cerveau. Ouais. Il y a une rémanence et du coup, on a envie encore plus de sucre. Vous avez déjà essayé, les filles, de faire une période de stop sucre complet, c'est-à-dire tous les sucres, même aspartame et machin, pendant une période donnée, par exemple d'une semaine. Et est-ce que vous avez remarqué que après vous n'aviez plus envie, ou au contraire encore plus envie
3: de
1: sucre?
3: Oui, moi je l'ai fait. 3 jours de maux de tête.
1: Ah ouais, sans sucre.
3: Ben oui, parce que c'est vraiment une drogue. C'est addictif.
1: Ouais.
3: 3 jours de maux de tête.
1: Cathy, on va faire une émission sur les addictions. Il faut que je vous reprenne.
3: 3 jours de maux de tête. 4e jour bien. 5e jour un papillon.
1: Allez.
3: Ouais, donc le sucre, c'est
1: ah ouais, pour vous, c'est carrément un besoin. C'est plus une envie, c'est un besoin, quoi.
3: Ouais, on est bien sans.
1: D'accord. Élodie,
4: alors moi, je suis pas très sucre, donc mais je compense bien mon problème.
1: C'est quoi votre péché mignon?
4: Ah, c'est le pain, le fromage, les pizzas, enfin bien salé.
1: Ouais.
4: Alors, fromage et
1: gras quoi.
4: Ouais. Et ouais. Quand je voilà, quand il y a une petite un petit truc qui m'embête ou quoi, bah je prends un bout de fromage avec du pain ou une pizza, voilà. Et forcément, bah c'est très très calorique. C'est un peu comme le Nutella. Il y a pas de différence. Une pizza, ça doit être.
1: Mais pire. Je crois que la pizza, il y a pas pire.
4: Il y a pas pire. Ouais. On peut le dire.
1: La pizza, il y a pas pire au niveau pire. Intérêt nutritionnel, rapport calories. Non, mais c'est vrai. Ouais. Une pizza, il y a rien dedans à bouffer. Ouais. Et c'est hyper gras. Et
3: c'est très grand.
1: Et une heure après, on a faim.
4: Ben oui, c'est
1: donc,
4: ça.
1: Donc c'est ce qu'il y a de pire, mais c'est vachement bon, quoi.
4: Ah oui. Bon, ouais.
1: Franchement,
2: c'est comme une hamburger. Ça cale sur le moment, mais après on a.
1: Non, mais le hamburger, c'est vous dites le hamburger, mais le hamburger. Mais non,
3: il y a quand même une viande.
1: Je pense que nutritionnellement, là on fait des suppositions parce qu'il n'y a aucun nutritionniste à la table, mais je pense que le hamburger c'est moins pire parce que certes il y a le pain. Bon, il y a
2: il y a
1: de la viande. Il y a
4: un bout de salade pour se déculpabiliser.
1: Il y a une feuille de salade.
2: Tomates.
1: Et il y a une rondelle de tomates et un millième de cornichons. Ouais, une slice de cornichons et de bref. Non, mais ce que je veux dire, c'est que vous avez 100 grammes de viande hachée ou poisson, enfin bref. Il y a de la protéine, un peu de pseudo-légumes. Des fois, si on mange, il y a une tranche de cheddar. Bref, ça cale et je pense que nutritionnellement, c'est ce qu'il y a de moins pire à condition d'oublier les frites.
2: Oui.
1: Mais
2: mais
1: je pense que la pizza. Et alors, il y a pire.
4: Il y a pire que la pizza.
1: Non, il y a pire, je crois. Mes gosses, ils bouffent un truc, ça s'appelle le tacos.
2: Non,
3: mais c'est pas attirant quand même.
2: C'est tous les enfants.
4: Les gosses, ils adorent ça. C'est le kebab de l'époque.
2: C'est ça.
1: Ouais, mais kebab, c'est vachement bon. Hein.
4: Mais c'était bon, mais c'était bien gras.
1: Nous, on a pris un kilo pendant l'émission.
4: Tu prends un kilo en regardant le truc.
1: C'est ça, mais c'était vachement bon, un kebab. Bon, ok. Vous restez avec moi, on conclut en deux minutes.

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1: Mais la vie ça va super ! On est en train de conclure cette émission qui passe trop vite sur les régimes. On a parlé des régimes qui marchent mais qui sont franchement ballots, faut pas faire. On a parlé des régimes, assez intelligents franchement, le régime protéiné, à condition de, et en fait j'en sais rien, de pas le faire avec des protéines synthétiques, c'est-à-dire les poudres. On parle des protéines animales et machin végétales, mais naturelles, la bouffe quoi. Alors on n'a pas parlé de Weight Watchers, mais Weight Watchers c'est le régime hypocalorique, c'est ça? C'est-à-dire en fait on compte, mais on va compter les calories. Ouais. C'est peut-être pas si ballot non plus.
2: Moi je me rappelle que plus jeune j'avais il y avait pas internet, j'avais un petit livre
1: elle comptait les points.
2: C'était
1: mais évidemment qu'on a tous connu
2: le petit livre des calories où on cherchait
1: on cherchait combien de calories l'éclair au chocolat pour savoir si on pouvait pas le caser quelque part, c'est ça Élodie?
2: Voilà, il fallait pas dépasser, ça dépend du régime, on a connu plus jeune, je voulais pas dépenser les 1000 calories, ce qui est très très mauvais, 1000 calories c'est la moitié, je crois pour une adolescence c'est plutôt 2200, 2300. Ouais. Et là, 1000 calories,
1: Parce qu'en fait, on va maigrir, mais on va perdre vachement de muscles. C'est pas le gras qui sort.
2: Non.
1: Ouais, voilà, c'est ça. Alors, après les régimes, c'est vrai qu'on entend parler de plus en plus d'alternatives au régime. Il y a des gens qui se font sliver. Alors, je vais expliquer ce que c'est. C'est on coupe un bout d'estomac pour avoir un estomac plus petit, pour manger moins et forcément on maigrit. Non mais c'est des régimes qui sont, enfin c'est pas des régimes du tout d'ailleurs, c'est une intervention médicale lourde, chirurgicale lourde, mais qui correspond quand même à des gens qui ont une pathologie, ça s'appelle quand même l'obésité morbide. Et les gens qui ont 40 et 50 kilos à perdre, c'est vrai que nous on rigole depuis une heure sur Weight Watchers et Slim Fast et machin, mais il y a des gens, ils peuvent pas faire ça parce qu'il faut tenir sur une super longue durée. Donc il y a peut-être ce moyen-là de maigrir pour eux, c'est voilà. Donc on dit pas non, oui, machin. Il y a aussi un truc là, franchement, j'entends parler de ça. Et les injections là, je sais même plus comment ça s'appelle, mais je préfère qu'on cite pas le nom d'ailleurs. Des gens en ce moment qui se font l'injection pour diabétiques, ça coupe la faim.
3: Ah oui.
1: Il paraît que ça donne la nausée, qu'on est malade et machin, mais on mange plus. Donc voilà, il y a des médicaments. Virginie, vous me parliez de pilules.
3: Effectivement.
1: La caféine et machin.
3: J'ai eu un petit peu ma phobie aussi des tests de pilules amaigrissantes. Je me suis dit, ça va faire
1: des
3: miracles.
1: On achète tout ça.
3: En pharmacie.
1: Quand même, c'est pas sur internet, c'est vraiment sur la place publique. Il y a des machins.
3: En pharmacie, oui, on peut trouver. Effectivement, moi, je me suis déjà fait conseiller par quelqu'un. Et donc, du coup, elle m'a vendu ça. Vous allez voir, vous allez bien maigrir avec ça. Bon.
1: Et alors, à part le porte-monnaie qui a maigri ?
3: Non, c'est des conneries.
1: C'est des conneries.
3: Donc, faut surtout pas craquer avec ça parce que ça ne fonctionne pas. Ce qui est pas bon non plus, c'est de faire des jeûnes, en fait. De se dire, ce soir, je mange pas. Je vais perdre 500 grammes, 1 kilo, et le lendemain,
1: Le lendemain matin, un café, on a repris 1 kilo.
3: Voilà, donc, surtout pas.
1: C'est de l'eau qu'on a perdu, c'est tout. Ouais.
3: Les pilules à éviter aussi.
1: C'est bien, d'après vous, de pas dîner le soir?
4: Si on a bien mangé à midi équilibré, pourquoi pas?
1: Vous y arrivez, vous, à vous coucher le ventre vide?
4: Ça m'est arrivé, mais j'ai du mal.
1: Ouais, c'est compliqué.
2: Non, je pense qu'il faut alléger le repas du soir, mais il faut avoir quelque chose dans le ventre, parce que le lendemain, sinon...
3: C'est ça. Moi, ce que je fais actuellement, le soir, je me fais un bol de fromage blanc.
1: Ouais.
3: Avec pas mal de Kellogg's, à 0%, sans sucre et tout ça, avec une cuillère de miel, et puis ça me cale bien le ventre, et franchement, ça me...
1: Mais alors, le fromage blanc, c'est de la protéine, donc du coup, c'est tout bénef.
3: Voilà.
1: Ouais, c'est
3: ça, franchement, c'est pas mal.
1: Ça nourrit.
3: Voilà. Parce qu'on est, en plus, à la fin, on se sent vraiment pas lourde, on est bien, et on va se coucher.
1: Non, on se sent pas lourde, mais par contre, on a une frustration, mais alors de dingo, après le bol de fromage blanc, non?
3: Non, moi, ça va. Je suis bien calée quand même.
1: Bon, d'accord. Il y a la soupe aussi, mais ça n'a aucun intérêt nutritionnel.
3: La soupe en plein été ou au printemps.
2: En velouté, gazpacho, mais il faut quand même qu'il y ait une pomme de terre ou quelque chose de consistant pour lier un petit peu.
1: Quand on ne mange pas de protéines, on mange que des légumes. Les légumes, finalement, c'est de l'eau.
2: Oui. Ah, il faut compléter, moi, je vois, avec une petite protéine quand même. Enfin, pour ma part, je complète. Et d'ailleurs, on a parlé des régimes qui marchaient pas, mais dernièrement, je mange de tout, voilà, c'est ce que je voulais dire, mais en petite quantité, donc voilà. Je me prive pas, je vais prendre, parce qu'on a parlé vraiment de tous mes régimes qui étaient vraiment une catastrophique. Moi, je me suis rendu compte d'une chose, c'est que il fallait éviter, pour ma part, hein, aucun aliment, parce que lorsque tu te prives même d'un bout de pizza ou autre, tout ton mental va s'en rappeler. Ouais. Et si tu manges une part de pizza, ça ne fera pas grossir. Tu le complémentes avec une grosse salade.
1: Si tu manges une part de pizza toutes les heures, en revanche,
5: La première était trop petite,
1: donc j'en prends une deuxième. Et comme elle était trop bonne, la deuxième, je prends la troisième. Ouais. Et puis à la fin, je me suis fait tout le carton.
3: Donc c'est le juste milieu.
1: C'est là que je voulais en venir. Encore une fois, sans être médecin autour de cette table, je pense qu'on a tous compris que on a bien rigolé avec les régimes bananes, ananas, coupe choux, maillot sans maillot, les pilules, les machins, les trucs et tout. Bon, ça marche pas, d'accord, c'est pas la peine. Vous éventrez pas, vous faites pas de mal, vous brusquez pas, vous allez maigrir du muscle et vous allez pas rentrer dans la robe pour le mariage dimanche prochain. Ça ne marche pas. En revanche, la conclusion, c'est que une alimentation équilibrée où on mange de tout, comme elle vient de dire Élodie, c'est-à-dire même de temps en temps, c'est pas à chaque repas, slice de pizza, une salade ou le fromage blanc avec pour compenser, etc. Même l'entrecôte frite béarnaise de temps en temps, si on alterne avec le poisson en vapeur, je suis convaincue que sur le long terme, c'est ce qui va nous aider à tenir. Alors, je sais aussi que on blablate là et que c'est pas facile. Là on discute et on est contente, mais c'est vrai que c'est pas facile. Mais posez-vous aussi la bonne question: est-ce que j'ai besoin de maigrir? Est-ce que c'est pour autrui ou est-ce que c'est pour moi? Est-ce que je suis pas bien comme ça? L'idée, c'est je maigris quand je n'arrive plus à être bien physiquement ou psychologiquement. Est-ce que vous êtes d'accord avec tout ce que je raconte?
4: C'est toujours pour en revenir à ce fameux pantalon.
1: Et le challenge,
4: si on les donne et on les jette, on n'a plus rien à se mettre.
2: Il faut le faire pour soi et pas pour les autres, ça c'est important.
1: Oui, exactement.
2: Pour son bien-être. Et ça marche beaucoup mieux quand on pense plus au regard de l'autre. C'est-à-dire que le problème, c'est le diktat de la minceur aujourd'hui.
4: C'est vrai.
2: Qui nous...
4: Des mannequins.
2: Voilà.
1: Ah ouais, non mais bon, ça on...
2: Et les habits.
1: On va faire une autre émission sur les réseaux sociaux parce que franchement, on en parlera en détail. J'ai été ravie de faire cette émission avec vous. On a largement débordé.
2: Merci, Sandra.
1: Voilà. Vous pouvez nous retrouver en podcast sur www.radio-aviva.com. On se retrouve une prochaine fois pour une nouvelle émission, un nouveau sujet. Je vous embrasse les filles parce que j'ai été ravie. Je vous embrasse tous chez vous dans la voiture, dans la baignoire qui nous avait écouté. À bientôt.
2: À bientôt.
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7: Un joyau métaphysique de František Vlakil, cinéaste tchécoslovaque, un film de 62 qui ressort restauré magnifiquement chez Artus Film, éditeur montpelliérain de DVD Blu-ray de genre. Et là, il y a toute une série consacrée à ce grand cinéaste un peu oublié. Voilà. Alors, ce film était sorti en 62 dans les salles tchécoslovaques. Il avait été sélectionné au festival de Locarno en Suisse, où il avait reçu à l'époque un prix décerné par la presse internationale. Mais malheureusement, ça ne lui a pas permis d'accéder aux salles françaises, où il était inédit jusqu'à présent. Voilà, donc grâce à Artus Film, on peut voir le film, c'est quand même étonnant. Alors, il faut faire un petit point de situation pour parler de František Vlakil. C'est un des noms majeurs du cinéma tchèque de l'après-guerre. Il est né en 24, il est formé à l'Académie des Arts de Prague. Il aborde le cinéma avec une sensibilité presque picturale. Il est l'auteur de films qui explorent l'histoire, la spiritualité et les obsessions humaines avec une rare précision sensorielle. Hein, notamment le film qui était sorti il y a quelques temps chez Artus, aussi Marketa Lazareva, qui est considéré par beaucoup comme l'un des plus beaux films médiévaux jamais réalisés. Le Piège du Diable, c'est le second film du réalisateur, tourné au début des années 60. Il s'inscrit dans cette veine, mais avec une audace particulière. Alors, l'anecdote de production la plus fameuse autour du film, c'est justement sa genèse presque accidentelle. Vlakil souhaite à l'origine filmer uniquement des paysages et des ruines médiévales pour un documentaire historique. Mais une rencontre avec un vieux moulin abandonné, chargé de légendes locales autour d'un ermite et d'une mystérieuse malédiction, a fait basculer le projet vers une fiction délestée de toute convention narrative classique. Alors, l'intrigue elle-même, elle est presque minimaliste. Nous sommes dans un village isolé. Les habitants vivent sous la menace d'une légende selon laquelle un ermite se serait retiré dans les collines et aurait conclu un pacte avec le diable. Un jeune officier chargé d'enquêter sur des phénomènes étranges et des disparitions affronte peu à peu le mystère qui entoure cet homme solitaire et son rapport au sacré et au profane, bien sûr. Alors, plus qu'un déroulement strictement linéaire, Vlakil va privilégier des sensations, des regards, des silences. Et c'est là que réside la puissance du film, captée dans un somptueux noir et blanc. Alors, dans le bonus, le journaliste Christian Lucas va nous parler du tournage du film, un film peu commun qui fait partie d'une trilogie historique du cinéaste, avec La Vallée des Abeilles et Markéta Lazarova. Voilà, on l'écoute.
5: Le tournage.

0: prévu et on économise 600 000. Le film est validé par les studios sans réserve et la sortie est alors calée pour le 20 avril 1962. À cette époque, on ne tournait plus guère de films historiques dans le pays. C'était un peu passé de mode. La nouvelle vague tchécoslovaque arrivait et les thèmes étaient plutôt de parler du présent, du quotidien. Le co-scénariste Miloš Václav Kratochvíl était 20 ans plus âgé que Vlachil. Il était plus dans une tradition descriptive avec pour but d'éduquer et d'instruire. Pendant longtemps, les films historiques se concentraient sur l'histoire avec un grand H. C'était le cas pour ces scénarios de l'année révolutionnaire 1848 et sa trilogie Jan Hus, Jan Žižka et Contre tout. Trois films qui parlent du grand schisme papal et des guerres de Bohème, donc au XIVe et XVe siècle. Vlachil va alors commencer à retravailler le scénario pour se l'approprier. Il souhaite notamment le rendre plus philosophique. Quand on regarde Le piège du diable attentivement, on peut distinguer le travail de chacun des deux scénaristes, ce qu'a retiré Vlachil, ce qu'il a laissé et ce qu'il a rajouté. Pour la première fois dans ce type de film, avec Le piège du diable, on allait se concentrer sur les individus. Et c'est en cela, entre autres, que le film est novateur. Vlachil développera cet aspect dans ses deux films suivants, Marketa Lazarova et La vallée des abeilles. De même, l'aspect nationaliste, une autre composante du film historique, est également ici complètement absente. C'est bien entendu voulu par le réalisateur. À cette époque, le scénariste Kratochvíl incarnait déjà le passé. D'ailleurs, Le piège du diable fut son dernier scénario pendant 20 ans auprès des studios. Dans le même temps, Vlachil incarnait l'avenir. Donc, pour lui, ce scénario est une base et son propos est ailleurs. Le script original insistait sur le mystère de la rivière souterraine et l'histoire d'amour entre les deux jeunes. Pour lui, ça n'est pas le plus passionnant de l'histoire. Ce qui l'intéressait, c'était le conflit entre le vieux meunier et le prêtre Probus. Le conflit entre le dogmatisme et la raison. La confiance que le vieux meunier Spalény possède lui vient de ses connaissances et de la sagesse qu'il a acquis au fil des années. Alors que celle de Probus est basée sur la croyance en des dogmes, donc par extension le fanatisme. Toutes les scènes impliquant ces deux personnages bénéficient, on le voit, d'une attention particulière dans la mise en scène. Vlachil le disait même clairement, pour lui, l'histoire n'était pas un but mais un moyen. De plus, c'est amusant de voir parallèlement que la jeune Martina incarne ici la pureté et l'innocence, un peu comme la colombe de son film précédent, La colombe blanche, mais elle anticipe surtout la jeune Marketa de son film suivant. Bien entendu, une critique.
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0: Bonjour à toutes et à tous, mesdames et messieurs, bienvenue pour cette dernière journée du FIS sur la, pour la 30e édition. Je suis avec Sandra, Sandra Rumier. Comment tu vas, Sandra?
1: Mais écoute, Elliot, ça va très très bien. Je suis ravie d'être là aujourd'hui. Il fait beau, il fait pas trop chaud, enfin, il y a du monde.
0: Ouais, il n'y a pas trop de vent.
1: Non, il n'y a pas de vent aujourd'hui.
0: Je pense qu'on est sur la meilleure journée de la semaine pour ce festival.
1: Alors, la meilleure journée, et en plus, c'est les finales aujourd'hui, hein. c'est la fin.
0: Ça rigole plus du tout.
1: Non, mais si, ça rigole parce que dans les allées, il y a une super ambiance déjà.
0: Déjà, depuis le matin, là, depuis 9h, le soleil s'est levé et puis il y a déjà des entraînements, des échauffements et une ambiance géniale.
1: Eh ben, écoute, moi, c'est mon ressenti aujourd'hui. Effectivement, dans les gradins, il n'y a pas encore trop de monde. Ils attendent. En revanche, sur les pistes, ça circule déjà. Et j'ai vu déjà des figures de fou.
0: Impressionnante,
1: ouais. Ouais, ouais. Alors voilà, si vous avez envie de venir, vous pouvez, hein, même si vous n'avez pas de place, vous pouvez les prendre. Je vous dis, hein, la queue, elle n'est pas trop longue, là, ce matin. C'est fluide. Donc. Et puis il fait bon.
0: Voilà. Puis on le rappelle, au cas où, c'est 13€, c'est 15€ la place pour les 5 jours. Après, je pense que vous l'avez sûrement déjà pris. Si ce n'est pas le cas, c'est le moment. Car aujourd'hui, voilà, on va avoir la finale de tout ce qui est BMX, que ce soit en flat, au niveau féminin, masculin, ou bien en BMX freestyle. La blading cut, les trottinettes, la gym, le skate évidemment. Donc ne manquez pas ça, vous avez tous les...
1: Il y a même les vétérans aujourd'hui.
0: Tout à fait.
1: C'était mon clin d'œil. Voilà, on a les qualifs et les finales vétérans aujourd'hui. Voilà. Et puis il y a aussi les juniors, j'ai vu, et je suis assez impressionnée parce que les juniors, y en a des vachement jeunes.
0: Et oui, mais moi ce que je me suis dit, c'est que finalement, en fait, quand on est jeune, on n'a pas conscience finalement du danger.
1: Ouais,
0: Donc on se lance beaucoup plus. Donc
1: exactement.
0: Faut pas du tout sous-estimer les jeunes, parce qu'on peut voir. Moi, j'ai vu du très très gros niveau depuis le début de ce festival. Et on en a même interviewé des jeunes de 15 ans, 13 ans même, où ça rigolait pas du tout. Donc un gros respect à eux.
1: Non, mais il faut penser à eux, mais il faut aussi qu'ils pensent que ce qu'ils font, c'est impressionnant et ça peut être dangereux. Et eux, c'est vrai qu'ils n'ont pas
0: Ils n'ont pas peur.
1: En tout cas, on leur souhaite plein de courage, plein d'énergie, plein de bonheur aujourd'hui avec nous. Nous, on est ravis d'être là.
0: Je suis très heureux. Voilà. Très heureux pour faire cette dernière journée avec toi, Sandra. Vous suivrez tout en direct. On va avoir plusieurs émissions aujourd'hui de personnes qu'on interviewe. Hier, c'était plus centré sur tout ce qui est prévention, sécurité. Aujourd'hui, on va essayer d'avoir un maximum de riders qui seront avec nous pour pouvoir discuter de cette dernière journée. Et en espérant que ça vous plaise, évidemment.
1: Il faut que. Enfin, si vous nous écoutez, c'est qu'à mon avis, ça vous plaît. C'est que vous n'êtes pas au brunch de Tata Lucette. Et même si vous êtes au brunch de Tata Lucette, vous sortez l'enceinte et vous nous écoutez. On va vous donner tous les résultats et vous faire partager cette ambiance du FIS en direct, comme on peut. Voilà.
0: Et puis n'hésitez pas aussi, si vous êtes sur place, à venir nous voir. On est toujours dans l'espace presse. Vous pouvez bien évidemment faire un petit passage à l'antenne. Ça sera avec grand plaisir.
1: Oui, qu'on ait un peu de ressenti de visiteurs.
0: Voilà, votre avis est important pour nous.
1: Oui, exactement.
0: D'ici là, écoutez, une quinzaine de minutes, on va faire le petit speaker avec Simon, comme d'habitude, depuis tous les matins. Donc, en attendant, on va se faire un peu de musique, comme d'habitude.
1: On s'écoute quoi ?
0: On va s'écouter, comme d'habitude, un peu de pop, un peu de soul, de funk, histoire de débuter la matinée avec la joie pour cette
1: exactement,
0: dernière journée.
1: Exactement.
0: Et comme d'habitude aussi, vos émissions quotidiennes, donc vos agendas qui passeront. Voilà, je vous dis dans un instant, à tout à l'heure.
1: Allez, à tout de suite. Hein.
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3: Bonjour à toutes et à tous et bienvenue dans votre agenda. Voici les événements ainsi que les sorties à venir. Et pour commencer, direction l'abbaye de Saint-Gilles pour une visite culturelle et spirituelle intitulée Saint-Gilles au temps des croisades. Ça en dit long. Le 19 mai à 11h, embarqué dans l'histoire de ce lieu dont l'âge d'or s'est développé entre le 11e et le 13e siècle. C'est 10€ pour le plein tarif et 7€ pour le tarif réduit. La visite est gratuite pour les moins de 10 ans. La réservation se fait sur le site nimes-tourisme.com. Dans le cadre du festival Mai à vélo, une balade thématique sur l'Europe vous attend. Rendez-vous donc le 19 mai pour l'Europe Tour Nîmois de 18h à 20h. Après une promenade, un apéritif sera offert par la métropole de Nîmes. Le départ est devant la Nîmes Métropole, c'est aux 3 rues du Colisée. Votre réservation peut être faite en envoyant un petit mail à donc maiavelo@nimes-metropole.fr. Ensuite, dans le cadre de la feria de Pentecôte, ce mercredi 20 mai à 11h, les arènes de Nîmes accueillent la feria des enfants. Le programme inclut une multitude d'animations ludiques pour le jeune public. Donc, les jeunes Nîmois et les jeunes Nîmoises peuvent ainsi s'initier aux cultures taurines à travers un taureau de salon, des gestes de la tauromachie en l'absence de taureau, bien sûr, un petit geste pour la sécurité. Et il y aura une arène gonflable aussi, un stand de réalité virtuelle et une présentation du cheval des Picadors. Le programme complet et les autres événements du festival sont disponible sur nîmes.fr. Plongez dans l'univers des jardins partagés et explorez les secrets de leurs petits habitants méconnus, les insectes, les araignées, les mille pattes et bien d'autres. Rendez-vous le 20 mai à 9h à Québerac pour une excursion à la découverte de la nature urbaine et des initiatives locales engagées pour sa protection, bien sûr. L'entrée à donc les terroirs vagabonds, c'est le nom, c'est gratuit et ouvert à tous. Pensez juste à vous inscrire en appelant le 07 87 38 30 66 ou en écrivant à lbeegly@cocar.org. Et on termine cet agenda pour le département du Gard avec une exposition d'étudiants de l'école supérieure des Beaux-Arts de Nîmes. L'exposition qui s'appelle « À ciel ouvert » vous convie sur les traces de l'histoire du site actuel de Nîmes Université, site Vauban. Elle nous incite à nous perdre pour regarder, ressentir et interroger notre présent dans l'histoire. Il est accessible gratuitement dans le jardin de ce lieu jusqu'au 22 mai. C'est tout pour cet agenda et à bientôt sur Radio Aviva.

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2: De retour sur l'antenne de Radio Aviva, il est 10h36 actuellement, je suis toujours avec ma chère Sandra Ruimi. Comment tu vas Sandra?
3: Mais ça va très très bien Elliot.
2: Et comme d'habitude, on va se retrouver aussi pour le speaker avec Simon. Comment tu vas Simon?
4: Bonjour, eh bien ça va très très bien. Bien réveillé ce matin, bien on réveillé. Est là, on est en forme et on a hâte de parler de BMX et d'Action Sports.
2: Voilà, pour tout ce qui se passe aujourd'hui et puis aussi ce qui s'est passé hier. Un petit peu, faire un petit récap avec vous de tout ce festival finalement. Pour après vous déballer ce qui va se passer un peu aujourd'hui et en espérant que ça vous plaise.
4: Exactement, et hier soir il y a eu la finale BMX Spine, ça c'était assez incroyable parce qu'on a eu les meilleurs riders de la planète en BMX qui se sont balancés sur des figures énormissimes. Donc voilà, après la journée on a eu les finales BMX UCI, donc World Cup, avec le japonais qui a gagné, Rimu Nakamura, avec un grand run, avec beaucoup d'amplitude. Et après, on avait de la trottinette, on a encore du skateboard, du roller, tout un tas de douces compétitions finalement. Aujourd'hui, on va avoir du BMX Flat, le rendez-vous, la finale BMX Flat. On va
2: de finale en effet.
4: Ouais. Aujourd'hui, c'est le jour des finales, hein, c'est dimanche.
2: Il ne faut pas louper.
4: Exactement, ça va être vraiment très très chouette. Les riders vont s'envoyer. On a même un Best Tricks en BMX sur la grosse R. On va avoir du skate sur le Fusion Park. Enfin, ça va être trop bien quoi. Ça va être une belle journée encore.
2: Ouais. On a du gros niveau quoi. Hier, moi j'ai pu voir un peu ce qui se passait au niveau du skate. J'avais pas vu depuis le début. Puis surtout en BMX, côté masculin, comme tu l'as dit, je crois que j'ai jamais vu ça de ma vie en termes de figure. C'était tellement impressionnant.
4: Oui, même nous, on était dans la zone rider. Nous, on est au-dessus du parc pour bien voir avec tous les autres riders. L'ambiance, elle était électrique. Dès qu'il y avait une figure placée, ça faisait waouh, waouh. Les gens étaient impressionnés. Parce qu'en fait, maintenant, les riders, comme ils sont en compétition comme ça, Coupe du Monde, ils cachent un peu leur figure. On les voit pas sur les réseaux sociaux. Donc, dès qu'on la découvre, on est en mode oh waouh, il sait faire ça.
2: Ils laissent vraiment la surprise en direct, quoi.
4: Exactement. Genre des premières mondiales qu'on n'avait jamais vues et tout. Donc, c'est vraiment hyper impressionnant de les voir là, en vrai. Juste à côté de nous. Et donc même si nous on est des fins connaisseurs, à chaque fois on découvrait la figure, on était là en mode incroyable.
2: Comment c'est possible?
4: Exact. Et même en fait, ce qui me tue et qu'on voit pas assez quand on vit en office de Montpellier, c'est vraiment les coulisses. En gros, ils sont tous là à être fair play de fou. En gros, il y a le vélo qui casse ou qui a un problème. Vite, vite, vite, les autres compétiteurs, les autres compétiteurs qui sont plus en compétition, vont vite réparer le vélo du compétiteur en place et tout. En fait, c'est un truc
2: vraiment
4: de fou.
2: Un esprit sain, en fait.
4: Grave.
2: C'est ça qu'on aime finalement dans l'esprit rider. C'est plutôt que chacun pour soi, c'est vraiment tous monter vers le haut. Pour ce festival et que tout le monde soit
4: exactement voilà. Tout le monde soit au top. Il y a même quand Rim il a gagné, Rimu, il y a le champion olympique qui est venu, il lui a versé de l'eau et dessus et tout ça pour les images. Enfin c'est assez fou quoi. Et il y a tout le temps, à chaque fois, dès qu'il remonte dans la zone rider, il y a l'autre compétiteur qui vient le checker, etc., etc. Même le deuxième Marcus Christopher, enfin le troisième Marcus Christopher, il allait checker le premier directement et tout. Enfin, c'était assez incroyable.
2: Ouais,
4: c'était
2: beaucoup de respect quoi, finalement, entre les riders.
4: Oui, de la bienveillance.
3: Et Simon, avant que tu nous parles un petit peu de ce qui nous attend ce matin, moi j'aimerais juste rappeler à nos auditeurs qui auraient envie de venir partager ces moments incroyables avec nous, les tarifs, parce que c'est vrai que ce sont des passes à la semaine, mais celui qui a envie juste de venir aujourd'hui, il le peut. Alors oui, c'est 15 euros par personne l'entrée. Franchement, ça vaut le coup, hein. C'est beau. Il fait beau, il fait bon. Il y a plein de stands hyper sympas. Il y a vraiment un esprit sportif, de fraternité incroyable hein, sur ce FIS. Donc c'est 15 euros pour les adultes. Pour les étudiants ou alors avec la carte jeune Occitanie, c'est 9 euros. Et les étudiants, c'est 13 euros. Et si vous avez des petits, des moins de 3 ans, et ben pour eux c'est gratuit. N'hésitez pas à venir avec eux. C'est vraiment un lieu lieux de balade, etc. Et ben, pour les PMR et PSH, c'est-à-dire personnes à mobilité réduite ou en situation de handicap, ben, c'est gratuit, hein, c'est offert. Vous venez avec plaisir et vous êtes chez vous ici, tout le monde. Vraiment, aujourd'hui, venez profiter de ces moments-là avec nous, encore une fois. Je trouve l'ambiance géniale. Voilà.
2: L'ambiance électrique.
4: L'ambiance électrique et l'ambiance très familiale, parce que l'ambiance électrique, c'est pendant les compétitions, mais pendant les moments où on va flâner, c'est tranquille, quoi. Les gens, ils viennent au food court pour pouvoir manger. Il y a tous les stands qui vous accueillent avec sourire. Enfin, c'est incroyable. On croise, en fait, sur le fils de Montpellier, des poussettes, on croise des cannes avec les grands-pères. Et en fait, c'est vachement familial et intergénérationnel. Et c'est ça qui est trop bien avec
2: le
4: fils.
2: C'est la beauté de ce festival, ouais.
4: Exactement. Et moi, en étant là depuis, ça fait depuis 2009 que je suis en tant que speaker sur le FIZ, et depuis que je suis tout petit, j'allais à Palavas et tout avec mes parents. Et il y a toujours cet esprit de bienveillance, de sourire. Les festivaliers, ils se croisent, ils se font un petit sourire, ça régale. Là, avec la nouvelle réglementation ISO 20-121, les gens sont respectueux et jettent leurs détritus dans les poubelles et trient. Enfin, je me dis, ouais, c'est incroyable. Et quand moi, je suis face au public, parce qu'on a une animation qui s'appelle la face cam, en gros, où il y a la caméra.
2: Qui est là depuis un an, il me semble.
4: Exactement. Donc, en gros, la caméra, elle se balade dans le public et il faut se faire remarquer et tout ça. Et donc, c'est la FIZ cam, ça s'appelle exactement. Et donc, du coup, là, moi, je joue avec le public et je vois, ils sont hyper réceptifs. Enfin, c'est vraiment trop bien, quoi. Enfin, vraiment, le public du FIZ, je pense que c'est le meilleur public du monde.
2: Ouais, c'est ce qu'on souhaite pour ce festival. Donc, ne manquez pas. Venez nombreux. Venez voir cette dernière journée de ce festival avec toutes les finales. Il y aura une ambiance dingue. Moi, ce que j'ai adoré aussi, en effet, sur la solidarité, c'est aussi l'encouragement dingue de tous les participants. On a eu beaucoup quand même de chutes, ou bien de réussites, ou de défaites. Et il y avait toujours une bienveillance de dingue, je trouvais, dans le public, qui vraiment motivait, encourageait énormément les participants à se relever, à finir, que ce soit leur run ou faire...
3: Ouais, leur parcours.
2: Voilà.
3: Ouais, exactement. C'est vrai que c'est... Il y a vraiment un esprit de bienveillance, comme tu dis, Elliot, sur ce FIZ. Et ça fait du bien, hein, en fait.
4: Oui, c'est vrai, c'est hyper positif. Mais en fait, c'est ce qu'on retrouve sur les skateparks. Pour ceux qui ne sont pas habitués à venir, ben, nous, on y est tout le temps. Et en fait, c'est comme ça sur un skatepark. C'est genre la bienveillance, l'entraide. Et puis, on partage une session tous ensemble. Certes, il y a des moments de compétition, mais ce n'est pas comme au football où vraiment, on a un esprit de vraiment y aller pour la gagne et tout ça. Là, on y va pour la gagne, mais c'est toujours en bienveillance. C'est un sport individuel qu'on fait en groupe. Donc, en gros... Voilà, c'est que de l'amour, en fait, quand on fait du skate, du roller, du BMX, on est entre nous et on kiffe, l'idée c'est ça, et c'est les vraies valeurs de ce sport, donc on essaye aussi de les faire transpirer sur le FIZ Montpellier, voilà, et ça fait 30 ans que ça dure.
2: C'est magnifique.
3: Ouais, exactement. C'est un anniversaire cette année. Et oui, pseudo-anniversaire cette année. Ouais. Mais quand même. Bon, voilà. Donc, on est ravis d'être avec vous aujourd'hui sur Aviva.
2: Exactement. Donc, voilà, ne manquez pas toutes les heures. Il va y avoir un petit peu tout qui va se passer au niveau des finales. Donc, il y aura aussi des contests. Des open sessions, des best tricks, donc qui se passe au niveau du BMX flat, que ce soit féminin, masculin, junior. Il y aura les blading cup, il y aura le skate, la trottinette, la gym, tout pour vous régaler. Donc venez nombreux, vous aurez, comme j'ai dit, toute la journée plein d'événements. Et c'est impressionnant, je pense que les sportifs vont donner le meilleur d'eux-mêmes. On va essayer d'en avoir un maximum aujourd'hui pour vous régaler. Et voilà, moi j'ai hâte de voir ça finalement.
3: En ce moment, il y a les juniors qui passent sur le skateboarding Fusion Park. Ça, c'est impressionnant à voir. Hein. Ils sont, comme on disait tout à l'heure, ils sont pour certains très jeunes, hein, tout petits. Et c'est impressionnant de les voir sur le parcours.
2: Et bien, je peux voir aussi qu'à 11h30, on va avoir la première finale de la journée en Blading Cup, 17 Ender. Venez nombreux. Venez nombreux, venez voir, venez soutenir, venez supporter tous ces participants qui se donnent à fond. Et moi j'irai jeter un œil aussi pour vous faire après un retour. Enfin, tous ensemble.
3: Ouais, tous ensemble. Prenez un peu de crème solaire quand même aujourd'hui, ça tape.
2: Ça tape.
3: C'est agréable là ce matin, mais à mon avis, dans les gradins cet après-midi, ça va chauffer. Donc, à boire, vous trouverez ici, hein, y a pas de souci. Mais la crème solaire et la casquette. Bon, les casquettes, vous pouvez les acheter aussi ici. Hein, y en a des super belles.
2: Il y a du bon merch.
3: Exactement.
2: Iconique.
3: Exactement.
2: Voilà, bah écoutez, super. Merci Simon de ton temps.
4: Avec grand plaisir et j'ai hâte de revenir faire vos matinales l'an prochain.
2: Tout à fait. Voilà, merci d'avoir été avec nous sur ces 5 jours. On va se retrouver dans quelques instants pour plusieurs interviews qui se dérouleront du coup toute la journée. On vous tient au courant bien évidemment et en attendant un peu de musique que je vous ai contacté. Donc j'espère que vous passez une très belle matinée avec nous sur Radio Aviva et que vous allez passer une merveilleuse journée, Sandra.
3: Ben moi pour le moment ça va super, donc voilà. Magnifique. J'ai l'habitude à chaque fois de dire que ça va super bien et ben aujourd'hui je réitère, ça va super bien.
2: Sandra a le sourire, magnifique. À tout de suite sur Radio Aviva.

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1: Bonjour à tous. Des nouvelles rassurantes, des cas contacts d'antivirus. La ministre de la Santé, Stéphanie Rist, a annoncé ce matin que tous leurs tests sont négatifs. Les 26 personnes concernées restent confinées à l'hôpital et continueront d'être testées jusqu'à ce que tout risque soit écarté. La période d'incubation pour la maladie peut aller jusqu'à une quarantaine de jours. Et de 4, Benjamin Lucas officialise sa candidature à la primaire de la gauche. Le député Génération qui fera donc face à Marine Tondelier, François Ruffin et Clémentine Autain. Le vote est prévu en octobre, mais le processus est déjà compromis par la participation incertaine des socialistes. Le secrétaire du parti, Olivier Faure, souhaite y prendre part, tandis que le chef des députés PS, Boris Vallot, a quitté la direction en protestation. Un incident isolé, le groupe People and Baby s'explique sur l'alcoolisation d'un bébé dans une micro-crèche de Plailly, dans l'Oise. Les parents ont porté plainte après avoir récupéré leur enfant d'un an et demi avec plus de 2 grammes d'alcool dans le sang à la mi-mars. L'hôpital ayant pris en charge la fillette avait effectué un signalement. Le groupe People and Baby assure qu'aucun autre enfant n'est concerné. L'établissement est fermé jusqu'à nouvel ordre. Au moins 2 morts par noyade dans le Finistère. Plusieurs personnes qui se promenaient sur la plage des Blancs Sablons ou Conquet ont été submergées par des vagues et ont perdu l'équilibre aujourd'hui. 2 autres personnes sont hospitalisées dans un état très préoccupant. Le groupe de marcheurs était originaire de Brest, tous âgés de 65 à 70 ans. La Russie a court de solutions sur le terrain militaire. Sur X, Emmanuel Macron estime que Moscou ne sait pas comment terminer sa guerre d'agression. Réaction du président après d'importantes frappes de drones sur Kiev la nuit dernière. Le bilan s'est alourdi à 5 morts. Une quarantaine de personnes sont blessées. Et puis en foot, la

La liste de Didier Deschamps, le sélectionneur de l'équipe de France, donnera ce soir aux 20h de TF1 la liste des joueurs retenus pour le Mondial qui débutera dans moins d'un mois sur le continent américain. Des Bleus qui se retrouveront à Clairefontaine à la fin du mois. Bon après-midi à tous.

0: Et c'est encore nous.
1: Il est 11h10 sur Radio Aviva, sur le 88 FM. Je suis toujours avec madame Sandra Ruimi.
2: Oh là là, mais alors là j'ai vieilli, Elliot, là d'un coup. Hein. Madame Sandra Ruimi.
1: Bon, mademoiselle. Eh ben
2: oui. Mademoiselle non plus, et... mais bon. Alors madame Sandra Ruimi, il y a un gros problème ce matin. C'est que
1: on
2: est en train de se goinfrer de trucs mais gravos quoi. Et c'est pas bon ça parce que on va prendre nos 2 petits kilos de la journée dès
1: Exactement.
2: La matinée. Pourquoi on se goinfre, Elliot? Parce que j'ai en face de moi Amaury. Bonjour Amaury.
3: Bonjour.
2: Amaury, vous allez nous raconter pourquoi vous êtes là. Et je suis très contente que vous soyez passé sur le stand à Viva. Amaury, vous êtes... oui, j'avale, hein, on m'a bouché en même temps. Vous êtes fabricant, vous me coupez si c'est pas bon, hein, d'accord? Vous êtes fabricant de l'écusson de Montpellier. Alors, l'écusson de Montpellier, ils sont en face de moi. C'est des petits biscuits aux amandes et agrumes, vous m'avez dit du yuzu. Hein. Vous avez créé votre société. Alors moi sur vos paquets je vois marqué 98, hein. Mais en fait vous m'avez dit que vous l'avez lancé le 13 novembre dernier. Racontez-moi un peu.
3: Exactement, donc c'est notre famille, donc depuis 1998 mes parents fabriquent des biscuits et confiseries chocolat. La grande nouveauté qu'on a lancée le 13 novembre, c'est l'écusson de Montpellier.
2: Ah d'accord.
3: Donc ce fameux petit biscuit aux amandes et agrumes d'Occitanie, fabriqué uniquement avec des produits locaux, de la farine de Montpellier, du moulin de Sauré qui est un moulin au bord du Lez, un moulin du 12e siècle, et des amandes et des agrumes qu'on produit nous-mêmes dans notre domaine familial, en bio, à Montbazin très exactement, donc à une vingtaine de kilomètres de Montpellier. Et voilà, c'est le biscuit qu'on a lancé pour vraiment offrir à Montpellier son calisson d'Aix-en-Provence. Aujourd'hui, Montpellier, c'est la 7e ville française, une métropole de 500 000 habitants. Il n'y a pas de produit vraiment emblématique, qui est vraiment un marqueur fort fabriqué avec des ingrédients locaux. C'est pour ça qu'on a lancé ce produit et qu'on est présent au FIS cette semaine.
2: Eh bien oui, je vois. Alors d'abord, pour vous trouver, donc, vous êtes rue de la Loge à Montpellier, hein, n'est-ce pas? Et puis, vous m'avez dit que vous aviez 9 boutiques entre Montpellier et Marseille. C'est beaucoup, hein, 9 boutiques.
3: Ça fait du travail, on s'amuse bien.
2: Ouais, c'est ça.
3: Mais on travaille en famille, donc tout se passe bien avec mes grandes sœurs, mes parents, etc. Donc c'est une belle aventure.
2: C'est, ouais, j'imagine. Et c'est vachement bon, vraiment. C'est vrai que vous qui nous écoutez, je vous raconte des trucs, mais vous ne pouvez pas tester. C'est fin, c'est bon, c'est pas trop sucré. Il y a de l'amertume avec ce fameux yuzu. Cette amande, elle est magnifique. Et en plus, en bonus, vous nous avez apporté des amandes torréfiées au chocolat, c'est ça?
3: Exactement.
2: On dirait des dragées, et en fait pas du tout. C'est pas du tout des dragées, c'est moelleux, c'est croquant. Bon, ceux qui nous écoutent là...
1: idéal pour le café ouais. Le matin.
2: Le matin, le midi, quand tu veux, Elliot, mais c'est vraiment bon, voilà. Et justement, sur le FIS, vous m'avez dit que vous aviez 5 stands et que vous faisiez de la dégustation, c'est-à-dire que si vous voulez juste aller goûter, vous pouvez... vous faites découvrir, c'est ça?
3: Exactement, on est présent tout au long de l'année, vraiment dans la vie des Montpellierains et voilà, sur différents événements. Cette semaine, c'est la semaine du FIS. Avant ça, on était présent à l'Open de tennis, on fait de nombreux partenariats sportifs avec le MHR, le Montpellier Handball, etc. Donc, il y a plein de belles choses, toujours dans cette volonté de faire découvrir des bons produits fabriqués dans nos ateliers avec des bonnes amandes et des bons agrumes de la région bio. Voilà, vraiment offrir aux Montpellierains et aux gens de passage des très bons produits. Donc cette semaine au FIS, 5 stands de dégustation, toutes les entrées, toutes les personnes qui rentrent sur le festival ont le plaisir de goûter nos fameux écussons de Montpellier. Et voilà.
2: Bon, super. Et après, on peut acheter éventuellement...
3: Exactement, les gens peuvent repartir avec.
2: Le packaging, il est très sympa. Tiens, une petite question, combien ça coûte ça?
3: On est sur des sachets de découverte à 10,90 et on a également des coffrets avec un emballage en carton qui est également fabriqué à Gijan. 100% local, on peut faire mieux, qui sont vendus cette fois-ci 21,90€.
2: Ouais, alors en plus, c'est hyper abordable. Pour faire des petits cadeaux ou même les rapporter à la maison, je trouve que c'est très intéressant. Et je peux avoir une petite amande, là?
3: Avec grand plaisir. Je vous ouvre la boîte tout de suite.
2: Merci beaucoup, Amaury. On vous souhaite beaucoup de succès.
3: Merci
2: et puis
3: beaucoup,
2: de
3: adorable.
2: Continuer à nous régaler comme ça. Et je vous souhaite aussi une belle journée sur le FIS.
3: Merci beaucoup. Passez une très belle journée. Merci de m'avoir
1: également
3: reçu.
1: Merci de votre temps. N'hésitez pas à aller voir. Est-ce que vous pouvez nous rappeler, est-ce que vous avez des réseaux sociaux, des choses comme ça?
3: Exactement. Donc la maison s'appelle Délices des Anges. Vous pouvez nous retrouver sur Instagram, Facebook, etc. sous le nom Délices des Anges 1998, donc année de création de notre maison, et notre produit phare, c'est l'écusson de Montpellier.
1: Magnifique. Bah écoutez, comme ça vous aurez l'information, et n'hésitez pas à aller faire un coucou et
2: ouais, il faut goûter, hein, franchement,
1: parce que ça vaut le coup, c'est excellent.
2: Ouais, faut goûter. Belle journée à Maurice.
3: Merci beaucoup, passez une belle journée, merci.
1: Au revoir. On se retrouve tout de suite sur Radio 20.

0: Nous sommes de retour sur l'antenne de Radio Aviva. Il est 11h27 et je suis toujours avec Sandra. Aujourd'hui, Sandra, nous ne sommes pas avec n'importe qui. Quelqu'un de, ma foi, très renommée, très talentueuse.
1: Ah ouais, moi je suis fière, enchantée. Voilà, j'ai un peu la banane là ce matin parce que j'ai à côté de moi et en face de moi d'ailleurs Lola Roy. Alors Lola Roy, tu as 20 ans.
2: Exactement.
1: Tu m'as impressionnée. Voilà. Je peux pas. J'ai pas d'autres mots, hein, Elliot. Lola, je ne te connaissais pas. J'ai vu ce que tu faisais. Tu fais du parcours, c'est ça. Tu
2: me coupes,
1: hein, parce que je suis pas super bonne. Hein,
2: non, mais voilà. C'est ça.
1: Tu fais du parcours. Alors le parcours, je t'ai vu en vidéo sur Insta. Tu sautes d'immeuble en immeuble, n'est-ce pas, à 16 mètres de hauteur, sans filet. Hein.
2: Non, sans filet, ça peut arriver de temps en temps, ouais.
1: Voilà, donc ouais, mais bon, sans filet, il y a 5 mètres d'écart entre les deux toits, t'as 16 mètres de dénivelé en bas, tu cours, tu sautes, tu te réceptionnes super bien, c'est super beau, c'est gracieux. Moi, je fais ça, à mon avis, c'est pas top, quoi. À chaque fois, je tremble dans tes vidéos. Et alors, tu fais ça depuis que t'as 13 ans.
2: Ouais, c'est ça.
1: Ça t'est venu comment ?
2: Eh ben, j'ai toujours fait beaucoup de sport.
1: Oui.
2: Et en fait, j'avais envie de changer. Je faisais du judo pendant des années et je suis tombée sur des vidéos YouTube assez clichés de gens qui font du parcours sur les toits, justement. Et je me suis dit, en vrai, ce serait super stylé de commencer ça, quoi. Donc, j'ai cherché une association et il y en avait une dans ma ville. Donc, je viens de Besançon et j'ai commencé avec eux et depuis, j'ai jamais arrêté, quoi.
1: Ok. Donc, un jour, ça t'a pris, tu t'es mis sur un immeuble et t'as sauté.
2: Alors, pas tout à fait, parce que ça prend des années avant de pouvoir être capable de faire ça et même d'avoir envie. Hein. T'as des gens qui font du parcours et qui n'auront pas envie de prendre des risques comme ça. Mais moi, ça m'a plu et j'ai pu en faire quelques-uns. Ouais. Après, pas que ça, hein, parce que vu les risques que ça demande.
1: Ah ouais, non, ouais. Mais c'est impressionnant, hein, franchement. C'est pas. Attends, c'est pas sauter du lit à la porte de la chambre. Hein. C'est impressionnant, vraiment. Il faut aller la voir sur. T'as quoi ? T'as Insta, j'imagine,
2: ouais,
1: hein. Snap, Facebook.
2: Ouais.
1: Enfin bon, bref, toute la clique.
2: C'est ça.
1: Et allez là-bas. Lola, L-O-L-A, Roy, R-O-Y.
2: Y,
1: d'accord ?
2: C'est ça.
1: Donc allez voir un peu ces vidéos. Moi, je trouve ça génial. Tu as 300 000 abonnés.
2: 238 exactement.
1: Ouais, bon, ok. Bon, bah, ce soir, t'en as 300 000.
2: Allez.
1: Lola, en même temps, t'avais 13 ans, t'allais à l'école. À côté de ça, c'est ton métier aujourd'hui ou tu fais que ça?
2: Ouais, maintenant, je suis athlète professionnelle de parcours et cascadeuse.
1: Ouais.
2: J'en vis. Maintenant, ouais, j'en vis depuis 2 ans, je dirais.
1: D'accord, parce que t'as le gilet de l'équipe de France, donc tu fais partie de l'équipe de France.
2: Ouais.
1: Ah
2: depuis,
1: ouais.
2: Je suis entrée aussi l'année dernière et je me suis blessée juste avant les grosses compétitions. Donc là, c'est vraiment la première année où je peux représenter mon pays dans les compétitions, quoi.
1: Bravo, il te va très bien. Lola, sur le fils, c'est ton premier fils.
2: Ouais.
1: Bon, bravo, bienvenue. J'ai lu que, pour ceux qui ont pris en route, jeudi, tu t'es qualifié pour les demi-finales qui ont eu lieu vendredi ou samedi.
2: Je sais plus exactement.
1: Ouais, vendredi.
2: Jeudi,
1: et hier, il y a eu les finales.
2: C'est ça.
1: Et alors, tu nous as fait un super score.
2: Eh ben, je suis hyper contente de ce que j'ai fait.
1: Mais t'as fini combien ?
2: J'ai fini 4e.
1: Ben voilà, bravo.
2: Donc c'est très cool, mais toujours la petite frustration d'être à vraiment pas grand-chose du podium, surtout pour une première compétition, ça aurait été très stylé, mais maintenant, ça me montre
1: franchement,
2: juste...
1: bravo, 4e en finale sur le FIS
2: cool.
1: Montpellier.
0: Ça motive donc du coup à revenir l'année prochaine pour pouvoir atteindre le podium ?
2: Ah mais oui, en plus le FIS, c'est vraiment genre mon objectif, plus que les autres compétitions internationales, parce que c'est en France, l'ambiance qu'il y a, franchement, j'adore. Et puis représenter son pays à domicile, je pense que c'est la meilleure compétition qu'on puisse faire.
1: Ouais, elle est mignonne, c'est un tout petit bout de bonne femme et elle est adorable et vraiment bravo. Donc l'avenir, c'est professionnel sur le parcours, les cascades. Tu m'as dit tu es cascadeuse. Ça veut dire quoi? Tu tournes dans des films? On t'appelle pourquoi?
2: Eh ben, ça peut être du cinéma, des spectacles, de la publicité. Ça peut être beaucoup de choses et en fait ça se mixe bien avec les contrats en parcours, parce que c'est un peu le même style. Pareil, ça peut être des spectacles, le cinéma, ça peut être plein de trucs, c'est tout le temps des contrats hyper différents, on fait jamais la même chose. Enfin,
1: tu es le Belmondo du parcours, c'est ça?
2: si on peut l'appeler comme ça.
0: J'avais une petite question pour toi, Lola, que j'avais posée aussi il y a deux jours à tes collègues français qui sont dans le côté masculin, pardon. Au niveau du parcours, étant donné que c'est un milieu qui est plutôt urbain, donc tu travailles à travers des modules artificiels et qui n'est pas spécialement créé pour le parcours. Mm-hmm. Donc toi, tu vas t'amuser à du coup visualiser, à avoir un peu l'aspect créatif pour pouvoir créer tes tricks. Seulement avec le FIS, on a un parcours qui est donc aménagé. Où là, du coup, tu peux avoir directement un parcours qui sera tracé, où tu t'entraînes. Est-ce que tu as une préférence à travers un espace qui est aménagé pour ce genre de compétition avec le FIS, ou bien dans le milieu urbain où là, pour le coup, tu vas avoir quelque chose de purement naturel et tu vas du coup te projeter à dire ok, typiquement comme la vidéo qu'on a pu voir de toi sur le fameux saut que tu te traverses de toi en toi, qui est ma foi exceptionnel. Est-ce que du coup, c'est quoi la différence pour toi? Est-ce que tu as une préférence? C'est quoi tes ressentis dans ces moments-là?
2: Franchement, c'est dur comme question parce que ça dépend tellement des environnements. Chaque compétition, c'est pas le même setup. Enfin, c'est pas les mêmes blocs. Donc, pareil pour dehors, c'est jamais pareil. Les murs, ils sont pas de la même façon. Il peut y avoir des barrières. Enfin, j'ai plus l'habitude de m'entraîner dehors que dans des parcs faits pour. En fait, créer, ça s'appelle des parcours parcs. Mais franchement, je sais pas. Non, ça dépend totalement de comment ça a été créé. Mais là, j'ai bien aimé celui du FIS de cette année.
0: Ouais,
2: je le trouvais cool. Mais esthétiquement, je trouve ça plus cool dehors, quoi. Ça fait plus street, ça fait plus.
0: Tu pratiques aussi un petit peu de freestyle en dehors de tout ce qui est run, speedrun et trucs comme ça?
2: Je fais un petit peu de freerun, donc freerun c'est plus le côté acrobatique. C'est vrai que j'ai pas commencé avec ça, au début ça m'intéressait pas trop, donc c'est pas mon truc. Mais par contre j'en fais un petit peu et en vrai j'ai surtout envie de progresser aussi là-dedans pour être plus polyvalente par la suite, quoi.
0: T'as un coach qui te suit avec toi, ça peut être aussi, tu me parlais du fait que tu travailles aussi vachement dans la rue. Est-ce que t'as un coach aussi Non, je te laisse mettre ton casque, vas-y, je t'en prie.
2: Parce que j'entends rien.
0: Est-ce que tu as un coach aussi qui est dans la rue, est avec toi pour te coacher, te rassurer, te motiver durant par exemple des sauts périlleux qui demandent beaucoup de concentration?
2: On n'a pas de coach. Enfin, j'ai commencé avec un groupe de potes. Enfin, c'était pas mes potes au début, mais voilà, un groupe de jeunes qui m'ont juste appris un peu les bases.
0: Ouais.
2: Et maintenant, j'ai un coach quand je fais les entraînements pour le speedrun.
0: D'accord.
2: Donc avec Culture Parcours, il s'appelle Hugo. Mais sinon, non, c'est plus nos potes. On se motive entre nous, on essaye de se rassurer, machin. On s'aide, mais moi j'ai pas de coach en tout cas.
0: D'accord. Il y avait un vrai esprit d'équipe du coup au niveau de la France pour ce FIS 2026.
2: Ouais, non mais l'équipe de cette année elle est incroyable. Franchement, ça fait grave équipe soudée. En plus, je trouve qu'on a super bien représenté la France. Enfin, entre Elio qui gagne le FIS.
0: J'ai vu.
2: Enfin, on fait quatrième avec Eloane, Sacha là qui va en finale aujourd'hui. Enfin, en vrai, je sais pas, il y a une vraie cohésion de team aussi. Franchement,
1: C'est vraiment ce qui ressort de ce FIS cette année. À chaque fois qu'on interviewe quelqu'un, il nous parle de cette cohésion. C'est assez génial, je trouve.
2: C'est trop bien.
1: De vous
2: à vivre aussi, c'est incroyable.
1: Moi, j'ai une question à te poser. Avant de sauter, avant de faire ton parcours, t'as peur? Il y a de l'adrénaline? Comment ça se passe dans ta tête?
2: Suivant les sauts, il y a des sauts où avant c'est le stress total, quoi. Ton corps il est enfin en tout cas pour moi, surtout des sauts sur les toits ou des sauts qui sont vraiment engagés, c'est de l'adrénaline, du stress aussi. Je pense qu'on met nos corps dans
0: des situations
2: de stress pas très agréable, mais vu je sais pas si c'est de la dopamine après les fait, de la fierté, enfin. Je vous jure, je sais pas si vous avez déjà vécu un truc comme ça, même d'une manière différente.
1: Eh ben non.
2: Et peut-être d'une manière différente.
1: Non. Ah, peut-être.
2: Genre,
1: ouais.
2: Se surpasser aussi dans d'autres choses, mais la satisfaction après.
0: La réussite.
2: Ça donne envie de pleurer des fois.
1: Non, mais tu dois avoir une montée d'adrénaline de dingue.
0: C'est ce qui donne finalement envie de continuer par la suite,
2: ouais.
0: Bien de se surpasser.
2: En fait, c'est ça qui manque, c'est que des fois, j'ai pas forcément envie de faire des sauts aussi engagés parce que du coup, ça inclut des gros risques et j'ai pas tout le temps envie de le faire, ni de les prendre d'ailleurs. Mais je sais que ça manque ce côté de se dépasser et que je suis toujours dans la recherche, même pas forcément dans le parcours, dans d'autres trucs, d'avoir cette peur et juste de pouvoir aller au-delà de ça, parce que c'est ça qui est incroyable. Franchement, c'est trop kiffant.
1: T'as des parents, des frères et sœurs ?
2: J'ai pas mal de...
1: De la famille, de frères des et cousins. Sœurs. Ouais, t'as pas mal de frères
2: j'ai
1: et sœurs.
2: J'ai pas mal de frères et sœurs, donc j'ai aussi beaucoup de demi-frères et sœurs.
1: D'accord.
2: En tout, on est cinq. Donc,
0: ils étaient présents pour te voir ?
2: Non.
0: Malheureusement.
1: Mais, alors, question, c'est ils tremblent à chaque fois ou pas ?
2: Bon, alors, mes frères et sœurs, ça a l'air d'être OK.
1: Elle est au boulot.
2: Ils sont contents de voir ça. Franchement, ils aiment bien. Mais mes parents, au début, ils avaient forcément un peu peur quand j'ai commencé à monter sur les toits, mais après ils ont vu que de toute façon ils n'avaient pas trop le choix. Donc ils m'ont toujours hyper soutenue. Ils me disent juste de faire hyper attention. Enfin, ils sont plus dans le soutien et la compréhension et de faire au ressenti, etc. Et ils sont contents quand je leur montre les vidéos parce que ça veut dire que tout va bien.
1: Ouais, c'est ça.
2: Donc limite c'est bon signe quand je leur montre les vidéos. Mais aussi pour revenir sur les toits, parce qu'on en parle beaucoup, c'est pas du tout...
0: La principale...
2: Non, voilà. C'est genre une infime partie de mes entraînements. Et je dirais que c'est même pas des entraînements, c'est justement tout l'entraînement, ça a pu me permettre d'aller et de repousser mes limites. Mais par contre, c'est pas quelque chose à faire, c'est ce qu'on montre sur les réseaux sociaux, parce que c'est ce qui marche aussi pour nous, notre métier.
0: La visibilité.
2: Mais c'est hyper dangereux. Même si t'es très fort et que tu fais attention, il y a des choses des fois qui dépendent pas de toi. Donc voilà, c'est pas un truc que je conseille et c'est même pas
1: alors
2: obligatoire.
1: Voilà, c'est là que je voulais t'amener, c'est que bon, toi, t'es une professionnelle aujourd'hui, tu maîtrises ce que tu fais. Il y a de l'entraînement, des heures, à mon avis, d'entraînement avant. Commencez pas à vous dire ah, ça a l'air grisant. Je me fais le toit de mon immeuble, pas du tout.
2: Ouais, non, vraiment pas. Il y a des accidents des fois et même la personne la plus forte, il peut y avoir quelque chose qui dépend pas de nous en fait, un truc qui s'enlève. Enfin, voilà, c'est des risques qu'il faut prendre en compte et qui valent pas forcément le coup.
1: Parce que tu dis que tu t'es blessé donc l'année dernière, c'est ça ?
2: Ouais.
1: Et c'est-à-dire, c'est en faisant un entraînement,
0: réception,
1: sur un parcours.
2: Ouais, c'était super nul, comme souvent les blessures. C'est en faisant justement des accros,
1: ouais.
2: Donc des saltos. J'ai fait une vrille sur un praticable et mon genou est à peine rentré à l'intérieur et je me suis fait les ligaments croisés partiellement.
1: Ah ouais, d'accord. Bon, tu t'es bien remise, hein, cela dit.
2: Ouais,
1: mais voilà, donc ça peut être, si on est novice, on essaye de sauter éventuellement de son lit au tapis. Mais,
2: sur les trottoirs, c'est bien aussi.
1: Ou alors, dans le caniveau, c'est bien aussi.
2: Ouais.
1: Mais c'est tout. Voilà, on s'en tient là et par contre on peut te voir sur les réseaux, te liker, transmettre ou je sais pas quoi là, transférer ou
2: partager.
1: Il est mort de rire Elliot parce que j'ai aucun vocabulaire réseau sauce moi. Encouragez-la sur les réseaux sociaux, etc. Avec plaisir. Entraînez-vous à la maison ou dans les caniveaux, mais pas plus quoi.
0: J'avais encore quelques questions pour toi aussi Lola. À travers aussi le parcours qui a été mis cette année pour le FIS 2026, on est sur quelque chose qui est beaucoup plus long et qui demande beaucoup de concentration sur la vitesse et le temps, donc beaucoup de cardio finalement. Il y a un vrai travail donc de ce cardio-là pour ce genre de parcours.
2: Et ben c'est justement ça qui va coûter la quatrième place, c'est clairement l'endurance musculaire. Parce que c'est quand même assez court pour du cardio, mais oui, ça joue aussi par rapport au cardio, mais c'est juste dans les jambes, en fait, à la fin, il ne se passe plus grand-chose.
0: C'est quand même beaucoup de sauts, même si ça peut être court, c'est quand même beaucoup de sauts, beaucoup d'obstacles, donc
2: ouais.
0: C'est une technique, j'ai pu voir, parce que j'ai pu te regarder à ce moment-là, okay. Et j'ai pu voir quand même que beaucoup d'entre vous utilisaient des techniques assez différentes pour pouvoir obtenir un maximum de vitesse, ou voilà, il y a donc une vraie réflexion de comment tu vas pouvoir traverser ce parcours, et donc du coup beaucoup de cardio. Est-ce que du coup tu vas réfléchir de manière à ce qui peut t'épuiser le moins possible,
2: ouais.
0: Ou du coup de réfléchir à ce que tant pis, mais on va prendre le plus de vitesse possible.
2: Non, en fait je sais aussi un peu comment je fonctionne, enfin même comme tout le monde fonctionne, c'est que sur l'aller par exemple je vais être bien vu que le cardio ça va, et le retour je sais que je vais pas pouvoir faire la même chose, donc que je vais privilégier le côté sécurité et que il y a un saut par exemple que j'ai pas pu faire pareil à l'aller qu'au retour. Quoi. Au retour, j'étais obligée de le faire différemment. Sinon, je sais même pas si je serais arrivée sur le mur parce que Ouais, le cardio, ça détruit ta technique en fait.
0: On a pu voir des belles chutes. Moi, j'ai été impressionné de ça. Ça me faisait même très peur. Qui en effet, du coup, je pense est dû à ça. Surtout, ça s'est passé au retour. Il y a eu quelques participantes aussi qui sont quand même vachement bien chutées. C'est donc du coup de faire attention à ça, à éviter de. Si on le sent pas, il faut réfléchir aussi très vite. De la technique et de dire ok, si ça passe pas je passe autrement.
2: C'est un peu de l'instinct, mais comme tu dis ça va tellement vite que genre t'as vite un pied qui glisse ou un truc de je voulais mettre là et en fait vas-y c'est trop tard quoi. Mais c'est dur de rester lucide quand t'es épuisé physiquement parce que du coup le mental ça commence à se brouiller aussi un peu et c'est là où c'est le plus compliqué quoi. C'est vraiment la fin en général, c'est là où les gens
0: donnent tout
2: quand t'es fatigué, t'as du mal à lever tes jambes, t'es plus comme d'habitude et du coup ça devient compliqué.
0: Il y a un public du coup aussi pour te relever et t'aider à finir du coup ce parcours avec l'encouragement, donc c'est dans ces moments là où ça peut être aussi hyper je sais pas comment expliquer, mais hyper encourageant finalement pour terminer le run.
2: Je vous jure, quand si vous êtes français et que vous faites une compète, vous faites le fizz. C'est trop bien.
1: T'es fatigué en fin de fizz?
2: Ouais. Déjà, comme je vous ai dit, l'endurance musculaire, c'était pas mon truc. Là, j'ai fait plein d'entraînements. J'ai dû faire le truc 3 fois, du coup, avec les qualifs, demi et finale. Et puis en plus, il y a du bruit partout. Enfin, c'est épuisant, mais c'est trop une bonne expérience.
1: Bon, en tout cas, on est ravis de t'avoir eu sur Aviva. Hein, c'est un grand bonheur pour nous que tu sois avec nous. Oui.
0: Je t'en prie.
1: C'était pour lui souhaiter plein évidemment, de bonheur, de courage et tout ce que tu désires pour la suite. Nous, on va t'encourager.
0: Ouais, tout à fait, bien sûr. Je vais te laisser tranquille et je te laisse sur une petite dernière question. Il y a 2 jours, Charles Perrière qui était avec nous sur l'antenne et qui du coup était de passage aussi au FIZ. Est-ce que pour toi, c'est du coup ça te...
2: J'ai pas entendu. Tu peux dire.
0: Il y avait Charles Perrière qui était présent avec nous sur l'antenne il y a 2 jours sur Radio Aviva. Est-ce que pour toi, du coup, ça motive de pouvoir faire des exploits devant ces influences? Est-ce que déjà, c'est une influence pour toi?
2: C'est vrai que Charles, j'ai pas commencé le parcours avec... Enfin, c'était pas trop ma génération. J'ai commencé quand même... J'ai pas forcément eu cette culture où j'ai pas eu les mêmes exemples. Tu vois, j'ai eu aussi la génération de plus jeunes... D'autres teams, mais évidemment je les connais tous quoi. T'es obligé d'avoir la culture un minimum et c'est des gens que je respecte énormément et que j'admire genre de ouf, donc ça fait toujours hyper plaisir.
0: Ça motive un petit peu
2: savoir qu'ils sont là quoi. Enfin, lui comme plein de gens ici, il y a plein de potes aussi qui sont venus voir, même de connaissances du parcours non franchement c'est trop cool. Et très en bien. Plus quand t'as des gens de la discipline un peu qui sont là aussi, c'est sûr que t'as envie d'être encore mieux quoi. Donc ça motive.
1: En tout cas plein de belles choses Lola et puis
2: merci beaucoup
0: Lola. Merci de ton temps et on te souhaite plein de bonnes choses pour la suite.
2: Merci et puis on se revoit peut-être au FIZ l'année prochaine
1: avec grand plaisir.
0: merci beaucoup. On va se faire un petit récap, chers auditeurs, chers auditrices, avant cette pause à midi. En attendant, j'espère que cette interview vous a plu. Merci Sandra.
1: Avec grand plaisir.
0: Et à tout de suite sur Radio Aviva.

0: Alors on est de retour, il est 11h50, bientôt midi. Je suis toujours avec Sandra et Sandra, tu nous as amené quelqu'un.
1: Ouais, je finis mon gâteau. Je vous ai pas amené quelqu'un en fait, il est venu nous voir parce que c'est un jeune homme. Tu t'appelles Arthur, bonjour Arthur.
2: Bonjour Sandra.
1: Tu es passionné, tu m'as dit, de sport extrême. C'est pour ça que tu es venu voir, hein, tu es festivalier, hein, tu concours pas encore. Tu es venu sur le FIS hein, parce que tu adores les sports extrêmes. Et peut-être tu en fais toi aussi. Est-ce que tu peux nous raconter un peu ta vie?
2: Alors moi j'ai 11 ans.
1: T'as 11 ans, oui. Ouais. Donc t'es un petit grand.
2: On peut dire ça.
1: Ouais.
2: Et en fait, je fais un sport qui n'est pas considéré comme un sport extrême, mais il est quand même extrême, assez extrême.
1: C'est quoi?
2: Le vélo trial.
1: Le vélo trial, ok. Il n'y en a pas un sur le FIS hein, du vélo trial.
0: Mais moi j'adore, j'en ai fait aussi quand j'étais petit.
1: Voilà, t'as un copain.
2: Trop bien.
1: Et alors, raconte-moi un petit peu, tu fais ça en loisir, après l'école, etc.
2: Alors non, j'en fais un club. Donc avec mon prof qui a été 3e mondial ou quelque chose comme ça. Et
1: ouais,
2: j'en fais depuis 7 ans.
1: Depuis que tu as 7 ans ou
2: non,
1: depuis 7 ans?
2: Depuis 7 ans.
1: Donc t'avais 4 ans?
2: Oui.
1: D'accord, si je sais compter. Et alors c'est quoi? Tu fais des sauts en vélo? C'est dans la nature? Comment ça se passe?
2: Alors il y a un terrain fait pour, avec plusieurs obstacles de plus en plus haut. Et le but c'est du coup de monter les obstacles.
1: D'accord, ok, très bien. Et tu continues à en faire?
2: Oui, j'en fais tous les samedis et j'en fais à la maison aussi.
1: À la maison dans le jardin?
2: Ouais.
1: Ils sont contents tes parents, non?
2: Pas trop, non.
1: Je savais. Et alors qu'est-ce que t'es venu voir sur le FIS toi?
2: Alors, je suis venue voir tous les sports pour pouvoir en découvrir d'autres. Aussi, pour passer du temps avec ma maman aussi.
1: Ah ouais, elle est où maman?
2: Elle est là derrière.
1: On dirait Jacques Martin, là, d'un coup. Alors, c'est l'école des fans. Arthur, t'as vu quoi, là, ce matin, sur le FIS? T'as vu des choses qui t'ont plu?
2: Ouais, j'ai vu le BMX.
1: Oui.
2: C'est impressionnant.
1: Ouais.
2: Le skate, je ne sais pas comment ils font pour faire des trucs comme ça. Franchement, c'est assez impressionnant.
1: Ouais, c'est impressionnant. Hein. Et t'aurais envie d'en faire?
2: Oui, c'est bien, ça fait faire du sport, ça. Oui, j'aimerais bien en faire.
1: T'aimerais bien en faire. Bon, tu sais que c'est un peu dangereux hein, quand t'es pas.
2: Oui.
1: Quand c'est ta première fois. Donc t'essayes pas ce soir de reproduire ce que t'as vu sur le FIS. Hein. C'est des pros les mecs. Hein.
2: Ouais.
1: Ouais, tu fais attention. Hein.
2: Je prends note.
0: Ça te motive pour le trial du coup à réaliser, à te surpasser?
2: Ouais, parce que je vois les mecs, je sais qu'ils ont commencé plus petit, donc il y a un niveau plus.
0: T'es quand même dans les temps, finalement. Ouais. Et t'as des petites influences en trial, je pense par exemple à. Moi j'adorais Ryan Williams qui est présent ici.
2: Ouais.
0: Il fait pas spécialement du trial, mais en termes de trial, il y avait des Danny McCaskill, Fabio Wimmer, que moi j'adorais. Est-ce que toi aussi c'est des petites références?
2: Ouais. Franchement, ils sont bien.
1: Tu fais quoi dans la vie à part du vélo?
2: Alors, je fais du piano aussi.
1: Non, mais sinon, dans la journée, tu vas au collège?
2: Oui.
1: T'es en quelle classe?
2: Sixième.
1: T'es en sixième? Et alors, pourquoi tu fais cette tête?
2: Parce que c'est pas forcément que j'aime beaucoup.
1: T'aimes pas, tu t'attends 4 heures pour faire ton vélo.
2: Ouais,
1: je te comprends. Bon, et ben écoute, c'est ta première interview radio.
2: C'est ça.
1: Peut-être un jour quand tu seras champion pour l'équipe de France, tu reviendras chez Aviva.
2: J'espère.
1: T'écoutes Aviva sinon?
2: Ouais, tous les dimanches matin et franchement la chaîne est super.
1: Pourquoi le dimanche matin?
2: Parce que c'est mon week-end.
1: Ah oui, parce que t'as le dimanche matin de libre.
2: Oui.
1: D'accord. Sérieux? Oh, dis donc, on a un auditeur de 11 ans. On est en train de gagner des parts de marché avec les jeunes. Je trouve ça génial. Voilà. Écoute, je suis très contente de t'avoir rencontré, Arthur.
2: Bah, moi aussi.
1: Écoute, c'est un plaisir partagé. On te souhaite une très belle journée.
2: Merci.
1: Amuse-toi bien, vois des belles choses, plein de paillettes dans les yeux. Et alors nous, maintenant, qu'est-ce qu'on fait, Elliot?
0: On va aller manger, Sandra.
1: Il est bientôt midi.
0: On va faire une petite pause. J'espère qu'en tout cas, cette matinée vous aura plu avec nous. On a eu quand même du petit monde intéressant.
1: Ouais, on s'est régalé, hein. Franchement, pas que avec les gâteaux.
0: Non. Voilà, donc on va se retrouver vers 14h. D'ici là, vous aurez un petit peu de musique et quelques émissions qui passeront à l'antenne. Et on vous tiendra informé du coup de toute la suite de la journée.
1: Ouais, et puis ça va se densifier, ça va s'intensifier aussi.
0: L'ambiance va être de plus en plus électrique.
1: Ouais, ouais, d'ailleurs, l'ambiance elle chauffe là sur le. Il y a une tension là.
0: Ça commence à. Ouais. Vous entendez sûrement derrière le bruit comme hier d'ailleurs, mais là c'est
1: ouais, mais parce qu'il y a des gros moments forts là qui se passent derrière nous, des finales, des déçus, des super contents et vachement d'encouragement. Franchement, il y a du monde, il fait beau, hein, je l'ai dit depuis ce matin.
0: C'est le jour idéal.
1: Ah ouais, c'est franchement le jour idéal, il n'y a pas de vent, il fait bon. Et puis, c'est surtout qu'il y a des belles régalades au niveau sport extrême. Et donc, on se retrouve tout à l'heure parce qu'on va avoir les premiers résultats qui vont tomber. Et voilà, restez avec nous.
0: On sera informés pour ces finales. Et venez voir ça en vrai parce que ça vaut le détour.
1: Ouais, franchement, ça vaut
0: le détour pour avoir juste les yeux grands ouverts et la bouche aussi pour regarder ce qui se passe au niveau des sportifs extrêmes qui donnent tout pour vous et pour gagner la première place.
1: Ouais, pour eux aussi. Et c'est vrai que tous les gens qu'on rencontre nous disent deux choses. D'abord, le FIS, c'est génial. Deuxièmement, le FIS Montpellier, tout le monde est là-dessus, tout le monde est OK. Le FIS Montpellier, quand on est concurrent, c'est génial. Il y a une super ambiance, encore une fois, une fraternité, etc., dans ce sport. Vraiment, on le ressent depuis ce matin.
0: C'est l'esprit rider
1: qui est
0: partagé. On a tous envie de prendre un ski et un BMX à la fin du festival.
1: Alors, moi, je suis pas sûre, hein, mais je suis pas sûre encore, mais j'aime beaucoup cette ambiance-là. On va dire au revoir à Arthur, il va aller manger aussi.
0: Merci Arthur.
1: Et puis, moi, je te dis à tout à l'heure, Elliot.
0: À tout à l'heure, Sandra.
1: Ça va ?

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1: Bonjour à tous. Des nouvelles rassurantes, des cas contacts d'antivirus. La ministre de la Santé, Stéphanie Rist, a annoncé ce matin que tous leurs tests sont négatifs. Les 26 personnes concernées restent confinées à l'hôpital et continueront d'être testées jusqu'à ce que tout risque soit écarté. La période d'incubation pour la maladie peut aller jusqu'à une quarantaine de jours. Et de 4, Benjamin Lucas officialise sa candidature à la primaire de la gauche. Le député Génération qui fera donc face à Marine Tondelier, François Ruffin et Clémentine Autain. Le vote est prévu en octobre, mais le processus est déjà compromis par la participation incertaine des socialistes. Le secrétaire du parti, Olivier Faure, souhaite y prendre part, tandis que le chef des députés PS, Boris Vallaud, a quitté la direction en protestation. Un incident isolé, le groupe People and Baby s'explique sur l'alcoolisation d'un bébé dans une micro-crèche de Plailly, dans l'Oise. Les parents ont porté plainte après avoir récupéré leur enfant d'un an et demi avec plus de 2 grammes d'alcool dans le sang à la mi-mars. L'hôpital ayant pris en charge la fillette avait effectué un signalement. Le groupe People and Baby assure qu'aucun autre enfant n'est concerné. L'établissement est fermé jusqu'à nouvel ordre. Au moins 2 morts par noyade dans le Finistère. Plusieurs personnes qui se promenaient sur la plage des Blancs Sablons ou Conquet ont été submergées par des vagues et ont perdu l'équilibre aujourd'hui. 2 autres personnes sont hospitalisées dans un état très préoccupant. Le groupe de marcheurs était originaire de Brest, tous âgés de 65 à 70 ans. La Russie a court de solutions sur le terrain militaire. Sur X, Emmanuel Macron estime que Moscou ne sait pas comment terminer sa guerre d'agression. Réaction du président après d'importantes frappes de drones sur Kiev la nuit dernière. Le bilan s'est alourdi à 5 morts. Une quarantaine de personnes sont blessées. Et puis en foot, la liste de Didier Deschamps, le sélectionneur de l'équipe de France, donnera ce soir aux 20h de TF1 la liste des joueurs retenus pour le mondial qui débutera dans moins d'un mois sur le continent américain. Des bleus qui se retrouveront à Clairefontaine à la fin du mois. Bon après-midi à tous.

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1: Bonjour à toutes et à tous et bienvenue sur Radio Aviva. Est-ce que les quartiers prioritaires d'Occitanie s'intéressent aux micro-entreprises, à l'auto-entrepreneuriat? Ce n'est pas ce qui ressort quand on regarde les sondages, notamment celui de BPI France sur la question. Seulement voilà, 26% contre 32% ailleurs, donc en dehors des QPV, les quartiers prioritaires des villes en 2023. L'ADI, l'Association pour les droits à l'initiative économique, organise donc en réponse plusieurs événements du 2 au 6 février pour changer la donne, justement. Christophe Nico, qui est donc le directeur de l'ADIA en Occitanie, et est ici pour répondre à mes questions. Bonjour à vous.
2: Bonjour.
1: Donc, pour commencer, mettons les bases et posons justement les bases là où elles sont. Les QPV, les quartiers prioritaires des villes, que ce soit à Perpignan, Montpellier, à Nîmes, à Toulouse, partout en Occitanie, et même en France, parce que l'ADIA c'est national, ce sont vos priorités.
2: Oui, tout à fait. C'est pour ça que nous organisons cette semaine, du 2 au 6 février. Donc la priorité pour nous, c'est de pouvoir informer, sensibiliser les personnes qui habitent dans les quartiers prioritaires de la politique de la ville, que l'entrepreneuriat, c'est possible pour eux. Voilà, ils ont des ressources et on va les aider, on peut les aider à construire leur projet et à créer leur entreprise ou à la développer, parce qu'on intervient aussi pour des personnes qui sont déjà entrepreneurs et qui voudraient développer leur activité.
1: Mmh. Avec les chiffres que j'ai évoqués tout à l'heure, comment est-ce que vous arrivez à intéresser, à susciter justement cette envie-là chez les jeunes donc issus des quartiers prioritaires des villes à se lancer dans l'auto-entrepreneuriat? On connaît les difficultés que ça comprend de se lancer dans cette aventure-là, mais on connaît aussi les difficultés eux-mêmes qu'ils ont en dehors de l'entrepreneuriat dans leur quartier. Voilà, concrètement, est-ce que pour eux ce serait une bonne solution de se rajouter là le challenge d'être auto-entrepreneur quand on vient déjà des QPV?
2: Oui, alors les jeunes et les moins jeunes, parce que c'est pour tout le monde, hein, la création d'entreprise. On peut être aussi moins jeune et par exemple pouvoir se reconvertir. Ce qu'on voit, nous, c'est qu'il y a quand même beaucoup de freins à lever. Donc le plus important, c'est d'apporter de la formation, parce que souvent, on a l'impression qu'on a une montagne devant soi pour créer une entreprise. Or, ça peut être très, très simple. Ensuite, d'apporter des informations comme quoi il y a des possibilités financières qui existent pour les personnes, pour créer leur activité. Donc, que ce soit avec le microcrédit de l'ADI ou parfois avec d'autres organismes en fonction du projet. Et pour dire tout simplement que c'est possible. Voilà. Faites-vous confiance, vous pouvez créer votre activité. Aujourd'hui, on sait que c'est une attente très forte, mais que le passage à l'acte est beaucoup moins fort que dans le reste de la population française.
1: Alors, qu'est-ce que vous prévoyez donc pendant ces 4 jours, on rappelle du 2 au 6 au niveau national, mais notamment en Occitanie, qu'est-ce que vous prévoyez comme action justement pour informer, pour sensibiliser ces personnes-là?
2: Oui, donc là c'est un peu des actions d'envergure, comme à Toulouse, hein, on prévoit un forum dans les quartiers nord de Toulouse, donc qui sera accessible pour le public et les habitants du quartier, en tout cas de ces quartiers, mais pas que, hein, de tous les quartiers toulousains. On prévoit aussi une semaine de webinaires, donc à destination là de toutes les personnes de l'Occitanie pour informer et ensuite de prévoir des rencontres sur place là où ils habitent. Et on prévoit différents événements dans tous les départements quasiment. Hein, on organise à minima un atelier pour informer, pour sensibiliser, seul ou avec nos partenaires, parce que on a aussi beaucoup de partenaires qui œuvrent dans les quartiers et qui nous appuient pour cette opération. Après, si on n'est pas disponible sur cette semaine, nous on intervient tout au long de l'année en fait dans les quartiers, donc les personnes peuvent nous contacter directement et on trouvera le moment propice pour pouvoir les rencontrer.
1: Quel est l'objectif donc de cette opération en termes de chiffres? Est-ce que vous espérez toucher un certain nombre de personnes, une création à terme de tant d'entreprises, notamment pour votre plan pour 2030? Voilà, concrètement, expliquez-nous un petit peu les objectifs derrière cette opération.
2: Non, l'objectif, il est sur un temps un peu plus long. Là, c'est une opération, on va dire essentiellement de communication, bien sûr, même si on fait des événements de proximité, mais c'est tout au long de l'année où on intervient et où on a des interventions dans les quartiers prioritaires. Donc l'objectif, il est plutôt annuel. Nous, on prévoit, c'est ce qu'on a démarré en 2025, hein, On prévoit d'intervenir auprès de 1200 habitants des quartiers, donc sur 3 ans, entre 2025 et 2027, première partie du plan. L'année dernière, on est intervenu auprès de 350 personnes, donc on est sur la bonne lancée, d'autant plus que cette première année nous a servi à pouvoir travailler avec des nouveaux partenaires, nous faire connaître dans le quartier, parce qu'il suffit pas d'y aller une fois, il faut se faire connaître, être référencé, travailler avec les habitants. Voilà, ça c'est des phases qui sont très importantes, donc on espère que cette deuxième année et puis ensuite 2027 nous permettra d'intervenir auprès du plus grand nombre et en tout cas ceux qui en ont le plus besoin.
1: Voilà. Rappelez-nous donc les informations techniques par rapport donc à ces différentes réunions, à ces événements qui sont prévus du 2 au 6 février. On le rappelle, donc c'est organisé par l'ADI. Donc c'est donc l'association c'est l'association des droits à l'initiative économique.
2: Pour le droit à l'initiative économique.
1: Voilà, rappelez-nous les informations techniques, comment est-ce qu'on rejoint les formations, comment est-ce qu'on rejoint la programmation, dites-nous un petit peu tout.
2: Oui. Le plus simple, c'est d'aller sur le site de l'ADI, donc adie.org, de regarder tous les événements et de trouver l'événement qui est le plus proche de chez vous. Vous pouvez aussi nous contacter par téléphone, donc au 0 969 328 110 pour trouver l'événement pareil le plus proche de chez vous. Et je le répète, si il n'y a pas d'événement cette semaine-là et que vous n'êtes pas disponible, de toute façon, tout au long de l'année, on a une présence locale, que ce soit dans le quartier ou à proximité, puisqu'on est de toute façon présent dans tous les départements de l'Occitanie.
1: Merci à vous, en tout cas Christophe Nico, je rappelle, directeur de l'ADI Occitanie, pour nous parler de l'événement qui vise à motiver justement les gens qui sont dans les quartiers prioritaires des villes d'Occitanie, mais aussi de la France entière. Justement, donc ça se passe du 2 au 6 février. Merci à vous pour vos réponses.
2: Merci beaucoup.
1: Cette émission donc est à présent terminée. Je vous propose de la réécouter au format podcast sur notre site internet radio-avia.com. À très vite sur le programme.
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3: Bonjour, c'est Charles Victor pour la chanson en or. Aujourd'hui, nous évoquons la disparition de Marcel Amon le 8 mars 2023 à l'âge de 93 ans. L'artiste bordelais a été pendant 75 ans l'un des chanteurs de music-hall les plus populaires. Il avait commencé sa carrière en 1956 où il fait la première d'Edith Piaf à l'Olympia. 1958, la chanson Tout doux, tout doucement le fait connaître du

0: Au revoir, monsieur Hamon. On se retrouve très vite sur Aviva pour d'autres chansons en or.
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3: Bonjour et bienvenue dans les rendez-vous de l'emploi. Comme tous les jours, je vous propose 3 offres d'emploi accessibles sur le site France Travail. La première offre est un poste de vendeur-vendeuse en boulangerie-pâtisserie. Pour ce CDI de 35 heures, vous serez en charge d'accueillir avec enthousiasme les clients, de la mise en rayon des produits fabriqués et de la préparation des sandwichs. Vous devez avoir l'esprit d'équipe et faire preuve de réactivité. Débutant accepté. Le numéro de l'offre 207ZFBX. La deuxième proposition est un poste de secrétaire médico-social à Montpellier. Pour ce CDI de 35 heures, vos missions. Vous serez en charge de l'accueil physique et téléphonique, ainsi que de créer les dossiers administratifs. Les débutants sont acceptés. Il est demandé de faire preuve d'adaptation, de curiosité et d'être à l'écoute. Le numéro de l'offre, 207YPLB. La troisième offre est un poste d'assistant administratif, assistante administrative à Montpellier. Pour ce CDI de 39 heures, vous serez chargé de la gestion administrative, du suivi des relations clients-fournisseurs et de programmer les campagnes de relance. 6 mois d'expérience souhaitée. Pour ce poste, il faut faire preuve de rigueur et de précision. Le numéro de l'offre, 207WHKX. Voilà, c'est tout pour ces rendez-vous de l'emploi. Je vous souhaite du courage dans vos recherches. À bientôt sur Radio Aviva.
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1: Professeur Dubois, bonjour.
2: Bonjour.
1: Beaucoup de campagnes nous ont recommandé de ne pas s'exposer trop au soleil, surtout en plus pour les enfants, les adolescents, etc. Alors, le soleil et le cancer, mauvaise combinaison ?
2: Mauvaise combinaison, mauvais ménage. Le soleil est composé de rayonnements ultraviolets. Il y a plusieurs types de rayonnements ultraviolets. Certains, il y a les A et les B. Certains sont plus sensibles sur la peau que d'autres. Mais finalement, c'est pratiquement tous les rayonnements de type ultraviolet qui doivent être bannis dans notre vie. Pourquoi ? Parce que on sait que il y a des protection de certaines peaux, et on sait qu'il y a des peaux qui sont par conséquent plus vulnérables
1: que d'autres. Bien sûr.
2: Alors, les rapports entre le soleil et le cancer, c'est le rapport, en fait, entre le soleil et le cancer cutané. Il y a deux grands types de cancers cutanés. Les carcinomes, ça s'appelle comme ça. Bon, c'est un peu compliqué, mais ça s'appelle les carcinomes. Ce sont des tumeurs qui apparaissent sur les zones exposées au soleil, face dorsale des mains, visage, surtout chez les sujets âgés. Mais cela, il ne nous intéresse pas tellement. Parce que, il nous intéresse pour nous les thérapeutes, mais il nous intéresse pas tellement en termes d'incidence cancérologique, de prévention. Ouais. Pourquoi ? Parce qu'ils guérissent toujours. Quand on les opère ou quand on les irradie, ça guérit à 100%.
1: Donc tout va bien.
2: Tout va bien.
1: Alors les autres, le mélanome.
2: Le deuxième type de cancer, heureusement plus rare, s'appelle le mélanome. Le mélanome, c'est, on appelait ça autrefois la tumeur noire, c'est la transformation d'un grain de beauté, d'un névus, ça s'appelle comme ça scientifiquement, un névus ou un grain de beauté, qui peut se transformer. Et le soleil est particulièrement actif sur les mélanomes. Et donc il faut être très attentif à cela. Et on sait actuellement, de manière absolument certaine, que le mélanome peut être très défavorablement influencé par les rayonnements ultraviolets. On a des statistiques, des cohortes, extrêmement nombreuses qui concernent les sujets à peau blanche, les blonds, les roux, exposés au soleil.
1: Sachant qu'en plus, actuellement, il y a beaucoup de migrations de gens qui ne sont pas habitués au soleil.
2: Et on a des populations essentiellement anglo-saxonnes qui ont migré, qui vivent déjà depuis plusieurs générations dans des pays très exposés au soleil, l'Australie, l'Afrique du Sud. Et l'Australie a fourni des statistiques absolument merveilleuses, très nombreuses, pour les cancérologues et les géographes de la cancérologie. Et l'on voit très bien une superposition parfaite des cartes d'incidence des mélanomes et des cartes d'exposition solaire.
1: C'est quand même énorme parce que, bon, on le sait.
2: C'est un fait scientifique. Et actuellement, en Europe, il y a une augmentation de l'incidence des mélanomes. Alors, on n'a peut-être pas toutes les causes de cette augmentation d'incidence, mais il y en a une, c'est
1: la mode du bronzage.
2: notre culture vers l'héliotropisme, la mode du bronzage.
1: Le bronzage qui fait bonne mine,
2: voilà,
1: etc.
2: Qui fait qu'on s'expose anormalement au soleil. Et il faut faire très attention, surtout chez les enfants, bien entendu, les blonds, les roux, ceux qui ont les taches de rousseur, ceux qui ont des grains de beauté. Et là, faire très attention à ces fameux grains de beauté qui se transforment.
1: Ça veut dire qu'il y a des paramètres quand même, on a des petites, en observant un peu son corps, on peut aller consulter parce qu'on a des grains de beauté qui se transforment. Alors, en forme, en quoi ?
2: Les grains de beauté qui se transforment, c'est il y a quelques signes qu'il faut que tout le monde connaisse parfaitement. C'est un grain de beauté qui se situe dans des zones exposées au soleil, bien entendu, qui se situe aussi dans les zones de frottement, au niveau des ceintures, au niveau du cou, le frottement du col de la chemise. Et ces grains de beauté, il faut les observer. Et dès qu'un grain de beauté augmente en taille, dès qu'il devient plus épais, dès qu'il change de couleur, qu'il fonce, ou au contraire, qu'il devient hétérogène en couleur, qui n'est plus uniforme, qu'il prend une forme qui n'est plus une forme géométrique élémentaire, c'est-à-dire qui n'est plus rond, qui n'est plus ovale, qui devient en carte de géographie.
1: C'est ça. Hein,
2: ce grain, et a fortiori, lorsque ce grain de beauté se met à saigner, il faut absolument consulter le plus rapidement possible pour enlever chirurgicalement ce grain de beauté en passant à ses eaux larges, voir un bon chirurgien, un bon dermatologue, ils sont très nombreux, pour passer très au large de la lésion. l'infection et ainsi soit traiter et guérir définitivement un petit mélanome débutant, soit au contraire prévenir l'apparition de ce mélanome en enlevant un névus bénin, c'est un grain de beauté bénin qui a toutes les chances malheureusement de se transformer.
1: Sachant que Prito, c'est très simple, on enlève le grain de beauté, c'est
2: la chirurgie simple. Est largement suffisante pour prévenir le mélanome, d'accord, pour guérir le grain de beauté et faire en sorte que nous ne soyons pas face à un mélanome évolutif, parce qu'on sait malheureusement que cette tumeur peut évoluer rapidement.
1: Les lampes à bronzer ont enlevé cette
2: inconvénient? À proscrire.
1: Je connaissais un peu la réponse.
2: Les lampes à bronzer sont à proscrire et il faut faire très attention aux expositions solaires chez les enfants, en particulier l'été, bien entendu, c'est l'été. Et certains horaires également sont assez néfastes.
1: Oui, le milieu de journée.
2: Voilà, entre 10h le matin et 4h ou 5h l'après-midi, ne pas s'exposer au soleil. Et quand on est au soleil, bien mettre un t-shirt, mettre des protections, mettre des crèmes solaires qui ne protègent jamais à 100%, mais qui protègent partiellement, c'est mieux que rien.
1: Bien sûr. Alors le conseil, en dehors de se prémunir par rapport à l'exposition au soleil, sans protection aux heures chaudes, c'est si on voit effectivement un grain de beauté qui change de forme, on fait quoi, professeur Dubois ?
2: Il faut absolument consulter son médecin ou son dermatologue et enlever ce grain de beauté.
1: Très bien. Merci, professeur Dubois.

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1: Bonjour à toutes et à tous et bienvenue dans votre agenda. Voici les événements ainsi que les sorties à venir. Et on commence avec une rencontre littéraire. Dans le cadre de la Comédie du Livre, la 41e édition, l'historien Patrick Boucheron revient cette année au festival pour présenter son nouveau grand livre, La Peste Noire. Ce livre traque les signes de la catastrophe démographique dans les textes et les images pour comprendre comment les sociétés ont fait face à la mort de masse notamment. L'événement aura lieu le 18 mai à 19h au Centre Rabelais de Montpellier. Et on enchaîne plongée au cœur de l'Espagne avec le spectacle de Corazón Sevillano. Le récit d'un amour se construit autour des quatre phases de la Sévillane, les émotions étant ressenties grâce au flamenco, la fameuse danse. Le spectacle se conclut par une offre gourmande, paella, sangria et fugas à la fleur d'oranger. Vous allez vous régaler. Rendez-vous donc au château de Flaugergue le 19 mai à 19h30. Pour le tarif plein, c'est 25€ pour l'entrée donc et 20€ de plus pour le repas. Le 19 mai, le musée Narbovie a fêté ses 5 ans. Et si un petit crochet par Narbonne ne vous dérange pas, venez célébrer avec eux le programme qui inclut donc l'inauguration de l'exposition de Jiang Kyung-er, Le souffle du temps, et une performance intitulée Between par le chorégraphe Sylvain Grou. Rendez-vous donc au musée Narbovie le 19 mai à partir de 19h. L'accès est complètement gratuit. À 130 km au sud de la Nouvelle-Orléans, l'île de Jean-Charles sombre peu à peu. Elle a perdu 98% de sa surface, en cause la montée des eaux, l'érosion côtière bien sûr, ainsi que les ouragans. La photographe Sandra Mel a documenté cet exode climatique de ses habitants et présente leur témoignage à la Galerie H de l'Université Paul-Valéry de Montpellier. Cette exposition est accessible gratuitement pendant les heures d'ouverture de l'université et ce jusqu'au 29 mai. Et on termine avec une autre exposition intitulée « En commun, l'inconnu ». Les artistes de la Maison de la Gravure Méditerranée présentent leurs œuvres qui vous plongeront dans un univers graphique au croisement de l'estampe, de la poésie et de la Méditerranée. Parmi les autres temps forts, une présentation de livres d'artistes et des ateliers pour découvrir la gravure en général. L'exposition « En commun, l'inconnu », c'est donc le nom. C'est jusqu'au 24 mai à l'Espace Saint-Ravi de Montpellier. C'est tout pour cet agenda et à bientôt sur Radio Aviva.

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1: Bonjour à tous. Des nouvelles rassurantes, des cas contacts d'antivirus. La ministre de la Santé, Stéphanie Rist, a annoncé ce matin que tous leurs tests sont négatifs. Les 26 personnes concernées restent confinées à l'hôpital et continueront d'être testées jusqu'à ce que tout risque soit écarté. La période d'incubation pour la maladie peut aller jusqu'à une quarantaine de jours. Et de 4, Benjamin Lucas officialise sa candidature à la primaire de la gauche. Le député Génération qui fera donc face à Marine Tondelier, François Ruffin et Clémentine Autain. Le vote est prévu en octobre, mais le processus est déjà compromis par la participation incertaine des socialistes. Le secrétaire du parti, Olivier Faure, souhaite y prendre part, tandis que le chef des députés PS, Boris Vallaud, a quitté la direction en protestation. Un incident isolé, le groupe People & Baby s'explique sur l'alcoolisation d'un bébé dans une micro-crèche de Plailly dans l'Oise. Les parents ont porté plainte après avoir récupéré leur enfant d'un an et demi avec plus de 2 grammes d'alcool dans le sang à la mi-mars. L'hôpital ayant pris en charge la fillette avait effectué un signalement. Le groupe People & Baby assure qu'aucun autre enfant n'est concerné. L'établissement est fermé jusqu'à nouvel ordre. Au moins 2 morts par noyade dans le Finistère. Plusieurs personnes qui se promenaient sur la plage des Blancs Sablons ou Conquet ont été submergées par des vagues et ont perdu l'équilibre aujourd'hui. 2 autres personnes sont hospitalisées dans un état très préoccupant. Le groupe de marcheurs était originaire de Brest, tous âgés de 65 à 70 ans. La Russie a court de solutions sur le terrain militaire. Sur X, Emmanuel Macron estime que Moscou ne sait pas comment terminer sa guerre d'agression. Réaction du président après d'importantes frappes de drones sur Kiev la nuit dernière. Le bilan s'est alourdi à 5 morts. Une quarantaine de personnes sont blessées. Et puis en foot, la liste de Didier Deschamps, le sélectionneur de l'équipe de France, donnera ce soir aux 20h de TF1 la liste des joueurs retenus pour le mondial qui débutera dans moins d'un mois sur le continent américain. Des Bleus qui se retrouveront à Clairefontaine à la fin du mois. Bon après-midi à tous.

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1: Dans le cadre des magazines sur la lutte contre la pauvreté, nous rencontrons aujourd'hui des personnes qui s'occupent de la mobilité solidaire. Pour ça, on est allé voir La Pige et on a rencontré Christine Bézina,
2: directrice de la structure.

0: Alors, la Pige des Quetzalcoatl.
1: Alors, la Pige, c'est une association créée en 86, ici sur le quartier Petit Bar Pergola.
0: À Montpellier.
1: À Montpellier, oui, tout à fait. L'objectif, au tout début, c'était d'accompagner les jeunes vers l'emploi. D'où la Pige, association pour l'insertion des jeunes par l'emploi. Mais très vite, on obtient notre agrément en tant qu'association intermédiaire. Et là, en fait, le but, c'est de proposer des missions de travail à des publics qui sont éloignés de l'emploi pour des missions de travail dans tous les secteurs d'activité, pour tous les métiers. Alors, ça regroupe tous les secteurs d'activité. En fait, notre clé d'entrée, c'est pas le métier de la personne, mais plutôt ses difficultés de retrouver un emploi sans un accompagnement d'une structure comme la nôtre.
0: Donc finalement, vous êtes tout à fait dans cette bataille qui est menée pour lutter contre la pauvreté.
1: Complètement, puisque en fait, par les missions de travail, les personnes ont un bulletin de salaire et donc un revenu qui complète bien souvent leurs minima sociaux.
0: Comment ça se passe au quotidien ?
1: Oui, effectivement, je suis directrice depuis 2007. Et c'est une structure qui couvre l'est du département de l'Hérault. Donc on a en fait 5 agences en tout. Au-delà de Montpellier, on est installé sur Lunel, sur Sète, sur Clermont-l'Hérault et sur Jacou. Donc en fait, l'association, elle est organisée avec des responsables d'agence qui gèrent leur territoire. Et je suis accompagnée par 2 chefs de service, un sur la mission d'accompagnement et l'autre sur les finances. Alors en fait, on peut retrouver la Pige à 2 niveaux. Soit on a un réseau de prescripteurs qui nous connaissent bien et qui peuvent orienter les publics vers notre structure. Soit c'est aussi le bouche à oreille parce que les personnes entre elles parlent de la Pige et se disent ben tiens, la Pige pourrait nous aider soit à trouver du travail, soit à régler nos problématiques sociales, soit nos problématiques de mobilité par exemple, puisqu'on est ensemble aujourd'hui pour parler de la mobilité.
0: Vous êtes installé là, la Pige à Montpellier, dans le quartier du Petit Bar, la Pergola.
1: Oui.
0: C'est un quartier particulier quand même.
1: Oui, c'est un quartier dit sensible. Et c'est un choix de la structure que de n'avoir jamais déménagé, puisque en fait, nos actions d'accompagnement prennent tout leur sens dans un quartier où les personnes ont vraiment besoin d'aide pour retourner à l'emploi. En fait, la logique de la structure, depuis sa création en 86, ça a toujours été de répondre aux besoins des habitants. C'est comme ça qu'en fait, on a essaimé et on a ouvert des agences sur différentes villes, parce que sur les territoires, on avait besoin de structures pour accompagner les personnes vers l'emploi. Et puis, en 2010, on a commencé à réfléchir à ce qui faisait frein pour les publics dans leur recherche d'emploi. Et la mobilité était un des freins majeurs. C'est comme ça qu'on a créé notre première plateforme mobilité sur un vaste territoire qui allait de Ganges jusqu'à la métropole de Montpellier. Et là, l'objectif, c'était vraiment d'accompagner les publics empêchés à se déplacer autrement que par la voiture. En 2015, en fait, on a identifié un deuxième frein qui est extrêmement important, c'est le volet numérique. Les publics que l'on accompagne sont souvent éloignés à la fois par le matériel parce qu'ils n'en ont pas, mais aussi par la connaissance de l'outil pour faire leur démarche en ligne. C'est comme ça que dès 2015, on crée notre premier espace d'inclusion numérique sur Sète et ensuite on l'a développé sur Lunel et Clermont-l'Hérault. La dématérialisation de tous les services publics, aujourd'hui, tout se fait en ligne. Et quand on est un public en difficulté avec la langue, soit avec l'outil, il est important que des structures comme la nôtre puissent aider les personnes à faire leur démarche en ligne.
0: Cette aide à la mobilité, elle peut se faire à différents niveaux, au niveau des transports. Il y a beaucoup de formes de transport, les transports collectifs, la voiture individuelle, le vélo.
1: Tout à fait, vous avez bien résumé en fait la mobilité. C'est tout ça à la fois. Les plateformes mobilité et nos conseillers mobilité sont là pour inciter les personnes à se déplacer autrement que par la voiture. et notamment les publics qui bénéficient des minima sociaux. Le coût d'une voiture, c'est entre 5 et 7 000 euros par an. Ils n'ont clairement pas les moyens d'avoir un véhicule. Et donc, c'est leur permettre de prendre connaissance de tout ce qui existe sur un territoire donné pour se déplacer. Donc, à la fois un volet social, mais aussi un volet environnemental, puisqu'il y a un enjeu aujourd'hui à développer les moyens de transport autres que la voiture.
0: Est-ce que justement sur ces mobilités, les choix sont équilibrés ou comment ils se répartissent au niveau des demandes et des réponses que vous apportez ?
1: En fait, ça va dépendre du territoire. Il y a des territoires comme ceux très éloignés des villes, je pense notamment au territoire de Ganges, où l'existence de lignes de transport en commun sont peu nombreuses et elles existent sur un trajet qui va de Ganges et qui descend vers Montpellier. Dès lors qu'il faut se déplacer en transversale, ben les lignes de bus n'existent pas. Et donc, bien souvent, la voiture, malheureusement, reste le seul moyen de se déplacer. Et puis, on va parler aussi de toutes les mobilités actives, comme le vélo, bien évidemment. Soit le vélo mécanique où on pédale avec ses petits mollets, soit le vélo à assistance électrique qui peut être un bon moyen de se déplacer rapidement. Mais on va aussi valoriser la marche et le multimodal, c'est-à-dire comment on va pouvoir se déplacer en utilisant d'abord les transports en commun, puis éventuellement le vélo, la marche, la trottinette, etc. pour multiplier, régler tous les problèmes de déplacement.
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0: Sandrine Claviria, bonjour.
3: Bonjour.
0: Vous êtes conseillère mobilité à la Pige.
3: Alors, conseillère mobilité, nous accompagnons le public qui rencontre un problème de mobilité. Donc mobilité, c'est au sens large. Ça peut être quelqu'un qui a besoin d'un passer un permis de conduire, quelqu'un qui a eu un permis suspendu ou annulé, on va l'accompagner dans les démarches auprès de la préfecture, quelqu'un qui a besoin d'apprendre à utiliser les transports en commun, peut-être juste parce qu'il a peur, tout simplement. Donc là, on va proposer à ces personnes-là de mettre en place des ateliers théoriques et des ateliers pratiques pour pouvoir travailler cette peur d'utiliser les transports en commun. Dans un premier temps, ce sont des ateliers théoriques. Donc on va travailler en fonction du territoire et on va rechercher les mobilités, les moyens de transport possibles. Donc ça peut être le bus, ça peut être le train, ça peut être des pistes cyclables, ça peut être du covoiturage. Et on va travailler aussi sur tout ce qui est les cartes de réduction et les cartes de gratuité. En fonction de ça, on va après, avec les personnes, travailler d'un point A à un point B. Et on va évaluer le temps qu'elles vont mettre pour pouvoir se déplacer de ce point A à ce point B avec les transports en commun. Pouvoir se déplacer en toute autonomie pour les démarches sociaux, professionnelles et personnelles. On est directement au contact des personnes, donc les personnes sont orientées par des prescripteurs. Les prescripteurs, ça peut être France Travail ou toute structure d'insertion socio-professionnelle.
0: Et qui donc détermine finalement les besoins de telle ou telle personne.
3: C'est ça. Les prescripteurs nous envoient une fiche de liaison. Le conseiller mobilité va recevoir la personne, c'est un entretien qui dure une heure, pour un diagnostic mobilité. Durant ce diagnostic mobilité, on va prendre connaissance de la situation personnelle et professionnelle de la personne et de ses habitudes de déplacement et voir avec elle quels sont ses besoins en mobilité. À la fin du diagnostic de mobilité, on va proposer un plan d'action. Voilà. Et là, on va mettre un plan d'action adapté aux besoins de la personne.
0: C'est en fait un travail de mise en confiance avec les personnes.
3: Oui, c'est un travail de mise en confiance. On travaille sur les peurs. On essaye de faire changer en fait les habitudes de déplacement, tout en leur faisant prendre confiance et de l'autonomie. Et c'est pour ça qu'après, on met en place des sorties sur le terrain. Par exemple, moi, je suis basée sur le secteur de Lunel. Donc, du coup, on va partir de Lunel. On part de Lunel, on vient sur Montpellier en train.
4: Dans quelques instants, notre train va arriver en gare de Montpellier-Saint-Roch. Terminus du train, veillez à ne rien oublier.
0: Véronique, vous êtes en voyage là depuis Lunel?
5: Oui, je suis à la découverte de Montpellier du coup. Donc voilà, on m'apprend à m'habituer à prendre les transports en commun du coup. Pour me déplacer et tout, et pour apprendre à se déplacer justement.
0: Cet accompagnement de Sandrine, c'est important pour vous?
5: Oui, pour moi, oui. Du coup, pour moi, oui, parce que comme je viens d'arriver, ça fait que 3 mois que je suis ici. Donc pour moi, oui, c'est très important de se connaître, se déplacer et avoir ces possibilités justement à travers la pige de m'informer et tout.
0: Afsa, aujourd'hui, on voyage en tramway dans la ville de Montpellier.
6: Oui.
0: Mais par contre, vous avez découvert avec la pige le vélo.
6: Oui, j'ai découvert le vélo et c'était une très bonne expérience parce que je ne connaissais pas du tout. Je connaissais que le vélo normal. Mais le vélo électrique, c'est très bien, je trouve. C'est très bien pour se déplacer, pour plusieurs choses. Il y a beaucoup d'endroits où on peut trouver le vélo électrique. Donc aussi, c'est pratique pour les personnes. Par exemple, s'ils descendent du tram, ils peuvent prendre le vélo électrique pour aller autre part. Oui, c'est la première fois que je viens avec la pige. Et du coup, je suis très contente parce que du coup, ça sera une nouvelle aventure.
0: Et puis, vous n'êtes pas toute seule?
6: Non, je suis pas toute seule. Je suis avec un groupe et ça se passe très bien. J'ai déjà fait une sortie avec eux, donc c'est très bien.
7: Station Comédie.
3: Mais c'est aussi, quand on arrive en ville, c'est aussi pouvoir se déplacer à pied. Comment je me repère sur un plan? Comment je me repère sur un panneau d'affichage? Comment je me repère avec mon smartphone sur les applications? Et tout ça, petit à petit, au bout d'une ou deux sorties, les personnes deviennent autonomes. Et donc, grâce à cette autonomie, ils vont pouvoir élargir leur recherche d'emploi.
0: Jessie, avec la pige, on découvre des moyens de transport, mais aussi des facilités pour pouvoir utiliser des véhicules.
8: Totalement. Alors, en fait, on va découvrir la carte solidarité avec la région, donc qui va nous permettre d'avoir le bus gratuit. La carte Solidario pour avoir 10 trajets avec le train gratuit. Donc ça va nous aider à, par exemple, chercher du boulot. Nous, ça nous a aidé à passer le permis de conduire, en fait, avec une collègue à l'auto-école Clé de Route à Montpellier. Donc avec la plateforme mobilité et avec la pige, ce qui était génial, c'est qu'on a eu une grosse aide de la région, on a pu payer beaucoup moins cher que ce qu'on aurait dû et passer notre permis grâce à la pige en fait. Vive la pige, carrément. Vive la pige de Lunel.
0: C'est un vrai travail éducatif, pédagogique aussi.
3: C'est ça, c'est très pédagogique.
0: La solidarité, c'est pas simplement donner de l'argent, c'est donner du temps et de l'humain.
3: C'est ça.
0: C'est ce qui vous intéresse dans ce métier?
3: Oui, oui, c'est ce qui m'intéresse. Moi, à la base, je ne suis pas du tout conseillère mobilité. Hein. J'étais formée en tant que comptable. Et là, il y a quelques années, j'ai passé mon diplôme de conseillère mobilité pour être plus proche des personnes.
0: Et ce travail-là vous passionne, vous intéresse?
3: Ah oui, oui, oui, énormément. C'est très, très intéressant au niveau du contact avec les personnes. On est tous différents, mais on a tous quelque chose à apporter. On fait des entretiens individuels, bien sûr, hein, mais on travaille beaucoup en collectif. Et au niveau du collectif, il se crée des liens sociaux importants avec les personnes.
0: Le collectif, c'est-à-dire à la fois avec les gens qui ont besoin de cette solidarité, mais aussi peut-être le travail avec d'autres conseillers.
3: Oui, on travaille, nous, avec les conseillères mobilité des 3 antennes, où du coup, les personnes mettant du bassin de Thau travaillent, vont faire une sortie avec les personnes de Lunel. Et ça crée des liens d'amitié et de partage aussi. Qui se poursuivent au-delà de ces ateliers-là, puisque nous, on a des dames qui ont créé des groupes, par exemple des groupes pour sortir, pour aller faire des balades, pour faire des randonnées, pour aller accompagner les enfants à l'école. Du coup, elles y vont en groupe.
0: Finalement, elles profitent de ce qu'elles ont appris, elles le partagent.
3: C'est ça, elles le partagent.
0: C'est fantastique.
3: C'est fantastique.
0: Et c'est en fait des ateliers qui se déroulent à peu près régulièrement?
3: Très régulièrement, on essaye d'en mettre au moins une fois tous les 2 mois. On a d'autres ateliers à proposer, puisqu'on fait de la sécurité routière aussi. Donc on a d'ateliers sécurité routière, on fait de la relaxation, on fait de la sophrologie. Voilà, on propose divers ateliers.
0: C'est un travail qui vous plaît?
3: Oui, énormément. Là, pour l'instant, je ne compte pas changer.
0: Si quelqu'un, en écoutant ce magazine, était tout d'un coup intéressé, interpellé par rapport à ce besoin, est-ce qu'il y a un contact possible, hein?
3: Alors, il faut qu'il prenne contact, soit si la personne est accompagnée par une structure d'insertion socio-professionnelle, voire directement avec son conseiller, sinon avec France Travail, ou alors avec une assistante sociale.
0: Merci Sandrine.
3: Avec plaisir.
0: Dans l'organigramme de la Pige, il y a un conseiller qui est centré sur la mobilité vélo. C'est Arthur Touya, bonjour.
9: Et bonjour.
0: Cette activité donc de solidarité, de mobilité en vélo, elle fonctionne comment ?
9: Eh bien, les gens viennent nous voir, ou alors des prescripteurs, des associations extérieures nous indiquent des gens, et on les intègre donc en un programme qui s'appelle Vélo Ego.
0: Et Ego pour tous ?
9: Exactement, et il y a une notion d'inclusivité, bien évidemment, dans le nom Vélo Ego. Et pour cause, c'est un dispositif qui s'adresse à des gens qui sont souvent en précarité économique ou qui ont des problématiques de mobilité à gérer.
0: Alors le vélo, il y a le vélo à pédale et puis le vélo électrique.
9: Exactement, les deux ont des pédales, hein, bien évidemment. Mais en effet, il y en a un qui a une petite aide, celle d'un moteur et d'une batterie. Nous, dans le dispositif Vélo Ego, on ne parlera que de vélo mécanique, comme on dit. Mais bien évidemment, si les personnes veulent s'orienter vers l'achat d'un vélo électrique, on saura les aiguiller sur quel modèle et leur donner quelques adresses, quelques bons plans. Concrètement, avant de leur fournir un vélo, on va déjà s'assurer qu'ils savent bien en faire, qu'ils maîtrisent donc la chose. Et donc, ça passe par des cours en vélo-école. Très clairement, il y aura des lieux sécurisés avec un petit parcours qu'on va leur faire faire pour s'assurer qu'ils ont une bonne motricité, leur apprendre aussi les bases, bien sûr, de l'équilibre à vélo. Parce que forcément, le dispositif s'adresse à la fois à des gens qui ne savent pas du tout rouler, et aussi à des gens qui ont déjà fait du vélo dans leur vie et pour lesquels ce sera plus un perfectionnement. C'est vrai qu'on a tous des souvenirs très lointains des premières fois où on a fait du vélo. Souvent, quand on a eu de la chance, ça va être nos parents qui vont nous avoir appris. Mais on se rend compte qu'il y a une grosse inégalité d'apprentissage, surtout des inégalités de genre. Et très clairement, on le voit énormément. On met beaucoup plus facilement les petits garçons sur des vélos quand ils sont jeunes que des petites filles. Et on le ressent même à l'âge adulte, cette grosse inégalité d'apprentissage du vélo qui est liée juste à des inégalités de genre à la base.
0: La place du vélo en tant qu'outil de circulation a quand même beaucoup évolué récemment.
9: Exactement, il y a une grosse évolution qui a lieu à la fois dans les villes et dans les banlieues et les proches campagnes, où on voit que les mentalités changent. Les pouvoirs politiques aussi en sont acteurs, bien évidemment, en mettant à disposition des infrastructures de plus en plus abouties pour qu'il y ait vraiment une continuité cyclable et des villes et des campagnes qui soient accessibles à vélo.
0: Finalement, vous proposez un permis vélo ?
9: C'est un peu ça, donc il n'y a pas assez de côté diplôme à la fin, bien évidemment, mais il y a ce petit côté, l'école du vélo, tout simplement parce qu'on ne se contente pas de séances vélo où on va mettre les gens assis sur la selle. Derrière le côté vélo-école, il y a aussi des séances de code de la route, des séances vraiment où on va rouler en milieu cible, c'est-à-dire dans la rue, et on va évoluer dans l'espace pour voir un peu comment aborder les intersections, mais aussi de la mécanique vélo. On leur propose en effet, en fin de circuit, une initiation à la mécanique qui leur permet vraiment de gagner en autonomie et en indépendance dans le cas où ils auraient une crevaison ou un frein à régler.
0: Arthur Touya, vous êtes donc conseiller à la mobilité vélo, vélo égo, dans le sens de égalité, être égaux par rapport à ce moyen de locomotion. Est-ce que vous avez rencontré des gens qui avaient pratiqué justement cet apprentissage ?
9: Ça tombe très bien parce que le dispositif, il vient tout juste de commencer. Et donc là, dès hier, on avait donc trois personnes qui, à 9h du matin, quand elles sont arrivées à la session, elles ne savaient pas rouler à vélo. Et à 11h, à la fin de la séance, elles savaient rouler, elles étaient toutes contentes. Et on voit bien leur sourire, qu'ils sont hyper surpris d'avoir progressé aussi vite. Mais aussi, on voit aussi l'espoir pour elles de se dire « Eh, peut-être que demain, je vais pouvoir faire du vélo et me déplacer à un entretien d'embauche ou aller faire des courses avec mon vélo, et c'est chouette. »
0: Mais pour les gens qui n'ont pas de vélo, qui n'ont pas de bicyclette, qui n'ont pas de ce moyen de locomotion, comment ils peuvent faire ?
9: Eh bien, nous, en effet, avec ce dispositif-là, on est là pour déjà apprendre aux gens à rouler ou à se perfectionner pour qu'ils puissent aborder le vélo comme vraiment une solution de transport. Mais en effet, derrière, il y a l'accès à un équipement vélo qui peut être coûteux, hein, plus ou moins, pour les gens qui en ont exprimé le besoin et pour qui on voit que ça peut être intéressant pour eux de se déplacer à vélo. On a donc la possibilité de leur fournir un vélo en fin de parcours.
10: Quand on partait de bon matin, quand on partait sur les chemins, à bicyclette.
0: Arthur Touillard, vous êtes conseiller à la mobilité vélo égo. Vous êtes cycliste, vous êtes passionné de vélo.
9: Ah, je suis cycliste depuis longtemps et en effet, quand on bosse dans le vélo, souvent il y a un petit côté métier passion. Et en effet, ça fait très longtemps que je roule à vélo, que ce soit pour mes déplacements privés ou pour des sorties que je vais faire le week-end. Ça fait partie intégrante de ma vie. Avant de travailler là-dedans, j'étais déjà un cycliste aguerri et sinon militant, au moins qui prônait l'utilisation du vélo au quotidien.
0: La place du vélo dans la ville, notamment à Montpellier, est de plus en plus importante.
9: Mais on le voit parce que de plus en plus de gens viennent vers nous et se disent « mince, mais la ville est en train de changer, et pourquoi pas moi ?» On voit en effet que c'est de plus en plus ahurissant d'être dans une file de voitures collée serrée avec une personne souvent qui va être dans cette voiture-là et qui va prendre énormément d'espace urbain. Alors qu'à côté, la piste cyclable est de plus en plus utilisée et hyper fluide. Donc on voit que les gens qui viennent nous voir ont ça en tête et se disent « mince, la ville change, pourquoi pas moi ?»
0: Et vous y participez à ce changement ?
9: Exactement, c'est hyper valorisant, je suis super content.
0: Cohérence entre vos choix de vie et votre travail ?
9: Exactement, et je suis trop content d'avoir intégré la pige pour ça, parce que en effet, ça me permet d'être cohérent par rapport à ma vie et aussi de pouvoir proposer donc l'apprentissage du vélo au plus grand nombre, sans discrimination de revenus.
0: Merci Arthur.
9: Merci à vous. Et merci, à plus tard sur la piste cyclable.

0: Christine Bézina, le PIGE donc est
1: une structure locale et qui couvre la moitié du département de l'Hérault.
0: Ces financements, d'où viennent-ils ?
1: Alors, nos financements proviennent essentiellement du conseil départemental de l'Hérault, puisque nous accompagnons beaucoup d'allocataires du RSA, et aussi des financements de l'État, puisque en tant que structure d'insertion par l'activité économique, là sur le volet mise à disposition de personnel, c'est un agrément par l'État et un financement de ces aides au poste par l'État. Donc vraiment, voilà, la PIGE est soutenue essentiellement par le conseil départemental de l'Hérault et l'État.
0: Christine Bézina, votre travail est un travail important de solidarité, de contact avec la population, ceux qui sont en difficulté. Personnellement, c'est quelque chose qui vous a toujours mené, porté ?
1: Oui, je crois que oui. Je suis rentrée à la PIGE en 2000 sur un poste de conseillère en insertion professionnelle. J'ai une formation à la base de psychologue du travail et je pense que, oui, le sens de mon métier ne m'a jamais quittée et c'est ce qui me tient aujourd'hui, en fait, avec toutes les difficultés inhérentes de ce qu'on entend, la baisse de financement, etc. Je pense qu'il faut être encore hyper motivé pour tenir et pour diriger une structure telle que la PIGE.
0: Merci Christine Bézina.
1: Merci à vous.
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1: Bonjour à tous et à toutes, et je suis très heureuse de recevoir aujourd'hui Mariette Guterz. Bonjour Mariette.
2: Bonjour et merci de me recevoir aujourd'hui.
1: Alors, vous avez fait un film, Mariette Guterz, vous avez fait un film Le Diable en Garrigue, qui est pris sur un livre, Le Diable en France, qui avait été écrit par Leon Furstwanger. Alors, Leon Furstwanger est donc mort aujourd'hui, mais c'est un récit autobiographique. C'est un des plus grands écrivains allemands de son époque, et ce récit retrace son exil en France jusqu'à l'arrivée des nazis, puis son incarcération dans le camp des Milles. Alors, premièrement, vous allez me parler donc de cet écrivain.
2: Oui, alors comme vous l'avez dit, effectivement, cet écrivain, Leon Furstwanger, il est très peu connu en France, très connu en Allemagne. Hein. Et à l'époque, il était célèbrement, mondialement connu même. Et donc, pour lui, pour le présenter, hein, puisque dès 1914, c'était un pacifiste, un humaniste, un antifasciste. Et il a toujours, dans sa littérature, il a toujours utilisé sa plume comme une arme contre l'État nazi. Hein. Donc lui, vraiment, c'est un représentant emblématique hein, de la résistance des intellectuels face à la tyrannie.
1: Oui, et depuis longtemps, puisque ça l'était déjà depuis la Première Guerre mondiale.
2: Oui, voilà. Et donc, parce que en fait, si on peut rapidement citer au moins deux de ses ouvrages, hein, il avait d'abord collaboré avec Brecht hein, dans le journal Das Wort, qui était une revue antifasciste. Hein. Mais par la suite, lui, il est issu d'une famille juive et il décide très tôt de se consacrer à la littérature. Hein. En 1925, il a publié Le Juif Sus, qui est un roman historique, hein, inspiré d'un personnage historique du XVIIIe siècle, mais où il explore l'antisémitisme, la corruption du pouvoir et l'injustice sociale.
1: Hein. Et vous reprenez. Il faut dire aussi que ce Juif Sus a été repris par les nazis, mais alors
2: voilà,
1: ils l'ont complètement transformé.
2: Oui, je vous en prie. Ils l'ont détourné totalement en un film de propagande antisémite. Hein. Le film de Veit Arlan, on se souvient de cette affiche horrible,
1: oui.
2: Et qui a été, mis en avant aussi par la propagande avec Goebbels.
1: Exactement.
2: Donc ça c'était son ouvrage de 1925. Et en 1930, il a également écrit dans un roman qui s'appelle Erfolg, succès, hein, et où il anticipe l'arrivée du nazisme et il en décrit les dangers. Hein. Et ce qui s'est passé pour lui là, c'est qu'en 1933, il était en tournée de conférence aux États-Unis, hein, et à ce moment-là, les SA ont mis à sac sa maison, collé ses livres, hein, c'était toutes les autos d'affaires, hein, et le gouvernement d'Hitler lui a retiré la nationalité allemande.
1: Oui.
2: À ce moment-là, il s'exile en France, un premier temps à Saint-Marie-sur-Mer, hein, où il a rejoint d'autres intellectuels allemands exilés. Hein.
1: C'est lui qui dit d'ailleurs « heureux comme Dieu en France ».
2: Voilà, ça c'est tiré d'un proverbe yiddish qui était Glücklich wie Gott in Frankreich. Et et d'ailleurs dans le film, je marque en exergue sa citation hein, où il dit finalement, si Dieu était heureux en France, on pouvait peut-être imaginer que le diable n'y était pas mal non plus. Voilà, c'était donc c'était toujours parce qu'il manie beaucoup l'ironie aussi, hein, donc c'est toujours c'est ça qui est très intéressant dans son style également. Et donc pour lui, Furstwanger, il arrive en France à Saint-Marie. Bon, les premières années ça va à peu près, et très rapidement il y a un décret qui autorise l'internement administratif de tous les ressortissants étrangers. Hein.
1: Donc oui, il faut dire qu'auparavant, il était tellement fier d'être dans ce pays des droits de l'homme qu'il a même été reçu par le président, n'est-ce pas? Et il est incarcéré donc dans le camp des Milles à côté de Aix-en-Provence.
2: Voilà, ça c'est alors donc il se passe quelques temps, mais effectivement suite à ce décret, il est incarcéré en 40, hein, en juin 40. Il avait déjà été incarcéré une première fois, bon, je ne vais pas compliquer l'histoire, mais là il est incarcéré vraiment en 40 avec tout un tas d'autres artistes allemands, autrichiens, beaucoup de juifs parmi eux et beaucoup d'intellectuels, enfin de.
1: Oui.
2: D'artistes renommés comme Max Ernst, par exemple, hein, qui étaient tous devenus apatrides, donc, qui avaient fui le nazisme, hein, comme lui, hein, tous des anti-nazis.
1: Et d'ailleurs, dans son camp, il rencontre des peintres, des écrivains, voilà. des savants, des chercheurs.
2: Des musiciens, voilà, il y a tout.
1: Oui, c'est incroyable, tous ces intellectuels qui sont là.
2: Oui, et d'ailleurs, moi je suis partie de ce moment-là, de son récit, et je le montre, je le raconte dans le film, donc
1: oui.
2: Ça on pourra le voir après.
1: Oui, c'est une mise en garde bouleversante de ce qu'il appelle le diable de la négligence, de l'inadvertance, du manque de générosité, du conformisme, de l'esprit de routine. Oui. De la France.
2: Voilà, exactement. C'est ce qu'il dénonce dans son livre. Et c'est moi, c'est ce qui m'a intéressé dans son livre, justement, c'est que c'est pas uniquement factuel. Hein. Il raconte, bien sûr, son incarcération, après, quand il se retrouve au camp Saint-Nicolas, etc. Et puis, bon, son évasion. Mais, de fait, il a un regard voilà, très juste enfin, sur voilà, la compromission, enfin, sur la collusion même hein, du régime de Vichy avec le pouvoir nazi.
1: Exactement.
2: Une analyse extrêmement, donc c'est très intéressant. Il y a beaucoup, beaucoup de digressions, d'analyses. Et c'est ce qui m'a plu parce que c'est. On a eu des récits de gens internés, mais là, c'est le regard d'un Allemand, d'un anti-nazi allemand, voilà, qui est déçu, profondément déçu, effectivement, par ce qui pensait être son pays d'accueil. Également, oui, cette histoire de négligence. C'est-à-dire qu'au départ, c'est je m'en foutais de négligence et on verra que plus tard, eh bien, ça va aboutir à de la collaboration.
1: D'ailleurs, il emploie souvent ce mot de je m'en foutisme dans son livre.
2: Oui, parce que ça, il a repris cette expression française qu'il aime bien. Et bon, c'était voilà.
1: Oui, alors vous en avez tiré un film qui est fort intéressant parce que vous avez repris les thèmes les plus importants de son livre. Et il n'a pas d'acrimonie particulière, mais il décrit l'analyse et il explique. C'est presque un chercheur très pointilleux de ce qui s'est passé.
2: Oui, c'est ça, voilà. C'est un sociologue, il analyse. Et en même temps, il a très très bon. C'est un grand écrivain parce que c'est plein de remplis d'anecdotes, d'histoires, des personnages, de dialogues. Ça m'a plu, ça aussi.
1: Oui. Alors, ce que j'ai beaucoup aimé dans votre livre aussi, c'est que votre film, Le Diable en Garrigue, c'est que vous prenez des photos, des choses qui se sont passées réellement. Vous avez des photos des bâtiments, vous avez des photos des personnages. On a l'impression d'être à l'intérieur de ce camp des Milles et de ce livre de Feuchtwanger.
2: C'est tout à fait ça, c'est-à-dire que ça c'était mon point de vue. Hein. Je me suis mise dans les pas de Feuchtwanger, c'est pour ça qu'il n'y a pas de commentaires supplémentaires, il y a seulement des extraits de son texte, hein, en voix off, dites par un comédien excellent, Jean-Claude Dumas. Et c'était pour ça qu'il y a des plans où on avance et on est dans ses pas et on est avec lui dans le camp et quand il raconte, voilà, c'était mon point de vue. Et c'est pas facile hein, de tourner dans des lieux vides.
1: Oui,
2: mais
1: c'est vrai.
2: Je pense qu'on le sent habité. On les sent habités avec la façon que j'ai choisi. Je pense que c'est les retours qui nous sont faits d'ailleurs là-dessus.
1: D'ailleurs, c'est ce qui donne l'élément bouleversant de votre film. Parce qu'on on y est. On a l'impression d'être incarcéré aussi avec lui, avec eux.
2: Oui, oui.
1: Vous avez bien réussi votre film et je vous félicite vraiment, Mariette Gutters. Donc je rappelle,
2: merci.
1: Oui, Le Diable en Garrigue, que vous allez peut-être promouvoir ou bien proposer.
2: Oui, alors il y a deux projections prévues, enfin prochainement en mars à Vauvert et une autre à Saint-Céries aussi en avril.
1: Très bien.
2: Et donc, dans deux galeries d'art, mais bon, je pourrais vous communiquer des informations plus précises, si vous le souhaitez. Voilà,
1: volontiers.
2: Pour vos auditeurs.
1: Oui. Est-ce que vous viendrez à Montpellier ?
2: C'est pas prévu, mais peut-être que, comme j'ai un contact avec le Goethe-Institut, non, c'est le Goethe-Institut, non, le, c'est
1: pas la maison d'Heidelberg.
2: La maison d'Heidelberg, voilà.
1: Voilà.
2: Vous
1: très bien.
2: J'ai déjà passé mon film précédent, correspondance.
1: Alors, très bien.
2: Peut-être, voilà.
1: Bon, eh bien, on sera ravis de vous voir lorsque vous viendrez à la maison de Heidelberg. Eh bien, je vous remercie, Mariette Gutters. Je rappelle votre film Le Diable en Garrigue et je rappelle le titre du livre de Léon Feuchtwanger, Le Diable en France. Merci beaucoup.
2: Merci de m'avoir reçu.
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1: Bonjour à toutes et à tous et bienvenue dans votre agenda. Voici les événements ainsi que les sorties à venir. Et on commence avec une rencontre littéraire. Dans le cadre de la Comédie du Livre, la 41e édition, l'historien Patrick Boucheron revient cette année au festival pour présenter son nouveau grand livre, La Peste Noire. Ce livre traque les signes de la catastrophe démographique dans les textes et les images pour comprendre comment les sociétés ont fait face à la mort de masse notamment. L'événement aura lieu le 18 mai à 19h au Centre Rabelais de Montpellier. Et on enchaîne plongée au cœur de l'Espagne avec le spectacle de Corazón Sevillano. Le récit d'un amour se construit autour des quatre phases de la Sévillane, les émotions étant ressenties grâce au flamenco, la fameuse danse. Le spectacle se conclut par une offre gourmande, paella, sangria et fugas à la fleur d'oranger. Vous allez vous régaler. Rendez-vous donc au château de Flaugergue le 19 mai à 19h30. Pour le tarif plein, c'est 25€ pour l'entrée donc et 20€ de plus pour le repas. Le 19 mai, le musée Narbovie a fêté ses 5 ans. Et si un petit crochet par Narbonne ne vous dérange pas, venez célébrer avec eux le programme qui inclut donc l'inauguration de l'exposition de Jiang Qiong-er, Le souffle du temps, et une performance intitulée Between par le chorégraphe Sylvain Groux. Rendez-vous donc au musée Narbovie le 19 mai à partir de 19h. L'accès est complètement gratuit. À 130 km au sud de la Nouvelle-Orléans, l'île de Jean-Charles sombre peu à peu. Elle a perdu 98% de sa surface, en cause la montée des eaux, l'érosion côtière bien sûr, ainsi que les ouragans. La photographe Sandra Mel a documenté cet exode climatique de ses habitants et présente leur témoignage à la Galerie H de l'Université Paul Valéry de Montpellier. Cette exposition est accessible gratuitement pendant les heures d'ouverture de l'université et ce jusqu'au 29 mai. Et on termine avec une autre exposition intitulée « En commun, l'inconnu ». Les artistes de la Maison de la Gravure Méditerranée présentent leurs œuvres qui vous plongeront dans un univers graphique au croisement de l'estampe, de la poésie et de la Méditerranée. Parmi les autres temps forts, une présentation de livres d'artistes et des ateliers pour découvrir la gravure en général. L'exposition « En commun, l'inconnu », c'est donc le nom. C'est jusqu'au 24 mai à l'Espace Saint-Ravi de Montpellier. C'est tout pour cet agenda et à bientôt sur Radio Aviva.
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1: Chers auditeurs, chers auditrices, très heureux de vous retrouver. Il est 14h sur Radio Aviva. On est toujours là pour la dernière journée du FIZ, pour la 30e édition. Je suis toujours avec Sandra.
2: Oui, Elliot, je suis avec toi cet après-midi. Tu as bien mangé?
1: J'ai très très bien mangé. J'ai pu regarder la compétition de BMX, la finale de BMX Junior.
2: On n'était pas loin.
1: Donc on entendait déjà de loin, mais de près, c'était encore plus impressionnant que d'entendre toute la foule en folie.
2: Ouais, en folie, il fait chaud, il fait beau, c'est très agréable. Et encore une fois, moi j'ai vu des choses assez incroyables.
1: Moi je me suis régalé. On a du grand talent, du niveau très élevé dans tous les domaines. J'ai aussi vu la partie skate.
2: Alors moi je ne suis pas encore allée au skate parce que vraiment je suis restée sur donc, le parcours, hein, les acrobaties dont on parlait ce matin avec Lola et sur le BMX. Et qu'est-ce qu'on peut faire avec un vélo, franchement?
1: Dans les airs surtout.
2: Dans les airs, ouais. La finale, franchement, il y a des trucs
1: j'ai hâte de voir la suite sur cette fin de journée.
2: Et ben il y a plein de belles choses cet après-midi. En ce moment, vient de se terminer le skateboard des femmes.
1: C'est ce que j'ai regardé de loin.
2: Alors on n'a pas encore les résultats, mais donc c'était le top et la finale. Je pense qu'on va avoir les remontées. Hein, on vous les donnera dès qu'on a les résultats. Ensuite, on a les combos de bike. En ce moment d'ailleurs jusqu'à 2h30, donc c'est pareil, là on est très très très pressé d'avoir les places, hein, les finalistes, et ça va pas tarder. En ce moment aussi on a aussi le parcours, donc speedman, hein, en gymnastique, hein, pareil, je pense que ça c'est grandiose à voir, et c'est en ce moment, si je sais pas où vous êtes, sur le site, n'hésitez pas à vous y rendre. Ce sont les meilleurs moments. Voilà.
1: Tout pour vous régaler pour ce début d'après-midi, pour remettre un peu la sauce après la digestion de la pause midi.
2: Ouais,
1: il y a du beau monde pour démontrer que en ces temps de début d'après-midi, pour relancer tout ça, c'est tout le monde est présent.
2: Tout le monde est là et nous on est avec vous et on attend plein d'invités, hein, des témoignages,
1: des belles choses qu'on vous réserve pour cet après-midi.
2: Voilà, et on attend aussi Johan
1: qui devrait pas tarder pour se joindre à nous.
2: Voilà, et pour nous raconter ce qu'il a vu ce matin, lui, sur un tout autre sujet, mais tout aussi important.
1: Et intéressant.
2: Donc on attend Johan. Et on va s'écouter peut-être
1: un petit peu de musique en attendant.
2: Voilà, un petit truc digesto relax.
1: Exactement, histoire de vous faire patienter et de pouvoir revenir avec nous en direct pour suivre tous les événements du FIZ avec nous. À tout de suite.
2: À tout de suite.
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0: sommes de retour. Il est 14h12 sur Radio Aviva, le 88 FM, pour la dernière journée du FIS. Et je suis toujours avec Sandra.
1: Oui, je suis toujours là.
0: Après-midi. Et Sandra, on n'est pas seul. On est accompagné de deux personnes, de deux riders, de professions différentes. L'un est en skater et l'autre trottier rider. Est-ce que vous pouvez vous présenter déjà? Bonjour les mecs.
2: Salut.
3: Comment ça va?
0: Magnifique. Et vous?
3: La forme.
2: Ouais, super. ça va.
0: Content que vous soyez avec nous aujourd'hui sur Radio Aviva. Bienvenue au FIS. Alors, je pense que c'est pas la première fois au FIS pour vous, il me semble.
3: Ça fait de multiples années même.
0: Magnifique.
1: Alors justement, on a Jonathan Perroni. Donc Jonathan, tu es, tant que je me mélange pas les pinceaux, tu fais de la trottinette freestyle, c'est ça?
3: C'est ça, exactement.
1: Et donc tu as concouru pour le FIS cette année. Tu as 27 ans. Et tu as commencé à l'âge de 10 ans, c'est ce que tu me disais?
3: Exactement, mais ça passe vite. Hein.
1: Et comment ça t'est venu? T'as fait de la trottinette dans la rue un jour et t'as eu une révélation ou quoi?
3: J'ai juste vu par ma fenêtre un de mes voisins faire de la trottinette que je connaissais pas. Et j'ai décidé de descendre pour faire sa connaissance, j'ai essayé sa trottinette et puis
1: et tu t'es gamellé et
3: aussi de multiples fois.
1: Et c'est parti de là.
3: Mais voilà, ça, on en est aujourd'hui.
0: Parce que si tu me parles d'il y a 10 ans, encore la trottinette c'était pas spécialement encore reconnu. C'était quand même assez... c'était le début des trottes freestyle si je me trompe pas. Non
3: ouais, c'était le tout début, ouais. Ouais. Je sais que j'ai des potes qui en font déjà depuis 25 ans. C'était la première génération, donc nous, moi, ça fait 17 ans. Donc ouais, on était troisième génération. Donc ouais. C'était pas encore développé comme aujourd'hui.
0: Freestyle est venu largement après. Au tout début, c'était quelque chose de juste un moyen de transport. Mm-hmm. Et après, ça s'est développé. T'en faisais du coup partie. Donc magnifique.
3: C'est ça.
0: Et
3: aujourd'hui, je suis content.
0: Et aujourd'hui, au FIS, à faire ces petites compétitions. Enfin,
3: c'est grande, très sympa, très fatigant aussi.
1: Mais alors, je me doute. Tu m'as dit, Jonathan, que tu avais terminé 5e en 8e de finale. C'est énorme.
3: Ah, je suis content.
1: Ouais, je pense que tu es content.
3: Ah oui.
1: Ça fait quoi dans le ventre de savoir qu'on a passé les 8e de finale?
3: Ouais, c'est cool. Franchement, c'est toujours cool, surtout sur un événement de cette grandeur.
1: Ouais.
3: Et avec le public. Ça donne encore plus envie de faire mieux l'année prochaine.
1: Ouais,
3: et je suis très content déjà.
1: Il est dingo le public là cette année.
3: Ah oui, ouais. J'adore, c'est trop bien.
1: Et c'est ton métier?
3: C'est mon métier, depuis 2017.
1: Tu en vis?
3: J'ai envie.
1: Ah c'est génial.
3: Ah c'est top.
1: Tu fais quoi, des spectacles, des exhibitions, que des concours comme ça ou...
3: Je fais pas mal de compétitions.
0: De contests,
3: etc. Donc un peu partout dans le monde. Et en plus de ça, je suis team manager et événementiel. Et je fais un peu de marketing.
0: T'es sponsorisé par une marque?
3: Ouais, Blunt Scooter.
0: Je connais très bien. J'avais une trotte à l'ancienne.
3: Et ben voilà, c'est eux. Ça fait 11 ans que je suis chez eux. Ouais.
0: Magnifique.
3: C'est trop bien. Je suis super content, c'est top.
1: Ouais, t'as l'air super content. Et alors, à côté de moi, j'ai Liam Lefranc. Liam Lefranc, toi par contre, c'est le skateboard, ça?
2: C'est ça, ouais.
1: Et tu es beaucoup plus jeune, tu as 18 ans. Tu viens d'Angleterre.
2: Ouais.
1: Tu fais ça depuis que tu as 2 ans.
2: En effet, ouais.
1: Comment ça se passe à 2 ans sur un skate?
2: C'est une bonne question, parce que j'en ai pas beaucoup de souvenirs.
1: T'as pas trop de souvenirs? Non, mais on t'a collé un skate, on t'a posé dessus?
2: Ah non, du tout. C'est pas du tout dans la famille ou quoi. C'est juste que mes parents m'ont raconté, on passait par là en balade et apparemment je voulais faire ça. Donc ils m'en ont acheté un et depuis voilà quoi.
1: C'est ça, c'est une planche avec des roulettes. Quand on a 2 ans, on se dit c'est sympa. Et on commence là-dessus et après on la lâche pas.
2: Exactement.
1: T'es venu avec du matos d'ailleurs, je vois, tu as ton skate avec toi.
2: Ouais.
1: Donc super, tu passes le bac en même temps.
2: Passe le bac.
1: Et alors c'est pas trop dur de passer le bac en même temps que de faire une compète comme ça?
2: Dur. Il faut être rigoureux et bien travailler quoi.
1: Ouais, toute l'année, ouais.
2: Ouais, il faut être sérieux.
1: Ouais. Là t'es pas du tout dans le bachotage, on va dire.
2: Non.
1: Non, pas
2: mais
1: du tout.
2: Quand je rentre après.
1: C'est ça. C'est-à-dire à partir de demain matin, on se met à la philo, c'est ça?
2: C'est ça. Exactement.
1: Tu es en professionnel quand même. Et tu m'as dit que tu as fini 20e de la compète sans passer les qualifs. Hein. L'année prochaine, tu les passes?
2: J'espère, ouais, j'ai pas fait le résultat que je voulais faire cette année, mais.
1: Ouais, mais c'est pas grave, dans le sport, c'est pour être toujours mieux l'année prochaine.
2: C'est toujours sympa de venir au FIS, en tout cas, parce que c'est un super événement, il y a beaucoup de monde, les gens sont sympas, il y a une bonne entente entre tous les riders, même dans les différents sports.
1: Ouais.
2: Donc bon, ça c'est sûr que je reviendrai l'année prochaine et j'espère que je ferai un meilleur résultat.
1: Ouais, on espère aussi. Et les garçons, j'ai une question à vous poser. Quand on fait du skate ou quand on fait de la trotte pro de haute voltige, parfois ça fait mal.
2: Ça peut, oui.
3: Ah oui. Un peu trop parfois.
0: Les chevilles, un peu trop. Ça va souvent chez les médecins avec des attelles.
3: Oh là, c'est catastrophique.
1: Oui, donc c'est quoi les entre guillemets accidents, les gamelles que vous vous êtes pris c'est parce que vous étiez fatigué, vous n'avez pas fait attention, vous avez voulu prendre des risques. Comment ça se passe une chute?
3: Ça peut être une prise de risque ou une faute d'inattention ou parfois atterrir un petit peu trop en arrière ou quoi.
1: Ah ouais.
3: Ça peut arriver très vite.
1: Et c'est arrivé?
0: Oui, c'est la loi de ce sport, je suppose.
2: Moi, ça va, ça m'est pas encore trop arrivé, donc je touche du bois.
1: Ah, faut faire attention. Est-ce non, que... mais je dis ça pour nos auditeurs, parce que c'est important de le rappeler.
2: Ouais.
1: Là, ils écoutent, ils vous voient, ils ont envie de faire pareil. Quel est le message que vous avez envie de leur passer aux jeunes qui, ou moins jeunes, qui n'ont jamais fait et qui se disent, moi aussi, je veux faire ça?
3: Mettez des casques.
2: Exactement, ouais, protégez-vous.
3: Ouais,
2: le casque, ça sauve la vie.
3: Ah ouais.
1: Ouais,
3: carrément,
1: voilà.
3: Même.
0: Quand on se fait une chute, une cheville ou bien un cassage de bras, peu importe, est-ce que c'est plus dur de après remonter sur une trotte ou sur un skate et de devoir refaire par exemple la même figure sur laquelle on s'est gamé juste avant? Est-ce que du coup c'est plus dans le mental à faire plus attention ou qu'est-ce que vous ressentez après ce genre de choses généralement?
2: C'est une bonne question parce que je pense que ça dépend beaucoup des gens aussi. C'est très mental et ça dépend aussi de la gravité de la blessure. Si tu te blesses en faisant quelque chose que tu as l'habitude de faire et que c'était juste une faute d'inattention, je pense pas que ça casse tant le mental que ça. Mais si c'est quelque chose, par exemple, t'essayes une nouvelle figure et que tu te casses là-dessus, je pense que ça peut vachement affecter le mental pour refaire cette figure ou plein d'autres trucs comme ça. Ouais, donc. Le mental, il joue beaucoup. Ouais.
3: Totalement d'accord.
0: Rien à dire.
1: Jonathan, il fait oui comme ça avec la tête depuis tout à l'heure.
3: Non, parce que c'est totalement vrai. C'est totalement vrai. Mais
0: on sent l'esprit rider qui est partagé en tout cas. Vous êtes tous les deux dans votre domaine respectif. Est-ce que vous faites à la fois du street? Donc pour ceux qui ne connaissent pas le street, ça va être beaucoup plus sur des modèles de typiquement comme la rue. Donc à travers des curbs. Donc c'est un peu des. Pour comment décrire ça? Une sorte de carré avec. Pour slide ou des trucs comme ça.
3: C'est ça, comme un banc.
0: Voilà, magnifique. Et à la fois de la rampe, est-ce que vous avez dans ces deux catégories-là une préférence sur ces deux domaines?
2: Ouais, préférence pour le street quand même.
3: Ouais, ouais, totalement. C'est trop bien. Et puis il y a moins de hauteur, donc.
0: Ça fait un peu plus peur au niveau de la rampe. Beaucoup plus, c'est une maîtrise quand même totalement différente.
3: Ah, les rampes, ça fait peur.
0: Surtout que celles-ci, celles du FIS, elles sont assez conçues, à des énormes. Transferts assez intérieurs, assez impressionnants.
3: Ah, je sais pas comment ils font, franchement.
0: Ouais, je suis d'accord avec toi.
1: Ouais, c'est des pros quand même qui parlent. Hein. Donc,
0: Mais il y a toujours, mais je pense que n'importe quel pro ou débutant peut ressentir à peu près la peur, la même peur similaire. Ça, dans le genre, je pense, vous avez beaucoup mieux passé pour le dire à ma place. Mais ça demande quand même beaucoup de concentration, beaucoup de. L'adrénaline aussi joue beaucoup dans ces moments-là.
3: Ouais, carrément. Puis pendant une compétition, par exemple, quelque chose que tu as l'habitude de faire très souvent, tu peux totalement tomber dessus avec le stress aussi, le fait qu'il y ait beaucoup de personnes qui regardent, que tu sois jugé par rapport à ta performance.
0: C'est à la fois encourageant et stressant du coup d'avoir un public qui d'autant
3: totalement.
0: De personnes qui vous regardent.
1: Où est-ce qu'on peut voir ce que vous faites? Je pense que vous êtes sur les réseaux.
3: Oui.
1: Donc nos auditeurs qui veulent voir un peu ce qu'on raconte à la radio, c'est bien, mais les images, on peut vous trouver sur Insta, à votre nom prénom.
2: Sur Instagram.
1: Sur Instagram.
3: C'est ça, nom prénom.
1: Alors pour ceux qui n'ont pas bien entendu au début, donc c'était Jonathan Perroni pour la trottinette, c'est ça?
3: C'est ça.
1: Et j'ai Liam Lefranc pour le skateboard. Donc sur Insta, on vous retrouve et on vous like. Et vous avez combien d'abonnés?
3: Moi j'ai 112 000.
1: 112 000?
3: Ouais.
1: Ah quand même.
3: Non, ouais. Ça fait longtemps que je suis dessus.
1: Et toi, Liam?
2: J'ai 11 400.
1: Bon bah ce soir, 112 000.
2: Ah, j'espère.
0: Hein. Ton côté, toi aussi, t'as une marque qui te sponsorise, qui te suit dans tes exploits?
2: Ouais, moi j'ai une marque de vêtements, c'est Jacker.
0: Très
2: et
0: connu.
2: Après, j'ai le matériel.
0: Marque.
2: Ouais, une marque de Montpellier d'ailleurs.
0: Magnifique. Shout out to Montpellier.
2: Et après, j'ai Skate Shop à Biarritz, Wall Street et.
0: À Biarritz aussi, Wall Street, ou aussi à Lyon?
2: Il y a Biarritz, ouais, depuis 2019, ils ont ouvert à Biarritz. Ouais.
0: Trop cool. Durant votre run, vous vous préparez, vous visualisez un petit peu ce que vous voulez faire. C'est quoi le tricks que cette année vous avez pu réaliser, qui vous avez été le plus dur à, ou même qui vous a le plus satisfait à pouvoir accomplir? Donc à la fois, quel est le plus dur et quel est le plus satisfaisant dans les tricks que vous avez fait dans la run, qui vous a permis de, pour toi Jonathan, qui t'a permis de t'aligner pour en cinquième position, et toi ton côté Liam, qui a genre sur ta run de cette année là
2: Bah alors moi j'ai réalisé un frontboard flip out sur le rail Lotway dans le Fusion Park.
0: Est-ce que tu peux expliquer plus en détail pour les visiteurs qui doivent sûrement pas comprendre?
2: Un frontboard, c'est quand on arrive sur la barre, avec la barre dans le ventre, du coup on se cale dessus et on slide et on sort en flip. Donc la planche sort et elle fait un tour sur elle-même.
0: Super.
2: C'est assez technique et je suis content de l'avoir réalisé, surtout sur un module assez haut comme ça. Franchement, c'est sympa.
0: Top. Et toi, Jonathan?
3: C'était un 360 triple whip. Donc en gros, c'était sur un transfert qui faisait un peu peur dans le Fusion Park. Donc en fait, ça consiste à faire un 360 et en même temps faire faire tourner le plateau trois fois, pardon, en même temps.
0: Très impressionnant, très impressionnant.
3: J'ai failli mourir, mais c'est passé.
0: Il faut bien lever les pieds et bien amortir sa chute, enfin sa chute, son saut.
3: Puis le transfert faisait peur, donc je suis content, ça fait plaisir.
0: Et donc tu avais l'accomplissement après et le public qui t'a...
1: Combien d'heures d'entraînement il faut pour faire ça?
3: Ah, beaucoup.
1: Beaucoup.
3: Beaucoup.
0: Des jours,
3: ah oui,
0: des jours, des semaines.
3: Des samedis 8h, 20h, sans s'arrêter, dimanche 8h, 20h.
1: C'est ça.
3: Ah, il en faut.
1: C'est ça. C'est un métier en même temps. Hein.
3: Et oui, c'est ça. Ouais.
1: Après c'est le bac, c'est ce que tu veux faire? Tu veux te consacrer à ça ou tu veux faire autre chose, Liam?
2: Je pense que je vais faire des études, sûrement aller dans une école de steward ou peut-être passer mon diplôme de prof de skate. On verra.
1: Ah, c'est pas pareil, hein, mais
2: c'est pas pareil. On verra, j'ai plein de projets différents.
1: Steward, c'est sympa, il y a moins de voltige en général, mais parfois ça bouge.
0: On espère que tu seras un bon prof de skate si c'est le cas aussi de ce niveau-là.
2: J'espère aussi.
0: Donc, pour ceux qui nous écoutent, d'ici quelques années, potentiellement, allez apprendre avec Liam qui est avec nous. On vous voit l'année prochaine sur le FIS.
3: Ah oui.
0: Ouais, vous allez revenir pour la 30e anniversaire, pardon.
3: Obligatoire.
2: Surtout
0: pour celui-là, on est d'accord. C'est un événement à pas louper. J'espère vous voir sur le podium, au moins, un minimum. Représenter la France telle qu'elle est belle, comme on l'aime.
3: On va s'entraîner pour.
0: On l'espère, on vous souhaite en tout cas plein de force et
1: plein d'énergie.
3: Merci beaucoup, vous aussi.
2: Merci beaucoup.
1: Bon dimanche.
0: Bon festival et bonne dernière journée pour ce FIS. Vous avez plus de compétitions qui suivent sur la journée?
2: Non.
0: Vous avez tout
3: fini, ouais. J'ai regardé les finales trottinette.
2: Profitez un peu.
0: Faut pas manquer.
2: Et voilà.
1: Ouais. Ouais, j'ai vu, puis j'ai même vu que tout à l'heure il y a les meilleurs moments de trottinette, donc avant la finale.
3: Ouais.
1: Je pense que ça va être dingo, quoi.
3: Ah oui, j'attends que ça.
1: Alors on va te libérer pour que tu ailles te régaler.
0: Merci beaucoup Jonathan et Liam pour votre temps avec nous sur Radio Aviva. Merci à toi aussi Sandra d'être avec nous.
1: Avec grand plaisir.
0: J'espère que cette émission vous aura plu. On s'enchaînera avec un peu de musique sur la suite et on vous tiendra informé de la suite des événements de la journée. En tout cas, on vous souhaite encore une fois plein de bonnes choses, les gars.
3: Merci beaucoup.
2: Merci beaucoup.
0: À tout de suite sur Radio Aviva.

0: On est de retour sur Radio Aviva, il est 14h43 et nous avons notre cher Johan qui nous a rejoint sur cette table. Bon, comment tu vas Johan?
1: Bonjour Eliott, bonjour Sandra, comment allez-vous? Ça va très bien, ouais. Ça va très bien.
2: Nickel, j'ai pas de micro mais nickel. Ils m'ont coupé au son.
0: Johan, ce matin t'étais à un endroit particulier pour un événement particulier, est-ce que tu pourrais nous en dire un petit peu plus?
1: C'est ça, en fait aujourd'hui on est le 17 mai, c'est la journée internationale de la lutte contre la LGBT plus phobie. Donc c'est le 17 mai et j'étais donc au Kiosque Boss qui a été renommé récemment par la mairie de Montpellier pour la cérémonie, le rassemblement en l'honneur des luttes contre l'homophobie et toutes les dérives qu'il peut y avoir autour de ça. Et donc il y avait Mickaël Delafosse, maire de Montpellier, bien sûr président de la métropole, et aussi la toute nouvelle adjointe au maire et déléguée à la lutte contre les discriminations qui s'appelle Inbal Benayon, j'ai pu interviewer, on va l'écouter tout à l'heure, et avec aussi Hussein Bourgui qui est donc sénateur de l'Hérault et surtout auteur en 2003, il me semble, si je ne dis pas bêtise, de la loi visant à reconnaître et à réparer les préjudices subis par les personnes homosexuelles du fait des lois discriminatoires en vigueur donc entre 42 et 82. Donc globalement, il a aussi œuvré juste après aussi la députée Taubira pour justement l'inclusion des personnes homosexuelles et de la communauté LGBTQIA+ à l'époque. Et à l'occasion aussi du 17 mai, il y a eu la publication du rapport, du 30e rapport de SOS Homophobie, qui recense en gros tous les chiffres qui ont eu lieu sur justement les crimes, les agressions, les harcèlements qu'il peut y avoir contre les personnes qui sont homosexuelles. Donc notamment on peut voir plus de 1700 témoignages en 2025, c'est plus qu'en 2024. Voilà, il y a le cyberharcèlement qui a été notamment aussi dénoncé pendant ce rassemblement, en fait, parce qu'il y a beaucoup de nouvelles manières d'harceler et de persécuter les personnes qui sont homosexuelles et transgenres et aussi qui font partie de la communauté LGBTQIA+, notamment les guet-apens sur les sites de rencontre de ces communautés-là.
2: Ouais, donc, malheureusement, c'est hyper ça. Courant et on n'en parle pas assez.
1: Non, et justement, les chiffres augmentent au fur et à mesure des années, donc... je suis allé en reportage pour Radio Aviva au Kiosque Bosque, donc j'ai pu parler à donc la nouvelle déléguée à la lutte contre les discriminations, Inbal Benayon, qu'on écoute tout de suite au micro de Radio Aviva.
3: Les chiffres disent qu'il y a une

0: chiffres disent qu'il y a une constante concernant les LGBTI phobies. C'est-à-dire que voilà, on fait attention par rapport aux chiffres, on ne les compare pas par rapport à ceux de l'année dernière, okay. parce qu'ils ne sont plus à envisager d'un point de vue qualitatif que quantitatif. Déjà, on n'est pas la seule limite d'écoute en France qui existe. Et en plus de ça, il y a des lignes d'écoute spécialisées vers lesquelles vont les personnes en fonction de leur situation et de leur problématique. Voilà.
1: Il y a quand même des tendances qui se dessinent, notamment plus de cyberharcèlement.
0: Oui.
1: Les jeunes sont de plus en plus concernés comme victimes et aussi comme bourreaux. Globalement, qu'est-ce qu'il faudrait faire pour régler ces problèmes-là?
0: Alors effectivement, on a de plus en plus de cyberharcèlement, notamment depuis que les règles de modération ont changé sur les réseaux sociaux que l'on connaît. Donc peut-être, voilà, réhabiliter des règles de modération sur les réseaux sociaux. Je pense que c'est une bonne idée. Continuer l'éducation, la sensibilisation. Alors certes sur l'LGBTI-phobie, mais aussi sur toutes les discriminations. Et je suis persuadée qu'on a besoin de plus de moyens financiers et humains pour réhabiliter les VARS en établissement scolaire. Nous, on fait des interventions milieu scolaire de sensibilisation qui ne sont pas de l'EVARS, mais sur les questions de discrimination, de l'LGBTI-phobie. Et on voit à quel point c'est de plus en plus compliqué d'entrer dans les établissements scolaires. Parce que voilà, les enseignants, les professeurs qui portent ces questions ne veulent pas forcément être identifiés au sein de leur établissement.
1: Aujourd'hui aussi, les violences, elles se matérialisent par des guet-apens qu'on peut retrouver sur les réseaux sociaux ou même sur les sites de rencontres. Pareil, là, encore une fois, c'est difficile à prévoir, entre guillemets. Comment est-ce qu'on peut lutter? Comment est-ce qu'on peut prévenir un maximum et éviter donc un maximum de victimes?
0: Alors, nous, SOS Homophobie, on a établi des chartes avec certains sites de rencontres, que je n'ai plus en tête, pour notamment privilégier que systématiquement, il y ait des vérifications, qu'il y ait des... En cas de problème, que la parole soit facilement entendue et qu'un suivi soit effectué aussi sur les reports de violence ou les problématiques.
1: Ce que révèle aussi votre bilan, c'est globalement une hausse des chiffres sur quasiment tous les secteurs.
0: Oui, comme on l'a dit lors de la présentation, il faut avoir en tête qu'elle fait le système. Donc en fait... nous, on a notamment dans les expressions de l'LGBTI-phobie, on a le mal de vivre. Et ce mal de vivre, en fait, il est l'expression d'LGBTI-phobie qui sont protéiformes. C'est comme ça qu'on dit. Donc, ça peut concerner la question de la santé, du logement, du travail, de la famille, de l'accès aux services. Il n'y en a pas une qui est plus grave que l'autre. Si on n'a pas accès à l'emploi, c'est difficile d'avoir accès à la santé, d'avoir une vie sociale satisfaisante. Si on n'a pas accès aux soins de santé, bah, pareil.
1: Ça dit aussi que effectivement, les chiffres sont tels qu'on les connaît, mais il y a beaucoup de personnes qui ne portent pas plainte malgré agression, malgré violence.
0: Effectivement, il y a énormément de personnes qui ne portent pas plainte, qui ont aussi des craintes légitimes vis-à-vis de la manière dont vont être reçues leurs paroles. Qui ne savent aussi, je pense, qui ont du mal à mettre des mots dessus. Donc, nous, on est très heureux, sur Montpellier en tout cas, de faire partie d'un projet de sensibilisation et de formation de la police municipale avec d'autres associations. Je pense que ça, c'est très important qu'on poursuive ce projet pour un meilleur accueil des dépôts de plaintes.
1: Et on écoute maintenant l'interview d'Inbal Benayon, qui est la nouvelle déléguée à la lutte contre la discrimination à la ville de Montpellier, qui nous parle des engagements futurs qui seront pris par la mairie, mais aussi des bonnes nouvelles de cette année.
2: Il
1: n'y a pas de problème.
2: C'est parti.
1: Bon, merci beaucoup de nous donner un petit peu de temps. Simplement pour commencer, l'importance que ça a de fêter aujourd'hui la journée internationale de la lutte contre l'homophobie.
2: C'est très très important. Comme le rappelait monsieur le maire et monsieur Hussein Bourgi, le sénateur, en étant incertain avec la situation internationale, on se doit plus que jamais d'être présent. Et le lieu est extrêmement bien choisi, ouvert et ouverte à tous et à toutes. Et voilà, il ne faut rien lâcher, il faut qu'on ne lâche rien. Et continuer à renforcer ce qui est déjà fait. Quoi.
1: Et justement, comment renforcer ce qui est déjà fait? Quel est le programme là, dans les mois, dans les années à venir?
2: Alors, monsieur le maire m'a désignée donc, adjointe, déléguée aux droits des femmes et lutte contre les discriminations. Ma mission première est un travail de terrain, d'écouter toutes les associations parce qu'elles sont au cœur de la ville, toutes les associations de toutes les écouter, d'écouter leurs besoins en fonction de leur retour. On a plein de projets, on a des choses à faire. En fonction de leur retour, on peaufinera, parce qu'on a plein d'idées, on peaufinera, voilà, écoute. Moi, j'ai besoin. C'est ma mission première qui m'a été confiée par Monsieur le Maire. Il va falloir écouter. C'est le poumon de la ville. Les associations, on se doit de les écouter, d'avoir leur retour. Et en fonction, on ira greffer tout ce qui a été dit, tous les besoins en fonction du programme qui est prévu. Voilà.
1: Est-ce qu'il y a aussi un accompagnement qui est prévu pour les victimes en dehors des associations, les personnes qui font partie de cette communauté-là, qui sont parfois victimes de violences ou d'agressions? Est-ce qu'il y a un accompagnement ou une sensibilisation qui est prévu envers eux?
2: Alors, il existe déjà un accompagnement. J'ai rencontré une personne de la police municipale où il y a des formations où cette personne, en fait, avec l'aide du service, en fait, sécurité de la ville, accompagne et recueille la parole de ces victimes. C'est extrêmement important.
1: Mais le sénateur M. Bourgui a parlé tout à l'heure de la marche des fiertés qui va se passer dans le milieu rural. C'est bien que ça s'exporte en dehors des grandes villes?
2: Très bien. C'est très, très bien dans le milieu rural, plus que jamais aussi. Ouais.
1: Pourquoi c'est important?
2: C'est important parce que dans les villages, tout le monde se connaît, ils ne sont pas forcément enclins à cette situation. Et moi, je trouve que c'est très, très bien. C'est très bien. C'est extrêmement important dans les villages. Il y a moins d'anonymat par rapport à la ville. Extrêmement important pour nous, en fait, et même association des grandes villes, de pouvoir se rendre dans les petits villages quand une marche des fiertés est organisée par 2-3 personnes. Il n'y a aucune raison, en fait, que certaines personnes partent vivre dans des grandes villes pour justement vivre cet anonymat et vivre peut-être plus facilement en paix. C'est à nous, en fait, de les soutenir en allant les rejoindre dans les villages.
1: Et elle est quand donc cette marche des fiertés?
2: J'ai pas retenu la date, mais je crois que c'est pas le 20, c'est un petit peu après. Il me semble que c'est en juillet.

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0: En direct sur Radio Aviva, nous avons notre journaliste Claire qui est sur le terrain avec les associations. On l'écoute tout de suite. À tout de suite sur Radio Aviva.
1: Et oui, en direct de ce FIS de Montpellier, Festival International des Sports Extrêmes, ici sur les bords du Lez. Ça se déroule jusqu'à ce soir, vous le savez. Il y a énormément de stands qui sont présents sur le FIS de Montpellier. Il n'y a pas que des riders, il y a aussi de la prévention. Et justement, là, je suis dans l'espace association avec Naël, Greg et Théo. Bonjour à tous les trois. Et vous êtes ici pour sensibiliser pour la lutte contre le cancer. Expliquez-nous un petit peu, Greg.
2: Oui, bonjour, merci beaucoup. Voilà, notre idée aujourd'hui, c'est de prévenir et d'essayer de faire un petit peu de sensibilisation autour des cancers. Ici, on a essayé de s'axer un petit peu, évidemment, autour des cancers de la peau, donc du mélanome. Évidemment, cette belle journée. L'idée, c'est qu'on vous fasse des petits quiz, qu'on vous pose des petites questions. Il y a même un petit vélo smoothie. L'idée, c'est de sensibiliser les gens. Aujourd'hui, on sait qu'il y a 40% des cancers qui pourraient être évités s'il y avait des choses qui étaient mises en place avant. En fait, hein, c'est des bonnes conduites de vie, on appelle ça. Jusqu'à 40% des cancers qui pourraient être évités. Donc, l'idéal, c'est ici d'être là, présent aujourd'hui pour les gens et même sensibiliser les plus jeunes à ça.
1: Alors, vous le disiez hors micro, on en discutait. Le fait que vous soyez jeune et que vous soyez un petit peu la nouvelle génération qui sensibilise, même les jeunes, parce qu'on se dit qu'on va avoir des cancers forcément que quand on est âgé. C'est entièrement faux, bien sûr. Il y a ici sensibilisation au cancer de la peau. Il y a également l'alcool. En fait, à tous les âges, on peut être concerné, hein, Greg.
2: Oui, bien sûr, je vais peut-être laisser Naël parler là-dessus, si tu veux.
3: Oui, bonjour. Donc, effectivement, le cancer touche à peu près tous les âges, en fait. Tout dépend, en fait, du type de cancer qu'on va retrouver. Notamment, vous parliez du mélanome. On a aussi le cancer du côlon, qui va être présent de plus en plus chez les jeunes actuellement. Et notamment, c'est un gros axe de recherche en ce moment. Il y a beaucoup de fonds qui sont en train d'être débloqués pour essayer de comprendre d'où viennent ces problématiques-là autour de ce cancer. Et donc, oui, c'est une maladie qui touche tout le monde.
1: Est-ce que vous pensez qu'il y aurait peut-être une sensibilisation qui serait, je ne veux pas hiérarchiser bien sûr les cancers ou les risques, mais est-ce qu'il y aurait vraiment quelque chose qui serait le plus important à mettre en avant comme message auprès des jeunes?
2: Le message ici aujourd'hui, il est clair, hein, c'est vraiment prendre des mesures de tous les jours, bien manger, bouger et éviter les facteurs à risque. Donc ça, c'est quelque chose que tout le monde peut mettre en place, c'est quelque chose qui ne coûte rien et c'est quelque chose qui peut vous sauver la vie à long terme. On sait qu'aujourd'hui, il y a une personne sur 7, une personne sur 8 qui est touchée par un cancer. C'est énorme, tout le monde est couché de près ou de loin, aujourd'hui on le sait. Donc là, aujourd'hui, on sensibilise pour évidemment tous les cancers et c'est vraiment quelque chose de global que vous pouvez faire tous les jours, c'est vraiment manger, bouger, on vous le répète, mais on le répétera jamais assez, c'est hyper important. Voilà.
1: Il faut savoir aussi que si vous venez sur le stand, il y a moyen de faire des dons. Alors ça, c'est tout au long de l'année, bien sûr, hein, c'est pas que sur le stand. On peut déposer dans l'urne. En ce moment, d'ailleurs, vous avez un quiz géant qui est mis en place pour encourager les gens aussi à donner. Il y a plein d'activités. Est-ce que vous pouvez nous les présenter un petit peu pour donner envie aux gens de venir vous rencontrer ici?
2: Oui, bien sûr. Je vais passer à Théo le micro.
4: Donc sur le stand, on a des quiz avec des questions qui vont permettre de comprendre un peu et de savoir quels sont les chiffres ou les cancers qui sont présents, par exemple, à tel mois de l'année. Donc il y a des fréquences avec des cancers qui sont plus fréquents que d'autres sur certains mois. Et on a aussi donc la tombola, donc avec un vol en ULM à gagner. Donc vous donnez ce que vous voulez et ça peut permettre d'avancer la recherche contre le cancer et de soigner au maximum les personnes, d'essayer de trouver des solutions pour soigner ces personnes touchées.
1: Alors tous les trois, vous êtes étudiants, vous êtes en master cancérologie. Est-ce que pourquoi avoir choisi cette spécialité? Qu'est-ce qui vous a entraîné là-dedans, Greg?
2: Donc au-delà de l'impact évidemment important et le sens qu'ont nos études, l'idée nous d'avoir choisi ces études en cancérologie, c'est que c'est un impact qui est hyper complet. En fait, les cancers, on le sait aujourd'hui, touchent tous les systèmes du corps humain. Donc nous, en tant que biologistes, c'est hyper intéressant parce que voilà, c'est des études qui sont complètes. Et au-delà de ça, comme je le disais au début, c'est des études qui ont un impact concret. On le sait, nous, on est confrontés aux patients tous les jours et on le sait, on voit les améliorations, on voit les impacts qu'on peut avoir au demeurant. Et c'est un côté qui est hyper intéressant pour nous en tant que chercheurs, qui nous évite d'avoir vraiment ce côté vraiment laboratoire uniquement, qui nous permet en fait avec ces études d'avoir directement un contact avec les patients et où en fait voir les avancées de nos recherches dans le réel.
1: Et pour finir, est-ce que vous constatez que le public qui vient vous rencontrer, que ce soit ici au stand ou dans un autre contexte, est déjà concerné par le cancer d'un proche ou soi-même, ou est-ce que les gens aussi s'interrogent, ont peur, puisqu'on dit un peu que le cancer c'est le mal du siècle? Qu'est-ce que vous constatez au niveau fréquentation du public qui vient vous rencontrer?
3: bah nous en fait on constate quand même qu'il y a beaucoup de gens qui sont concernés par cette problématique. On a notamment une jeune femme tout à l'heure qui est venue nous voir pour répondre à quelques questions et qui nous a fait part que son grand-père ou sa grand-mère, je ne me rappelle plus très bien, mais était effectivement touchée par le cancer récemment. Et donc en fait quand on lui a posé ces questions-là qu'on propose avec nos petits quiz, elle y a répondu de façon très, très juste et on voit qu'en fait le cancer touche vraiment tout le monde et c'est une problématique vraiment mondiale.
1: Voilà. Merci à tous les trois. Donc je rappelle, stand donc la Ligue contre le cancer est présent ici au FIZ. Merci Théo et Greg et Théo, Greg et Naël dans ce sens-là. Et bon FIZ à vous, j'ai envie de dire, et sensibilisez bien les gens.
5: Merci beaucoup.

0: Il est 15h30, passé sur Radio Aviva. Merci à vous de nous écouter encore pour ce dernier jour du FIS, pour la 30e édition. On va vous faire écouter une petite interview que j'ai faite moi-même. Je suis allé le long des rives du Lez pour goûter tout plein de sauces piquantes. Je ne vous en dis pas plus. Écoutons l'interview de Guillaume Blanc qui a l'entreprise Blackout Hot Sauce. Et c'est local en plus, ça vient de Mudaison, donc c'est tout proche de Montpellier. Écoutez ça et surtout, ne salivez pas trop. Bah, je me suis arrêté du coup au stand de Guillaume Blanc. Qui vend des sauces piquantes. Il y a plein de sauces piquantes sur son stand. C'est très beau, c'est très visuel. Alors, il m'a fait goûter certaines d'entre elles. Pour le coup, c'était assez goûtu, assez sucré. On retrouvait beaucoup d'arômes de citron, par exemple, de mangue. Il n'y avait vraiment pas ce côté piquant en premier. Ça arrivait vraiment après. Ça venait accentuer le goût de la sauce. Ce qui change vraiment de ce qu'on peut goûter et souvent ce qu'on entend dans le terme sauce piquante. Là, ça change complètement. Donc, il y a ce côté original. Et je me suis arrêté donc à son stand pour lui poser quelques questions. Tu es d'ici, donc pourquoi aussi c'est important de travailler avec des produits locaux?
1: Ouais, moi je suis à Montpellier, donc moi je travaille avec des fournisseurs de piments qui viennent du Mexique, des choses comme ça. Après j'essaye de travailler, quand j'ai des fruits ou des légumes, j'essaye de travailler avec les petits mecs de mon village. Moi je suis à côté, je suis de Mudaison, donc les mecs de Montguyot qui font beaucoup de trimmer et tout ça. Je travaille sur les fruits, je travaille sur les légumes, les herbes. J'essaie de travailler avec eux quand même pour les mettre aussi en valeur et les mettre en avant. Moi c'est cool aussi parce que c'est de proximité, donc ça me permet de ne pas faire des kilomètres pour aller faire des courses. Et en fait voilà, ça arrange tout le monde. Ça fait un an que je fais ça, j'étais chef de cuisine, je suis toujours chef de cuisine. J'ai développé ça parce que je kiffe un peu les piments et que j'ai toujours aimé un petit peu pousser un peu les limites. Donc je travaille avec des fruits, des légumes. J'essaye de mettre le moins de conservateurs possible, donc on travaille avec du sel, du vinaigre. Après on monte en température comme une confiture, donc je veux dire au niveau de la conservation t'es plutôt bien. Tu as des goûts complètement différents.
2: Qu'est-ce qu'on a, ouais, justement.
1: Là tu vas avoir du jalapeno, tu vas avoir du chipotle, tu vas avoir du bird eyes. On va travailler avec du piri-piri, on va avoir du piment antillais, du ghost pepper, on a du Carolina Reaper. On va avoir du habanero pour la session fizz que j'ai faite avec au lait de coco. On est sur une pina colada, pas exactement une pina colada.
0: Épicé du coup.
1: Épicé, comme un cocktail mais épicé.
0: Et ça se mange comment des sauces aussi piquantes que ça? Ça se déguste comme quelque chose à déguster?
1: Les gens qui viennent sur le stand, c'est toi qui décides comment tu veux manger tes sauces. Si tu as envie de manger de la sauce avec des pâtes, avec du fromage blanc ou avec un gros morceau de viande, c'est toi qui décides. Après, moi je dirige quand même sur des mets ou des choses différentes, c'est-à-dire qui sont conseillées, comme celle qui est au citron, je conseille avec des poissons grillés ou des choses comme ça. Après, c'est toi qui décides, c'est toi qui es libre de ton choix. Le jalapeno, tu vois, c'est plutôt frais. On part sur de l'apéro, sur des tomates mozza, sur de la pastèque, sur du melon, c'est géant. Le chipotle, t'es dans du fumé à fond, donc tout ce qui est barbecue. Sur un glaze, sur des ribs ou des choses comme ça, tu vas t'éclater. Après, on en a pour les fromages, on a de tout choix.
0: Comment est-ce qu'on pourrait convaincre quelqu'un qui n'aime pas forcément le piquant? Parce que c'est vraiment rédhibitoire, ça n'aime pas quelque chose qui pique, on pourra pas goûter. Ou malgré ça, avec tous les goûts qu'il y a et tous les arômes qu'on peut ressentir.
1: J'ai des gens qui viennent et qui ne sont pas du tout tolérants, mais je commence par la première qui est plutôt classique et pas très forte. Et je leur explique que tout doucement, tu peux monter en intensité, mais tout en gardant du goût. Moi, ce que je veux, c'est pas avoir que le feu. Et comme toutes les sauces indus où c'est vraiment que du vinaigre, du sel et du piment, c'est-à-dire c'est pour t'arracher la gueule, moi j'essaie de chercher des goûts. Il y a toujours un légume ou un fruit qui est mis en avant, avant le piquant. Moi je cherche plutôt le goût avant le feu. Moi le piment c'est vraiment sur la fin, c'est vraiment le prolongement de toutes les saveurs.
0: Okay. Tu as beaucoup de sauces et sur l'échelle de Scoville, donc c'est donc l'échelle du piquant. En gros on va de où à où pour les connaisseurs et les connaisseuses?
1: Là on est on va partir de 10 000. Jusqu'à la plus intense, on va être à 1,5
0: million. Okay, donc globalement, 10 000, c'est une comparaison avec quoi qu'on pourrait connaître?
1: Ben là, le 10 000, tu vas être sur du jalapeno, sur du chipotle, des choses comme ça. Après, puis tu vas monter, tu vas être sur du 30 000, tu vas être sur du bird eyes. Puis quand tu vas monter un petit peu sur les ghost pepper, les carolina, on est à 1 million, 1,5 million. Voilà, ça commence à jouer un petit peu. Le ghost pepper et le carolina reaper, il y a 2 ans, c'était encore les piments les plus forts du monde. Là, on est passé sur le Pepper X, qui est un piment, c'est un hybride. C'est complètement différent. Là, on atteint des sommets, quoi. Tu te démolis la gueule, quoi.
0: Parlons de l'actualité un petit peu. Comment ça se passe, le FIS?
1: Écoute, ça passe plutôt bien. Les premiers jours étaient un peu compliqués. Hier, on a eu un peu de pluie. Bon, ça fait chier. Mais après, c'était cool. Dans l'ensemble, c'est quand même cool. Il y a du monde. Les gens sont un peu intéressés. Ils prennent le temps de déguster et ils sont curieux. Donc ça, c'est cool.
0: Vous êtes d'ici. Vous avez déjà fait le FIS avant d'être exposant.
1: Première année.
0: Première année, tout première court, année, vous découvrez tout.
1: J'ai fait une première session il y a un mois à Bayargues, où ils ont fait le mini FIS. En fait, c'est une petite une mise en bouche. J'étais avec eux. J'aurais fait une petite session. J'avais fait une sauce piquante pareil. C'était plutôt cool. Là, c'est mon premier FIS, c'est mon premier test, voilà. Okay. On est vraiment en condition réelle.
0: Et en tant que visiteur, vous l'aviez déjà fait ?
1: Ouais. Moi, je connais le FIS depuis plus de 20 ans. Moi, je faisais le premier FIS à Palavas, déjà.
0: C'est quoi vos souvenirs avec le FIS, un petit peu ?
1: Moi, je me rappelle surtout des premiers FIS à Palavas, où il y avait les rampes, il n'y avait pas encore tous les trottinettes, tout ça. Et vraiment, les BMX, ils se jetaient carrément dans les temps, quoi. Là, c'était cool. Ça, c'était génial, ça. Les mecs, ils partaient carrément dans la mer, quoi.
0: C'est fou.
1: Ouais, c'était fou, complet. C'était dingue.
0: Où est-ce qu'on peut vous retrouver, du coup, sur les réseaux ou alors ailleurs ?
1: Je suis sur Insta, Blackout Hot Sauce. Après, je travaille avec des cavistes, des petites épiceries fines, des bouchers. Pour l'instant, j'ai pas de shop parce que j'ai quand même mon activité à côté en tant que chef de cuisine. Donc, ça, c'est vraiment en plus de mon travail. Ça me permet quand même de le développer. Mais après, voilà, tout est sur Insta. On me contacte directement. Moi, je m'organise, je peux faire de la livraison. Après dégustation, je fais des dégustations à domicile, je fais des team building, je peux me déplacer pour faire des soirées, des choses comme ça, des petites soirées à thème, ça me dérange pas. Je suis ouvert à tout.
0: Super. Nickel.

0: retour en direct sur Radio Aviva, il est 15h43. J'espère que vous passez une superbe journée avec nous, chers auditeurs et chères auditrices. Je suis avec toujours Sandra. Sandra qui est avec moi.
1: Oui, je suis là.
0: Comment ça va, Sandra?
1: Mais ça va très très bien. On poursuit notre après-midi avec plein de festivités et de victoires et parfois d'échecs. Mais moi, j'ai envie de parler aussi d'un sujet très sportif qui me tient à cœur parce que nous sommes aujourd'hui le 17 mai et je voudrais vous annoncer, pour ceux qui ne sont pas au courant, que Justine de Courcelles, je ne sais pas si ce nom vous parle, eh bien moi je vais vous en parler. C'est une infirmière en EHPAD qui a décidé de parcourir les 1500 km qui séparent Drancy d'Auschwitz en 33 jours. Elle est arrivée à Auschwitz le 15 mai, donc il y a deux jours. Elle a donc fait 1500 km en courant en mémoire du convoi numéro 71 du 13 octobre 1944, où d'ailleurs Ginette Kolinka, qu'on a souvent interviewé, rescapée, était dans ce convoi. C'est très important de souligner ce travail de mémoire parce qu'elle a donc fini, Justine de Courcelles, cette course contre l'oubli. Et nous, on est là aussi pour souligner l'importance de cette épreuve et surtout, comment on peut dire, aidez-moi les garçons, cet exploit qu'elle a fait quand même, 1500 km en courant, sans arrêter, en 33 jours, s'il te plaît, contre l'oubli. Et nous, on n'oublie pas non plus. Donc on en parle aujourd'hui sur Aviva parce que ça nous tient à cœur. Et c'est bien quand on a des festivités, il fait beau, c'est sympa, de surtout pas oublier que ce qui s'est passé. Et il y a des gens comme Justine de Courcelles qui nous permettent de pérenniser. Et des dizaines d'années après, nous sommes là pour se remémorer cette atrocité dans des moments de bonheur comme aujourd'hui. Voilà, j'ai tout dit, Elliot. On continue sur notre FIZ.
0: Exactement, on vous tient au courant encore une fois de ce qui va suivre dans les prochaines heures. Normalement, on risque d'avoir des super personnes qui suivent l'antenne d'ici quelques minutes. En attendant, comme d'habitude, toujours un petit peu de musique pour vous faire patienter et passer une super journée avec nous, avec ce beau temps, cette ambiance électrique du FIZ pour les finales et pour cette dernière journée de la 30e édition. Donc on se retrouve dans un instant et à très vite.
1: Avec plaisir.

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1: De retour en direct, on a notre journaliste Claire qui est sur le terrain et qui se situe du côté du stand d'animation de Breakdance. On l'écoute tout de suite.
2: On est donc Montpellier Breaking, Mindbreak. C'est l'équipe Montpellier Breaking, c'est l'association mère qui développe le breaking sur tout le territoire d'Occitanie. Pour le grand public, mais aussi à haut niveau. Donc on a une équipe qui fait du haut niveau, qui permet d'accéder jusqu'à l'équipe de France. Voilà, c'est le break, voilà, haut niveau. Et nous, ça fait 5 ans qu'on travaille, qu'on est sur le FIS, pour faire découvrir l'activité, donc le breaking, au plus grand nombre, avec des démonstrations, des animations toute la semaine. On vient ici avec nos jeunes de l'école du CRES. Ça leur permet aussi d'avoir une belle expérience au sein du festival. Voilà,
3: Comment ça s'est passé là? Parce que du coup, je suis arrivé à la fin, mais ouais, j'ai quand même pu voir un petit bout de l'ambiance. Les jeunes avaient l'air très, très, très chauds et très enjoués.
2: Bah oui, tout à fait. Donc le breaking, il faut savoir que c'est vraiment accès ouvert à tous. Voilà. Et c'est vraiment c'est la possibilité de partager autour de la culture hip-hop. Voilà. Et pour tous les publics, les plus petits, les grands, c'est vraiment très accessible. Tous les niveaux, ça mélange pas mal de disciplines. Donc c'est un très bon sport en fait qui permet de travailler sur le développement de soi, l'aisance, voilà.
3: Pourquoi c'est important pour les jeunes qui découvrent cette discipline-là et pourquoi c'est important aussi qu'elle soit présente au FIS tous les ans?
2: Parce que c'est quand même une discipline qui fait partie, qui est reconnue comme un sport de haut niveau. Donc qui développe très bien le physique.
3: Ouais.
2: C'est pas une discipline qui est très connue. Donc c'est notre objectif, c'est de le faire découvrir et de faire découvrir les écoles et les possibilités pour ceux qui souhaitent s'inscrire à la rentrée.
3: Ça fait combien de temps vous en faites ?
2: Donc moi je fais du break depuis plus de 20 ans. Voilà.
3: Et comment est-ce que vous avez commencé ?
2: J'ai commencé dans les années 2000. Voilà, à Montpellier. Faut savoir que Montpellier c'est quand même une ville active.
3: Oui. Il y a beaucoup de choses qui se passent avec le break. Et vous, quand vous avez commencé, vous vous êtes dit j'ai envie d'en faire toute ma vie, j'ai envie que les gens découvrent cette discipline-là, c'est ça ?
2: Exactement. Parce que le break ça m'a apporté beaucoup.
3: Ok.
2: Donc et j'ai voulu transmettre ça aussi à d'autres. C'est une discipline qui aide beaucoup sur la confiance en soi. Et voilà, sur le développement personnel.
3: Qu'est-ce que vous leur dites aux élèves en premier quand ils arrivent, quand ils découvrent le break ou même quand ils sont déjà âgés et qu'ils connaissent déjà? Qu'est-ce que vous leur apprenez en fait en premier?
2: La première chose, c'est de se dépasser. Voilà, c'est d'oser aller vers l'avant, d'oser se montrer. On essaie de lutter un petit peu contre ça. C'est pas facile aujourd'hui pour les jeunes de se mettre en avant. Et on essaye de leur montrer que c'est possible. Avec des valeurs de respect, d'amitié. C'est une grande famille, le break. Et voilà, donc ça permet de moins se sentir isolé. Voilà.
3: Ce sera diffusé quand le film sera encore en place. Où est-ce qu'on peut te trouver? Pourquoi venir avec toi faire des animations?
2: Montpellier Breaking, vous pouvez nous retrouver à Montpellier, mais aussi au CRES. On sera présent à la rentrée. Donc voilà, n'hésitez pas à venir découvrir la discipline. Okay.

0: De retour sur Radio Aviva, il est 16h15. Je suis toujours accompagné de mon cher Johan et ma chère Sandra. Et puis aujourd'hui, là, on n'est pas avec n'importe qui, on est avec un jeune prodige, un jeune exploit.
1: C'est ça, avec le futur du parcours français. Bonjour à toi, Elio Verdonk.
2: Bonjour à tous.
1: Merci à toi de venir à notre micro de Radio Aviva pour déjà te présenter, nous parler un petit peu de ton parcours et du parcours. Joli jeu de mots sans faire exprès. Tu as 17 ans, tu viens de Millau, donc tu viens d'ici. Et donc, tu as remporté hier la médaille d'or donc pour la première étape de la Coupe du Monde qui se passe au FIS, Coupe du Monde de parcours. Comment est-ce que tu as découvert le parcours, cette discipline-là qui est au FIS depuis quelques années maintenant?
2: Alors moi, j'ai découvert le parcours en regardant des vidéos YouTube, donc pas mal sur les réseaux. Donc j'ai commencé à m'entraîner dans mon village tout seul, un peu à grimper des murs et faire des acrobaties. Puis il y a un club de gym qui a ouvert une section parcours. Et donc là, je me suis inscrit et j'ai été pris en main par des jeunes qui pratiquaient aussi. Et on a progressé tous ensemble et c'est comme ça que j'ai découvert et que j'ai commencé le sport.
1: J'ai pu lire aussi que tu avais créé toi-même ton parcours d'entraînement dans ton jardin.
2: Ouais, c'est ça, ouais.
1: Pourquoi est-ce qu'il n'y avait pas de centre dédié pour ça en fait à Millau, c'est ça?
2: Ouais, en fait, on a une salle de gym assez vieille à Millau. Mais du coup, c'est dans un milieu assez mou avec des matelas et tout. Donc, j'ai un jardin et on a installé une barre. Donc, une barre solide qui change des barres de gym qui rebondissaient. Une hauteur avec des palettes. Donc, ça me permettait de m'entraîner un peu quand je voulais chez moi. Surtout que j'habite à quelques minutes de ma salle, mais j'ai pas tout le temps l'accès vu que c'est une salle de gym. Donc vraiment, ça m'a permis de m'entraîner quasi tous les jours, donc c'était parfait.
1: Surtout, c'est une belle preuve de motivation de s'entraîner et de créer toi-même ton propre centre d'entraînement chez toi. Au final, maintenant que tu as accès à des vrais centres, on va dire, dédiés, est-ce que ça te manque ton jardin ou tu préfères quand même des centres qui sont faits pour ça?
2: C'est toujours cool d'aller m'entraîner dans des salles de parcours avec d'autres partenaires et tout. Mais souvent, après les événements comme ça, j'aime beaucoup retourner chez moi. Et m'entraîner un peu comme tout le temps, quoi. Je trouve ça vraiment cool.
1: Parce que c'est chez toi, t'as vraiment l'impression d'être chez toi dans ce jardin-là?
2: Ouais, c'est le jardin de mes parents, donc je le vois en me levant, je le vois toute la journée, quoi.
1: Parlons un petit peu de ton run d'hier, comment ça s'est passé? C'est celui qui t'a donné la médaille d'or à la première étape de la Coupe du Monde, donc de parcours. Comment ça s'est passé?
2: Ça s'est très bien passé. Donc tout d'abord, il y avait les qualifications où là aussi j'ai fini premier. C'était un run assez engagé, les qualifications. Puis le lendemain, c'était la finale, donc c'était assez difficile parce que j'avais des courbatures. Mais j'avais pas de douleur parce que le staff de l'équipe de France, il est super. On avait une kiné et surtout, il y a une bonne ambiance. Du coup, ça pousse à bien se réveiller, à être en communauté tous ensemble. Et il y a eu une petite complication pour ma run de finale, car la barre, elle glissait. Donc ça, c'est assez aléatoire. Il y en a certains où la barre, elle glisse entre leurs mains et d'autres où elle accroche. Ça dépend de l'état de la barre et de l'état de nos mains. Donc c'est plusieurs facteurs un peu aléatoires, ça, même si on a la capacité de lancer les tricks. Et donc j'ai changé à deux reprises ma line à cause justement de la barre qui glissait, mais finalement j'ai réussi à faire ce que je voulais, quoi.
1: Globalement, t'as réussi à prendre des risques ou tu t'es conforté dans ce que tu savais déjà faire de très bien? Comment t'as géré ça en fait?
2: Du coup, j'ai pris un peu plus de risques, on va dire, qu'aux qualifications. J'ai rajouté une triple vrille alors que j'avais une double vrille aux qualifications. C'était une prise de risque maîtrisée, on va dire, parce que je me suis beaucoup entraîné à faire cette triple et à la mettre en line avec le cardio et tout. Donc voilà.
1: Cette médaille d'or, donc, elle va possiblement t'ouvrir les portes pour la seconde étape de la Coupe du Monde qui va se passer à Istanbul. Tu aimerais y aller? Là, tu attends encore la décision, mais tu aimerais y être?
2: Bien sûr, c'est super. Les compétitions sur le circuit international, c'est trop bien. Le fait d'être avec d'autres athlètes à haut niveau comme ça, c'est trop cool. Et surtout l'ambiance d'équipe. Voyager pour le parcours, c'est fabuleux.
1: Qu'est-ce que ça représente pour toi d'être au sommet, en tout cas au FIS, de faire ce que tu aimes faire et donc dans un grand festival de sport extrême comme le FIS?
2: Je m'en rends pas trop compte pour l'instant. Je suis un peu l'euphorie, un peu comme un rêve. J'aurais été en finale, ça aurait été déjà super bien. Un podium, j'aurais été comblé déjà. Donc c'est vraiment fou, surtout au FIS. C'est comme tu l'as dit, c'est à côté de chez moi. Du coup, il y a ma famille et des amis qui sont venus, donc l'ambiance, elle était top. Et donc même le public montpelliérain, il était là vu que je suis français. Donc c'était vraiment super. Et même les athlètes internationaux, ils disent que c'est un peu la meilleure étape du circuit parce que c'est le FIS, il fait tout en bon, sauf vendredi.
1: et tout le reste de la semaine aussi, il a fait de nuages, c'était horrible.
2: Et y a le Mans, surtout les plateaux ils sont cool, donc vraiment c'est la compète un peu la plus réputée, on va dire, que les athlètes préfèrent du circuit.
1: Et tout ça, le public est enjoué, qui aime voir le parcours, qui s'intéresse au parcours, qui crie dès qu'il y a une bonne figure qui passe.
2: C'était trop cool. Le speaker tout à l'heure il est venu me voir et il m'a dit que on avait fait un record de densité de personnes à mon passage et pendant le free run.
1: Félicitations.
2: Et aussi un record de bruit. Donc c'est vraiment cool à entendre, de savoir que le parcours il se démocratise au sein du FIS et aussi au sein de tous les sports extrêmes.
1: Ce sera peut-être, selon la décision du CIO en fin 2027, une discipline olympique. Qu'est-ce que c'est de savoir ça, du coup, toi qui es encore très jeune dans cette discipline, de savoir que tu vas peut-être évoluer dans le monde olympique dans quelques années?
2: C'est fabuleux, les Jeux Olympiques, c'est un peu la compétition que tous les athlètes aimeraient faire, même les gens qui ne font pas du sport, ça fait rêver les Jeux Olympiques. Donc ça serait vraiment fabuleux de pouvoir les faire. Après... ça serait en 2032, je crois. Donc j'aurai l'âge de le faire. Donc ça, même je crois que j'aurai 23 ans. Donc ça sera un peu mon pic de forme d'un côté. Donc ça serait vraiment trop cool. Et voir comment tout ça évolue.
1: On te reverra, donc on l'espère. En tout cas, c'est tout ce qu'on peut te souhaiter au prochain Jeux Olympiques. Dernière petite question, quand tu fais des compétitions comme ça là, je rappelle, tu as 17 ans, je l'ai dit en début d'interview, mais tu peux te retrouver face à des gens qui sont beaucoup plus vieux. Comment est-ce que tu gères cet écart d'âge? Est-ce que ça t'impressionne? Est-ce qu'au contraire ça te passe au-dessus de la tête?
2: Je pense pas forcément à ça, je pense pas à l'âge. Ils vont tous approuver ma taille, donc je suis pas forcément impressionnée non plus par leur taille. Donc je me sens à ma place. Des fois juste c'est un peu stressant, mais je suis un peu le petit nouveau. Il y a plein de gars qui me connaissaient pas et donc maintenant qui me connaissent, donc c'est vraiment trop cool ça.
1: Sandra, tu avais une question?
3: Ah oui, j'ai des questions parce que moi c'est la maman de grand qui va parler là maintenant. J'ai en face de moi un baigneur, il a encore du lait qui sort du nez. Elio, tu m'as dit que tu passais le bac.
2: Ouais.
3: Dans pas longtemps là.
2: Ouais,
3: tu vois.
2: En fin d'année là.
3: Donc t'es branché carrément sur c'est la finale, ta médaille, ton machin, etc. T'as des paillettes plein les yeux depuis tout à l'heure et je t'en félicite parce que je trouve ça extraordinaire. Tu parles comme un super grand. On dirait que t'es journaliste et que t'as fait ça toute ta vie. Comment tu fais pour te rebrancher dans le bac demain?
2: Je sais pas. Demain j'ai cours, je vais un peu reprendre ma vie normale. Je suis pas du tout une superstar, on s'en fout un peu. D'un point de vue sportif, c'est cool, mais il y a le lycée à côté, c'est un peu mon plan A, on va dire.
3: Tu m'as dit tout à l'heure.
2: Les études, c'est ça, j'aimerais bien être kiné.
3: Il veut être kiné, voilà. Ouais. Tu veux faire kiné sportif?
2: Ouais, c'est le but, un peu tous les kinés, je pense, ils aimeraient travailler avec des sportifs. Donc, il y a une kiné avec l'équipe de France et c'est vraiment ce que j'aimerais beaucoup faire, être avec le parcours. Donc c'est un peu mon plan A et le parcours c'est mon plan B si j'arrive à vivre de ça grâce au cash prize, notamment des compétitions ou aux sponsors. C'est cool aussi, mais c'est pas ma priorité, on va dire.
3: D'accord, donc toi tu restes focus sur tes études et tu kiffes le reste du temps.
2: Ouais, c'est ça.
3: Mais je trouve ça génial et d'ailleurs ça se voit sur ta tête parce que tu rayonnes. Hein, et tu as de quoi rayonner, hein, franchement.
1: Attends, il y a les médailles d'or de champion du FIS, de champion du monde.
3: Exactement, nous on est super impressionnés et alors en plus, si tu veux, un si jeune qui parle si bien, qui a tant d'ambition et qui réussit, moi je te dis. Bravo champion.
2: Merci beaucoup.
1: Merci beaucoup. Et Elio, pour tes réponses, qu'est-ce qu'on peut te souhaiter pour avant que tu nous quittes, avant que qu'on rende le micro? Qu'est-ce qu'on peut te souhaiter?
3: Le bac.
2: Ouais, le bac.
1: C'est déjà pas mal.
2: Ouais, le bac et la réussite pour les prochaines autres compétitions.
0: Alors bon. Et dans tes études aussi.
2: Ouais, bah surtout, ouais.
1: Complètement. Merci beaucoup.
2: Merci
1: pour tes réponses. Je rappelle donc que tu as gagné la médaille d'or de la première étape de la Coupe du Monde qui s'est passée donc au FIS. Et c'était hier, samedi 16 mai.
3: Moi, deux secondes, oui, Johan. Je pense que c'est important pour lui. T'as un Insta, un truc où on peut te suivre?
2: Ouais, sur Instagram, je publie un petit peu. Mon Instagram, c'est Elio Verdonk.
3: Elio Verdonk, très bien.
2: C'est ça,
3: t'as combien de followers? Parce que moi, j'ai appris un mot depuis ce matin, followers. T'en as combien?
2: Je suis à presque 6000, je crois. Avant le FIS, j'étais à 5000, mais j'ai fait un post avec le FIS et la FIG. Donc, ça a pas mal monté, ouais.
3: Ouais, et puis grâce à Aviva ce soir, t'es à 10 000.
2: Ah ouais, j'espère. Merci, Aviva.
3: Écoute, on te le souhaite et plein de belles choses pour toi,
2: merci
3: sincèrement.
2: Beaucoup. Merci.
0: Merci de ton temps, Elio. À très vite sur Radio Aviva. On se retrouve dans quelques instants.

0: de retour en direct sur Radio Aviva. Il est 16h28. On approche doucement sur la fin de cette dernière journée du FIZ. On espère qu'en tout cas ça vous plaît d'être avec nous, d'être avec nous en direct avec toutes ces personnes qui y participent, que ce soit athlètes ou bien stand associatif, etc. On a encore notre journaliste Claire qui est sur le terrain de cette dernière journée pour cette 30e édition du FIZ et qui se situe actuellement au niveau du basket. On l'écoute tout de suite et on reviendra vers vous pour le mot de fin de cette journée. A tout de suite sur Radio Aviva.
1: Et toujours en direct du FIZ de Montpellier, le Festival International des Sports Extrêmes. Alors on entend souvent parler de BMX, de skate, de parcours, de breakdance, mais il n'y a pas que ça. Du côté de l'hôtel de ville, il y a également du basket 3x3. C'est une discipline qu'on a rencontrée au JO de Paris, surtout. Enfin, c'est là que ça s'est vraiment que ça a émergé. Donc il y a de plus en plus de concurrents qui s'affrontent sur les terrains de basket. On le voit d'ailleurs dans les terrains urbains. Je suis avec Charline Servage, qui est la secrétaire du club du comité de basket de l'Hérault, également arbitre et joueuse nationale, donc multicasquette. Charline, qu'est-ce qu'on peut dire? C'est la première fois qu'il y a du basket 3x3, je crois, au FIZ, ou peut-être la deuxième année,
2: c'est la troisième année. Alors, on a été sollicité il y a 3 ans par le FIZ pour mettre en place du 3x3 sur l'événement, donc sur 3 jours. Et donc, c'est avec grand plaisir que du coup, nous revenons depuis 3 ans.
1: Alors, c'est une discipline qui, certes, est peut-être moins spectaculaire que les vélos qui virevolent dans le ciel, mais il y a quand même beaucoup de monde ici devant la mairie pour regarder le basket. C'est un sport en pleine émergence.
2: Oui, exactement. Le 3x3, grâce au JO de Paris, justement, est en pleine émergence. Et puis là, c'est la troisième édition au FIZ. Il y a un prize money qui est très intéressant. Donc du coup, c'est vrai que maintenant, on commence à attirer de très belles équipes, des équipes internationales. Aujourd'hui, on a une équipe espagnole, on a une équipe allemande. Et on arrive également à attirer des joueurs internationaux qui font partie des équipes de France ou qui sont justement sur les World Tours. Donc c'est très intéressant.
1: Vous-même, vous pratiquez le basket 3x3?
2: Alors je l'ai eu pratiqué un peu plus jeune, vu mon âge maintenant, non, car c'est une discipline qui est beaucoup plus physique que le basket 5-5. C'est vraiment pour moi deux disciplines totalement différentes. Mais je l'ai eu fait, oui, fut un temps, c'est très très intéressant.
1: Oui, c'est vraiment énormément de cardio parce que c'est une moitié de terrain certes, mais en fait on est tout le temps en action et le but du jeu c'est de mettre un max de panier en un minimum de temps.
2: Alors c'est ça, les matchs se jouent en 10 minutes ou 21 points. Et effectivement, c'est des attaques en 12 secondes uniquement, donc c'est constamment de la transition offensive et défensive, et on laisse beaucoup plus de contacts dans le 3-3. Donc il est vrai que du coup, ça en fait une discipline très physique.
1: Alors on l'a vu du côté du ping-pong avec les frères Lebrun, mais là j'imagine qu'avec les JO, il y a de plus en plus d'inscriptions uniquement pour le basket 3x3 et peut-être moins pour le basket traditionnel. Comment ça se passe?
2: Alors non, l'avantage du 3-3, c'est que ça nous permet d'avoir une alternative, notamment pour les clubs. Et de plus en plus de clubs développent le 3-3 en parallèle du 5-5, parce que comme on le sait, on a de plus en plus de problèmes de créneaux, moins en moins de gymnases et de plus en plus de licenciés. Et donc l'avantage du 3-3, c'est que ça peut se pratiquer, ça se pratique de base en extérieur. Donc on peut utiliser les playgrounds extérieurs justement pour développer cette discipline. Donc c'est vraiment très très intéressant.
1: En revanche, le ballon, c'est exactement le même qu'un ballon de basket traditionnel?
2: Alors oui et non, c'est un mixte justement. Alors les filles jouent en taille 6 et les garçons en taille 7. Et le ballon 3-3 est en taille 6, mais en poids taille 7. Pour les filles et les garçons.
1: D'accord, et les filles justement, bon là on assiste à un match de garçons actuellement, mais les filles sont à l'honneur aussi au FIZ.
2: Oui, elles ont joué hier, et c'est l'équipe de Montpellier 3-3 qui a remporté justement le FIZ pour la deuxième année consécutive. Mais voilà, elles jouaient exactement avec la même hauteur de panier, le même ballon.
1: Et vous savez au niveau des JO, si ça va être reconduit, là ça y est, c'est rentré comme discipline olympique, donc a priori ça va continuer?
2: Oui, normalement ça devrait continuer maintenant, ouais.
1: On peut refaire un petit point sur les grands noms de l'équipe de France, vous les avez peut-être pas en tête. Alors on va squeezer cette question. En tout cas, il y a grosse ambiance ici. Est-ce que vous êtes encore présent jusqu'à la fin du FIZ? Et où c'est qu'on peut vous trouver par la suite si on a envie de commencer le basket 3x3?
2: Ok, alors non. Là, c'est la dernière journée aujourd'hui. On a fait jeudi, vendredi, samedi. Et chaque année, c'est pareil. On fait d'abord les jeunes, les U18, le premier jour. Ensuite, les filles, ensuite les garçons. Et après, pour tous ceux qui souhaiteraient essayer le basket 3x3, donc vous pouvez éventuellement venir vous renseigner auprès du comité de l'Hérault de basket, soit par mail, soit par téléphone. Et sinon, il faut directement aller taper à la porte des clubs et leur demander s'ils font cette pratique, mais de plus en plus de clubs le font.
1: Est-ce qu'il y a une particularité physique qu'il faut avoir au basket? Parce qu'on pense bien sûr à Victor Wenmanaba qui a une taille relativement importante, mais les petits peuvent jouer aussi.
2: Vous m'avez vu? Donc bien évidemment, les petits peuvent jouer. Non, il n'y a vraiment aucune restriction par rapport à ça. Les petits devront compenser par plus de vitesse, plus d'explosivité. Mais le basket est vraiment un sport accessible à tous.
1: Merci Charline et bon fan de fils à vous alors.
2: Merci à vous, au revoir.
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0: De retour en direct sur Radio Aviva, il est actuellement 16h44, je suis avec Sandra,
1: bah oui.
0: Qui est là avec moi encore une fois, sur toute cette journée, qui est là pour la fermeture de ce fils, pour qu'on fasse un petit au revoir, et vous remercier d'avoir été avec nous durant ces 5 jours de ce festival iconique de Montpellier, pour cette 30e édition. L'année prochaine, ça sera les 30 ans.
1: Ouais.
0: Donc, on sera là aussi également. Voilà, en tout cas, tout ça pour vous dire que j'ai adoré passer ces moments avec vous en direct, avec ces personnes, ces magnifiques personnes qui étaient présentes, qui ont pu nous présenter leur parcours, que ce soit des stands qui étaient présents ou bien des athlètes ou autres. Ça a été superbe, ça a été fabuleux. Voilà, qu'est-ce que t'en as pensé, toi, Sandra,
1: Moi, je me suis régalée, franchement. On a vu des gens extraordinaires. Tant par leur performance que par leur charisme, je sais pas, ils nous ont donné une énergie. Ça a été vraiment une journée intense. On a vu des choses assez extraordinaires.
0: Spectacle.
1: Spectacle hors norme.
0: Je vais en faire des rêves cette nuit, je pense.
1: Ouais, bon. On a un peu. Il y a beaucoup de bruit quand même sur le fils, mais c'est du bon bruit parce que c'est vraiment que des cris de joie. Il y a eu plein de victoires, donc c'était aujourd'hui les finales. Donc c'était une super journée.
0: Ouais, hein. Électrique, franchement, avec tout ça, avec le sourire. On en a encore des étoiles dans les yeux en vous parlant de tout ça. Ça a été un bonheur de pouvoir trouver vraiment cet esprit de rider qu'avait tout le monde on en a beaucoup aussi parlé aujourd'hui, mais cette cohésion, cette bienveillance,
1: ouais,
0: de ce festival,
1: ouais.
0: Que ce soit à travers les bénévoles, à travers le public, à travers les athlètes qui même entre eux étaient juste à se monter vers le haut les uns les autres.
1: Ouais, puis ils ont l'air d'avoir envie de tous, hein, même ceux qui se sont arrêtés on va dire tôt dans les épreuves, c'est pas grave, tous ils veulent revenir, ils veulent continuer, ils nous font partager leur passion. Moi j'ai découvert des sports extrêmes aujourd'hui que je ne connaissais pas, et puis on a vu même des très jeunes, hein, le dernier Elio, exactement, Elio Verdonck, médaille d'or, il est tout jeune, il est tout frais et il parle comme un super grand, et il ira loin, ce gamin, parce qu'il a envie, voilà. Et j'aimerais bien transmettre, grâce à ce micro, tout simplement, la gnaque de ces jeunes, jeunes. Qui...
0: Ça fait vraiment ressentir.
1: Ouais, ouais, et croyez-y, hein, les jeunes, hein, quelle que soit votre passion, vos rêves, vos envies, bossez, parce que c'est du boulot, hein, c'est pas juste une trottinette ou une
0: planche. Mettez un casque,
1: ouais, alors mettez
0: votre
1: un casque, hein, surtout, parce qu'ils nous ont tous dit, hein, c'est dangereux quand même. Hein. Donc mettez un casque, mettez les genouillères, les machins, les chevillards, n'y allez pas comme ça. C'est des sports extrêmes, donc c'est dangereux. Mais voilà, en tout cas, quelle que soit votre passion ou ce que vous faites dans la vie, même si c'est pas du sport, la leçon du jour, c'est faites-le. Faites ce que vous, enfin, ce en quoi vous croyez, ce que vous voulez. Moi, c'est le message que j'ai envie de passer à notre jeunesse. Levez-vous le matin avec un but, une envie, et vous allez y arriver. Voilà,
0: c'est clair. Soyez plein de passion, c'est hyper important. C'est ce qui anime dans la vie généralement. Et là, on a pu le voir avec plein de personnes, que ce soit même des spectateurs qui ont, comme nous, découvert plein de sports qui étaient présents au FIS, et qui nous ont parlé avec des étoiles dans les yeux et qui étaient tout aussi passionnés que les athlètes. Et je pense que je suis extrêmement d'accord avec toi, Sandra. C'est vraiment l'aspect d'être passionné, d'avoir la niaque, comme les jeunes qui ont pu remporter, ou bien même les plus vieux. Hein. Ça ne s'arrête pas qu'aux jeunes.
1: Oui, il y a des seniors, enfin, il y a ce qu'on appelle les vétérans dans le sport. Il y a effectivement aussi des vétérans. Et puis, il y a des gens qui se sont produits, qui se sont arrêtés encore une fois tôt dans la compétition, mais ils sont venus, ils ont participé, ils sont aussi contents que ceux qui ont remporté des médailles. Et l'essentiel, c'est encore une fois, comme disait Coubertin, de participer. Mais il faut y aller, il faut vouloir, il faut se lever le matin. Sortez de vos PC là avec les jeux et les machins. Les jeux, c'est bien, mais le terrain, c'est mieux. La vie, c'est ça. Voilà, aujourd'hui, on a vu de la vie.
0: Exactement.
1: Et moi, ça m'a fait du bien.
0: Je suis d'accord avec toi, Sandra. On a plus le beau temps qui était favorable aujourd'hui avec nous. donc c'était merveilleux, contrairement à toute la semaine où on a pu avoir des petites péripéties qui s'apparentaient à désagréables pour certains sportifs. Mais finalement, voilà, on arrive sur la cérémonie de clôture du FIS dans quelques instants, avec du coup tous ceux qui ont pu rendre cet événement possible. Et c'est merveilleux, on a une ambiance qui est pleine d'émotions.
1: Oui, je tenais à remercier aussi notre belle ville de Montpellier pour justement l'accueil, l'organisation. C'était franchement génial, hein, l'organisation. Il n'y a pas eu un couac. J'ai discuté tout à l'heure avec la police municipale qui est très présente sur le FIS.
0: Bienveillante.
1: Pour la sécurité. Et en réalité, je ne vais pas dire qu'ils s'embêtent, mais et tant mieux. Ce sont des gens qui sont extraordinaires, qui sont là, bon c'est leur travail tu vas me dire, mais ils sont là, ils veillent sur la sécurité de chacun, et ça se passe bien.
0: Ouais, j'ai l'impression qu'il n'y a eu aucun pépin pour ce festival, rien. On a pu le voir hier avec beaucoup au niveau de la sécurité, et aucun retour négatif.
1: Non, rien. À la limite, je te jure, ils s'ennuyaient, les gars. Mais tant mieux, on va dire, je préfère ça. Cette bienveillance, cette gentillesse, cette présence. Voilà, l'organisation de ce FIS, mais qui s'est passée d'une façon royale, quoi. Je me suis encore baladée tout à l'heure dans les allées. C'est hyper propre, le FIS. Il n'y a pas un papier par terre. Il n'y a pas une canette, il n'y a rien. Les gens sont hyper éco-responsables. C'est impressionnant, je trouve.
0: Il y a beaucoup de stands qui ont été mis en place depuis sûrement plusieurs années, mais depuis peu, à travers l'amusement, on a pu le voir tout au long de cette semaine avec les personnes qui sont venues à l'antenne, qui nous expliquaient que pour tout ce qui est prévention de l'écologie, ils mettaient en place des petits jeux très simples, à simplement juste trier ces déchets. Et en effet, ça se voit, y a tout est propre, tout est nickel. Donc on remercie vraiment un gros big up à ces personnes-là qui ont pu rendre ça possible. Et comme chaque année, en effet, le FIS, c'est ça, c'est d'évoluer, c'est de amener un événement qui est de plus en plus meilleur, grâce à vous aussi également, chers auditeurs, qui peuvent donner leur avis, et qui, je crois qu'il y a des forums disponibles pour pouvoir amener des remarques, pour pouvoir permettre d'évoluer ce festival. Et c'est grâce à toutes ces personnes-là, ces bénévoles, c'est la sécurité, la ville de Montpellier, que le FIS s'améliore d'année en année pour pouvoir vous offrir une édition de plus en plus spectaculaire et merveilleuse.
1: Spectaculaire l'année prochaine, voilà, les 30 ans.
0: Ne manquez pas les 30 ans, cette année,
1: pas
0: c'était
1: les miens,
0: ça a été le pseudo anniversaire pour cette année, ça s'est ressenti, donc je suppose que l'année prochaine, ça sera encore plus spectaculaire, en effet.
1: Ouais, je pense. Et en tout cas, ils mettent tout en œuvre pour ça, et les sportifs n'attendent que ça. Moi, c'est bien, je me suis transformée en journaliste sportif, que je ne suis pas du tout, mais c'est une régalade, franchement.
0: Figure-toi que moi non plus, je me suis plutôt bien régalé à pouvoir prendre le micro, en effet, pour discuter avec toutes ces merveilleuses personnes à l'antenne.
1: Ça va être difficile demain de retourner au studio, refaire le quotidien de nos émissions que vous aimez beaucoup. Nous, on parle pas du tout de ça, mais on va essayer de faire le break. C'est bien parce qu'on commence à parler avec les termes de Roland Garros qui commencent.
0: C'est ça.
1: Et donc on va faire le break et on va changer de casquette demain pour reprendre notre quotidien dans les studios d'Aviva pour continuer à vous faire plaisir.
0: Ça va vous faire plaisir. Après, il y a d'autres événements qui suivent la semaine prochaine. Normalement, c'est la comédie du livre, si je ne me trompe pas.
1: Oui, c'est ça.
0: Donc, on rentre dans les périodes merveilleuses du début de l'été, avec plein d'événements qui se passent à Montpellier. Et là, le FIS a été celui, je pense, le plus attendu tous les ans.
1: Oui, c'est l'événement. Mais bon, il y en a d'autres.
0: Il y en a d'autres, évidemment. Et on sera là pour pouvoir animer en direct et vous faire vivre tout ça. J'ai adoré passer du temps avec vous durant ces quelques jours de ce festival. J'espère que vous aussi, ça vous a plu, chers auditeurs, d'être avec nous, de vivre en direct toutes ces personnes et ce festival. J'espère que vous serez là aussi l'année prochaine. Nous, évidemment, on y sera aussi.
1: Moi, je reste déjà assise là jusqu'à l'année prochaine. Je vais me trouver là.
0: On bouge pas, on n'a pas envie de partir, on n'a pas envie que ça se termine.
1: Non.
0: Voilà, tout ça pour vous dire que merci de nous avoir écoutés. Merci d'avoir été avec nous. On espère que vous avez passé aussi un aussi bon moment et aussi belle journée.
1: J'espère.
0: Et en attendant, on va continuer la journée avec de la musique et les émissions qui suivront sur les quotas de 19h et 18h. On vous souhaite une très belle fin de journée.
1: Une très belle soirée, une très belle fin de journée, une très belle semaine la semaine prochaine. Et on vous dit à très vite sur votre radio préférée, Aviva, bien sûr.
0: Au revoir à tous.
1: Au revoir.

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Donc comme je le disais, nous sommes en public ici à la Gazette Café à Montpellier. Vous êtes nombreux à être venus ce soir, ce qui dit que quelque chose vous intéresse sur ce sujet.

0: Être déjà croisé ou entendu ici même sur Radio Aviva. D'abord Antoine Clavero, bonjour Antoine.
1: Bonjour.
0: Vous êtes sexologue clinicien, thérapeute de couple et psychanalyste, diplômé de l'école de psychosexologie de Paris. Antoine, vous accompagnez des personnes et des couples face à leurs difficultés relationnelles et sexuelles depuis de nombreuses années. Vous n'hésitez pas à alerter également sur les mutations de notre société, avec notre rapport à la sexualité, comme les écrans, la pornographie, on en parlera plus tard. On va y revenir. Bonsoir à vous.
1: Bonsoir.
0: À ses côtés, Florence Giraud, sexothérapeute et thérapeute psychocorporelle, dont beaucoup d'entre nous ont peut-être suivi l'émission L'amour sans tabou sur Radio Aviva et plus récemment Les Voix du bien-être. Florence travaille donc depuis 1996 à l'intersection du corps, de la parole et de l'énergie, avec une approche ouverte à toutes les identités, à tous les âges et à toutes les orientations. Bonsoir Florence.
2: Bonsoir.
0: Commençons par le début peut-être, si vous le voulez bien, au sens propre, l'éducation sexuelle. Alors ce mot-là provoque encore des frissons chez certains parents. Pourtant, tout le monde s'accorde à dire qu'elle est indispensable, cette éducation sexuelle. Oui, mais comment on fait concrètement? Comment on parle de sexualité avec un enfant? Et à quel âge on peut vraiment commencer à éduquer un enfant à la sexualité? Est-ce qu'on parle de la même chose à 4 ans, à 8 ans, à 12 ans, à 14 ans? Je vais vous donner la parole, Antoine, pour commencer. Qu'est-ce que, dans votre cursus, vous, de spécialiste, vous avez eu à rencontrer sur ce sujet-là?
1: Oui, effectivement, la sexualité chez les enfants a toujours posé problème. Freud s'est heurté très rapidement. Il a mis en avant l'aspect psychosexuel, les pulsions psychosexuelles de l'enfant. Et c'était très très mal perçu à l'époque. Et pourtant, on sait qu'effectivement, les enfants ont des pulsions, mais n'ont pas envie de rapport sexuel, c'est évident. C'est une forme de découverte qui peut poser problème pour l'adulte qui ne sait pas que c'est juste une pulsion, une entrée, mais rien de plus.
0: Donc vous, en tant que spécialiste, alors on ne le précise pas avec les enfants, vous n'êtes pas spécialiste de l'enfant à ce niveau-là, mais qu'est-ce que vous répondriez à un parent un peu désorienté qui viendrait vous voir et qui vous dirait « je ne sais pas comment parler de sexualité avec mon enfant ?»
1: C'est vrai que ça ne touche pas, je dirais, ma clinique, mais je dirais que c'est vrai qu'il faut être le plus naturel possible. Et la grosse difficulté, c'est que l'enfant se rend compte si les parents sont à l'aise ou pas. Et c'est ça déjà ce qui les met un petit peu en alerte en disant « ça pose problème aux parents, donc il y a quelque chose à les creuser ». Et ça ouvre la curiosité va commencer à se mettre en place et ils vont chercher par tous les moyens à développer leurs connaissances.
0: Alors justement, là je m'adresse à tous les deux. En tant que parent, on se sent toujours démuni justement, on a peur de trop en dire, pas assez. Qu'est-ce qui bloque? Comment on dénoue tout ça? Est-ce qu'il faut employer les termes précis ou est-ce qu'il faut paraphraser? C'est compliqué comme sujet, mais comment est-ce qu'on va dans le vif du sujet? Est-ce qu'on vient vers l'enfant? Est-ce qu'on le laisse venir? Comment on fait? Parce que lui aussi, il entend des choses en fait de son côté. Florence, peut-être?
3: Si justement on voit que son enfant ne vient pas demander des informations, mais que on sent que c'est le bon moment. Après, aujourd'hui, il y a quand même une multitude de supports, que ça soit sur Internet ou que ça soit par des livres. On parlait tout à l'heure de
0: le zizi sexuel de Titeuf,
3: voilà,
0: qui est un
3: classique, mais qui est bien fait. Mais il y a aussi plein d'autres supports. Et puis il y a aussi des professionnels spécialisés dans parler de la sexualité aux enfants.
0: Mmh. Pour vous, Antoine, utiliser des mots comme pénis, je ne sais pas, vulve, c'est un problème avec un enfant? Bon, ça peut dépendre peut-être de l'âge.
1: Oui, bon, peut-être pas à 3 ans, 4 ans,
0: oui,
1: mais très rapidement.
0: Sûr.
1: Oui. Oui, c'est vrai que très souvent, les parents ont des termes du style foufounette ou choses qui peuvent faire rire un petit peu, mais qui commencent à éveiller un petit peu que les étés de l'enfant.
0: À sensibiliser, en tout cas, au sujet, sans dire que c'est un sujet tabou.
1: Non, mais c'est vrai que les parents ont toujours tendance à dire attention, il faut que les gens te respectent, touche pas ça, il n'y a que maman, papa qui peuvent te laver. Il y a des consignes, je dirais, de sécurité.
0: Alors, c'est la notion de consentement sur laquelle on va venir. Donc, c'est vrai que c'est une notion importante qu'on apprend dès le plus jeune âge. Vous, Florence, vous travaillez justement avec le corps, le toucher dans votre approche. Est-ce que justement, la sexualité, ça passerait pas justement par l'éducation au corps, aux limites, au consentement? Est-ce que c'est pas ça qu'on pourrait appeler éducation sexuelle, justement?
3: Ça en fait partie. Ce n'est pas que ça, puisque la sexualité, déjà, souvent on parle d'une sexualité, alors qu'en fait il y a des sexualités. Et le corps, évidemment, en fait partie, c'est-à-dire apprendre à connaître son corps, mais aussi apprendre à connaître le corps de l'autre, et ses limites à soi, et les limites de l'autre. et des autres. Donc oui, c'est un passage important dans l'apprentissage des sexualités.

0: Alors, on va maintenant parler de ceux qui grandissent. Alors là, on a parlé des enfants, mais là, on va parler plutôt de jeunes adultes, de ceux qui rentrent vraiment dans une sexualité active dès les âges qui sont... On commence à y penser, en tout cas à le faire. Antoine, vous avez lancé une alerte, hein, il y a peu. Plus d'un quart des 18-24 ans n'ont eu aucun rapport sexuel sur une année entière. Il me semble que c'était ça.
1: Oui, 24%.
0: Ouais, soit 5 fois plus qu'en 2006. Donc il y en a de moins en moins qui ont de relations sexuelles, si je comprends bien, dans ces jeunes.
1: Oui, ça touche toute la population. C'est une forme, on a l'impression qu'il y a une récession un petit peu de la sexualité. Mais bizarrement, c'est vrai que ça fait l'objet d'une étude récemment avec l'IFOP et le fabricant Lilou. Et ça, effectivement, ils se sont rendus compte que, ben, on va dire qu'on est passé de 2009, où il y avait, on va dire, 58% des personnes qui avaient un rapport sexuel par semaine, on est passé à 43%. À l'espace de, quand même de 15 ans, un peu plus de 15 ans. C'est quand même assez important. Et pourtant, bizarrement, je dirais, c'est, il n'y a pas une insatisfaction tant que ça. Mais par contre, pratiquement 47% des gens disent ben, « je voudrais que je fasse plus ». On se rend compte qu'effectivement, alors peut-être qu'on en viendra après, la souffrance n'est même pas tellement de la sexualité en elle-même, mais je dirais de l'écart qui entre ce que l'on croit être, entre guillemets, normal et ce que l'on vit, cette souffrance-là.
0: Et justement, c'est quoi la norme alors ? Parce que souvent, les personnes, il n'y en a pas, ça n'existe pas.
1: En sécurité, il n'y a pas de norme. Sinon, ça voudrait dire qu'il y a une stabilité, c'est-à-dire qu'il y a une uniformisation. On pourrait avoir l'impression de croire qu'il y aurait, je dirais, une norme, une méthode et donc une satisfaction à obtenir. Et cette satisfaction, c'est ça qui pose problème, cette recherche de performance.
0: Justement, hein, je pense que les gens ont ce réflexe d'aller sur les moteurs de recherche et taper combien de fois faut-il faire l'amour par semaine, par exemple.
1: Oui, mais c'est vrai que c'est un problème qui revient assez régulièrement parmi ma patientèle, où il y a beaucoup de personnes qui disent, voilà, madame dit, voilà, je subis les assauts de monsieur sans arrêt, je fais un petit cliché comme ça, mais... Pour lui, au bout de 15 ans, le faire que 3 fois par semaine, c'est pas possible. Chez ses amis, c'est tous les jours. J'ai tendance à dire, peut-être que les autres, c'est peut-être des menteurs aussi, peut-être. Hein. On enjolive un petit peu la réalité.
0: Et pour vous, Florence, qu'est-ce que vous constatez chez les personnes qui viennent vous consulter ? Est-ce que chez les jeunes personnes, il y a moins de besoins sexuels, d'envie, de désir ?
2: Alors, je dirais pas qu'il y ait moins de désirs, mais en fait, il y a, ils sont, en tout cas, à mon sens, sont plutôt perdus. C'est-à-dire qu'ils viennent. Alors déjà, quel que soit l'âge, souvent la question c'est est-ce que je suis normale ? Effectivement, parce que les clichés, les statistiques, parce que quand on va, bah oui, sur Internet et qu'on tape combien de rapports, et ben on se dit, bah moi je suis loin du compte. Mais là aussi, déjà, ben, est-ce que les personnes ont répondu ce qu'elles avaient envie de faire ou vraiment ce qu'elles ont fait ? Il y a déjà de ça. Et puis, donc pour revenir aux jeunes, la plupart du temps, oui, ils sont perdus dans le sens où ils ont envie d'une sexualité. Ils savent que bah, le porno, c'est faux. Et en même temps, c'est souvent la seule source qu'ils ont d'éducation sexuelle. Et donc, du coup, ils ne savent pas. Alors ça, c'est faux. Mais en fait, qu'est-ce qui est vrai ? Et du coup, ils ne le savent pas. Et finalement, quand ils se retrouvent dans l'intimité, eh ben, ils sont tous les deux là. S'il n'y en a pas un des deux qui sait prendre une initiative, qui a une curiosité, donc ça renvoie du coup à des peurs. Et finalement, bah, je préfère rester dans l'inertie, à rien faire, comme ça je ne suis pas confrontée à mes peurs, à mon ignorance. Et c'est ça qui fait aussi reculer les chiffres.
0: Alors j'aimerais rebondir sur ce que vous avez dit, sur la pornographie notamment. Mm-hmm. On dit souvent que c'est la première éducation sexuelle, ce qui est un peu malheureux parce qu'il y a une forme de performance. Alors je fais un biais de subjectivité, mais il y a une forme de performance dans ces contenus. Comment façonne-t-elle cette pornographie, le désir et l'image de soi des jeunes, et des jeunes femmes en particulier peut-être aussi ?
1: C'est vrai que l'image est complètement déformée. Il faut le voir comme un film de science-fiction. Malheureusement, c'est vrai que c'est fait par des personnes réelles, encore que dans pas longtemps, ça risque de changer. Mais effectivement, ça commence à faire naître, je dirais, un petit peu des complexes pour les garçons, en disant, waouh, surtout comme ils le voient de très très jeunes, ils ne sont même pas formés, ils voient ça, ils disent, waouh, je ne suis pas comme les autres. Et là, il y a un complexe d'infériorité qui commence à se mettre en place. Et effectivement, on voit dans les films, très souvent, c'est la fille dit non, et puis après, avec les assauts de monsieur, eh bien, ça finit par dire oui. Donc, c'est peut-être un schéma classique. Mm-hmm. Et c'est comme ça qu'on déforme la réalité. Et on est dans une situation, je dirais, un comportement qui n'est pas adapté.
0: Et on se retrouve parfois avec un désir qui n'est pas le sien. C'est-à-dire qu'on voit des choses, on se dit c'est comme ça qu'il faut faire si on découvre la sexualité comme ça. Et au final, ça ne représente pas finalement... Enfin, on s'éloigne de son propre désir peut-être en regardant ces
1: films. Oui, et puis surtout, on est aussi il commence à se mettre en place une rivalité par le porno. Et puis si on en discute avec des amis ou autres, ben on va se vanter. Et c'est là où on va déformer encore, une fois de plus, la réalité telle qu'elle est. Et donc on va se sentir peut-être pas légitime à pouvoir en parler.
0: Vous avez des jeunes clients de temps en temps qui viennent vous parler de ça ?
1: Non, pas des jeunes, mais par contre des personnes adultes qui m'ont expliqué comment ça se passait pour le cheminement normal pour eux.
0: Et pour vous, jeunes. Et pour vous, Florence ?
2: Alors moi, j'ai pas des mineurs, je prends toujours plutôt des majeurs, mais des jeunes majeurs, oui, j'en ai reçu. Et effectivement, c'est ce côté de... Alors déjà, la normalité de la taille du sexe, surtout pour les garçons. Pour la fille, ça va plutôt être autour de est-ce que c'est normal que j'ai pas des envies, justement, quand il y a des assauts. Comment est-ce que je peux faire respecter mon consentement. Et puis, chez les jeunes, il y a aussi ce côté de... quelle est la longueur d'un rapport normal ? Qu'est-ce qu'on fait dans un rapport normal ? Moi, j'ai vu sur les films porno que il y avait telle ou telle pratique. Est-ce que c'est vraiment normal ? Voilà, où je veux demander ça à ma partenaire ou mon partenaire. C'est plutôt ma partenaire. Voilà, mais elle veut pas. Donc, qu'est-ce que je peux faire pour qu'elle accepte ? Ça va. Souvent, on reste dans le porno et l'éducateur. Et comment je peux essayer d'en tirer parti. Et c'est là, à mon sens, en tout cas pour moi, ma pratique, c'est de déconstruire cette croyance que non, le porno n'est pas la source d'éducation et qu'on va explorer, discuter ensemble de qu'est-ce que vraiment les sexualités.
0: Je rebondis sur... Vous avez tous les deux parlé, j'ai l'impression, de libido peut-être différente entre les hommes et les femmes. C'est un mythe ou ça existe réellement, ceci ?
1: Non, je veux dire, j'ai autant de personnes hommes qui ont des problèmes de libido que les femmes.
0: Donc ça peut venir chez les deux, ce n'est pas génétique chez l'un ou chez l'autre.
1: Mais c'est vrai que c'est lié un petit peu aussi à la testostérone, et l'homme a 10 fois plus de testostérone que la femme. Donc l'homme va y penser davantage, et je dirais, mais j'aime pas généraliser, c'est-à-dire que l'homme, même s'il a des soucis, il va pouvoir envie d'avoir une relation sexuelle, ça va l'apaiser, ça va le calmer. Très souvent, chez beaucoup de femmes qui ont une charge mentale énorme, tant qu'elles n'ont pas vidé leur dossier, elles ne sont pas disponibles dans leur tête. Mais il faut pas en tirer des généralités.
0: Mm-hmm. Pour vous, Florence, c'est le même constat ?
2: Oui, je suis d'accord. Et je rajouterais aussi qu'il y a le côté je reviens aux formes de sexualité, c'est-à-dire qu'il y a des femmes qui des fois n'ont pas de désir parce qu'elles savent qu'avec leur partenaire, ça va être dans telle position, de telle manière, voire qu'elles ne vont pas, elles, arriver à leur plaisir alors que lui va y arriver rapidement. Et finalement, c'est pas qu'elle n'a pas de libido, c'est qu'elle sait déjà comment ça va se passer, donc ça la casse, en fait, ça lui donne pas envie.
0: Alors il y a aussi les écrans qui se retrouvent entre les jeunes aussi. On voit souvent les jeunes qui se retrouvent avec des écrans. Est-ce que ça aussi, ça peut éloigner du désir ? Est-ce que vous avez un recul par rapport à ça, Antoine ?
1: Pour les couples, oui, on le voit nettement avec les téléphones, les réseaux sociaux. Ils sont plongés sans arrêt dessus. Puis effectivement, ça crée un manque de connexion avec l'autre. On est beaucoup moins disponible pour l'autre.
0: Pour vous aussi, même constat ?
2: Ah oui, et j'ai envie de dire, avant même les téléphones et les écrans, on disait déjà que la télé dans la chambre, c'était un tue-l'amour. Mmh. Donc maintenant qu'on rajoute les tablettes et les ordis et les téléphones, c'est encore pire, oui.
0: Et quelle solution il pourrait y avoir à ça ? Enfin, à part poser le téléphone, mais c'est se réinventer dans un imaginaire ensemble, loin de ces écrans. Est-ce que c'est pas une manière de fuir ? Qu'est-ce que vous en pensez ?
1: Ça dépend de chacun, mais effectivement, c'est vrai que ça peut être une fuite. Je suis présent, mais je suis ailleurs dans ma tête. C'est une forme de fuite aussi, également. Donc ça peut peut-être traduire une difficulté relationnelle dans le couple. Mm-hmm. Ça peut être un signe. Hein.
0: Mm-hmm. Pour vous aussi, c'est...
2: Ah oui, tout à fait, d'accord.
0: Et en dehors des écrans, il y a eu aussi... On ne peut pas éviter d'en parler, mais le mouvement MeToo, qui a changé profondément les codes de la séduction entre les hommes et les femmes. Donc les jeunes hommes ont peur d'être trop cavaliers avec les femmes, et les femmes habituées à se faire peut-être entreprendre ou séduire ne savent plus comment initier la rencontre. Qu'est-ce que vous constatez, vous, ça a eu tout de même un impact significatif sur les couples, sur la sexualité, sur le désir?
1: Oui, ces dernières années, oui, indéniablement. Il y a un frein, la personne, l'homme ne va plus aller tenter de séduire, parce qu'il y a toujours ce risque, est-ce que je suis trop lourd? Mm-hmm. Donc il y a un manque d'informations de ce côté-là.
2: Mm-hmm. Oui, effectivement. Tout à l'heure, quand je parlais des jeunes qui sont un peu perdus, ça en fait partie, c'est-à-dire qu'on ne sait plus comment aborder l'autre, et ça va dans les deux sens. Puisque la femme, elle a aussi ce côté où elle a envie de se libérer, d'être indépendante, et donc du coup elle a envie d'aller draguer, mais l'homme n'a pas l'habitude d'être dragué, donc il ne sait pas que penser d'une femme qui prend les devants. Et puis à l'inverse, un jeune homme qui veut prendre les devants mais qui ne sait pas comment aborder la fille. Enfin, effectivement, il y a un espèce de no man's land en ce moment dans lequel vivent les jeunes, et qui les perturbe complètement, et qui ne savent pas justement comment aborder. Et du coup, on peut aller dans des extrêmes avec, par exemple, je pense aux dick pics, les photos de pénis que les hommes envoient, pas par provocation, mais vraiment par séduction.
0: Oui, j'allais vous demander pourquoi, parce que c'est étonnant d'envoyer une photo de son sexe à une femme qu'on veut courtiser. Donc, pour eux, c'est quelque chose qui semblerait fonctionner. Enfin...
2: Alors, on n'a pas des statistiques pour savoir si ça fonctionne. Mais en tout cas, quand on leur a posé la question de pourquoi faire ça, pour eux, ils ne savent plus comment séduire. Voilà, peut-être que ma tête va pas lui plaire, peut-être que pas mon torse, mais j'ai quelque chose pour moi que je trouve beau, et du coup, je l'envoie, et peut-être qu'elle va craquer là-dessus. Mais je trouve que c'est à l'image justement du corps qui est complètement désacralisé. Ça fait des années que l'on voit des corps nus pour vendre un yaourt ou une voiture, et où effectivement, le corps n'a plus cette fonction de séduction. Et finalement, d'envoyer une photo de son sexe, c'est ce qui est encore légèrement un peu caché, parce que la loi nous interdit de montrer un pénis pour vendre une voiture, mais ça peut-être ne saurait tarder. Mais en tout cas, voilà, il y a quelque chose de « je te livre une partie intime de moi », puisque tout le reste ne l'est plus. Mm-hmm. Comme les femmes qui aussi font aussi des photos.
0: Peuvent envoyer leur poitrine en photo.
2: Exactement,
0: par exemple,
2: oh oui, tout à fait, c'est des deux côtés.
0: Qu'est-ce que ça dit, les dick pics, pour vous, Antoine Clavero? C'est une offrande?
1: Non, c'est vrai que c'est quand même une distorsion de la réalité, on ne peut pas le nier, mais c'est vrai que c'est quand même assez étonnant, mais ça reflète bien l'écart entre ce que l'on fait, ce qu'on croit être, ce qu'on devrait faire. Donc j'en viens dessus. Effectivement, le fait de dire, elle va tomber, j'envoie une photo de sexe, elle va tomber à la renverse, parce qu'il dit, j'admire mon sexe, il y a peu de chance pour que ça marche.
0: On ne sait pas, mais en tout cas, ça n'a pas l'air très concluant pour l'instant.
1: Comme dit Florence, on n'a pas d'études, on n'a pas encore assez de recul, mais ça m'étonnerait que ça marche.
0: Et là, tous les deux, si vous aviez un jeune de 18-19 ans qui a déjà, peut-être comme la majeure partie, regardé déjà de la pornographie, qui était un petit peu perdu, qui ne sait pas comment entreprendre une ou un partenaire, vous auriez envie de lui dire quoi, Florence? Quel conseil vous aimeriez lui donner?
2: Alors là, il n'y a pas d'âge, mais en fait, souvent, le premier conseil que je donne, c'est d'abord de se réunifier avec son corps. C'est déjà de réapprendre à l'apprivoiser, à le courtiser. Donc effectivement, prendre le temps de se regarder dans un miroir, habillé, nu, avec telle posture, telle grimace. Et puis ensuite, ça va être d'apprendre à le caresser. et puis voilà, de voir ben, ces zones érogènes, et de le faire à plusieurs moments du mois, parce qu'on parle beaucoup des cycles pour les femmes, mais les hommes en ont aussi, c'est peu connu. Et en fait, ben voilà, qu'est-ce qui se passe quand en début de mois, je me caresse dans le cou, et puis au milieu du mois, et à la fin du mois, est-ce que finalement j'ai les mêmes sensations ? Est-ce que quand je le fais le matin, le soir, est-ce que c'est des sensations différentes ? Mais en tout cas, la clé d'une... Une des clés pour être un bon amant ou une bonne maîtresse, c'est déjà de bien connaître son corps.
0: La masturbation, notamment, peut faire partie d'une éducation sexuelle.
2: Tout à fait. Quand je parlais de caresses, corps, voilà, ça en fait partie aussi, bien sûr.
0: Et pour vous, Antoine, vous conseilleriez quoi à un jeune
1: J'ai envie de dire, effectivement, ce que dit Florence, c'est vraiment le minimum. C'est ce que donne l'éducation sexuelle, déjà dans un premier temps. C'est une normalité, on n'aime pas ça, mais c'est vrai qu'on se rend compte que ça ne suffit pas, parce que justement, on est unique. On est en train d'opposer, je dirais, ben, une norme d'éducation sexuelle qui serait valable pour tout le monde. Ça ne peut pas marcher. Donc, ça a passé par une découverte, je dirais, surtout aussi, ben, être à l'écoute de ses sens, qu'est-ce que l'on ressent. Et on est unique, donc on sait que ce qui est valable pour eux ne marchera pas pour une autre personne.
0: J'aimerais maintenant venir à ceux qui sont en couple depuis longtemps. Alors on va rentrer plus dans votre patientèle, en couple ou pas, mais en tout cas des adultes qui traversent des moments difficiles, des pannes de désir, douleur, blocage, silence entre deux personnes qui s'aimaient et qui n'arrivent plus à se parler. Ce sont souvent des choses dont on ne parle à personne puisqu'on en a honte, on ne sait pas comment aborder la question. Donc pour tous les deux, quand quelqu'un pousse votre porte en consultation, quelle est la difficulté qui revient le plus et quelle est la vraie question derrière ce mal-être, Florence ?
2: Alors, dans les couples, vous avez soit le couple qui vient à deux, soit un des deux partenaires. Donc déjà, la demande ne va pas être abordée souvent de la même manière. Mais là, si je reste dans votre question, les couples, quand ils viennent, la plupart du temps, en tout cas en tant que sexothérapeute, c'est ils viennent pour un problème sexuel. Voilà, et très souvent, c'est moi j'ai envie et l'autre n'a pas envie. Donc comment on peut se remettre au diapason ?
0: Donc ça, c'est la raison la plus courante qui peut se passer dans un couple. Ça survient souvent rapidement, au bout de quelques années de vie commune. Il n'y a pas de règle sur la question ?
2: Non. Non, il n'y a pas de règle. Ça peut être au bout de 5 ans, 7 ans, comme il y en a, ça va être au bout de 30 ans.
0: Et c'est hommes et femmes confondus, donc encore une fois, pas forcément l'homme qui a plus envie ou la femme moins envie, ça peut être l'un ou l'autre.
2: Oui, puisque moi en plus je reçois des couples de tout genre, donc voilà.
0: Des couples LGBT aussi, donc gays, lesbiennes.
2: Donc voilà, donc là il n'y a pas, pas d'homme ou de femme, mais ça va être un problème de libido de l'un et l'autre, mais voilà, mais comme disait Antoine tout à l'heure, c'est souvent la sexualité en fait est le symptôme d'un problème qui est plus profond.
0: Et quel est ce problème qui se cache derrière tout ça alors la plupart du temps ?
2: C'est relationnel.
1: Mais la difficulté est là, justement, c'est là où on touche les limites de la sexothérapie, où sexothérapie, on va être dans une logique d'aide, mais on sait que, on va essayer d'éliminer le symptôme, ce qui pose problème, mais on sait qu'il peut se déplacer, parce que le véritable problème, il est ailleurs. Donc on peut avoir un problème de désir, on arrive à en tant que sexothérapeute, à le faire à mieux aller par des exercices, par quelque chose d'adapté. Mais en réalité, on sait que quelquefois, inconsciemment, on y met en place un symptôme parce qu'il y a quelque chose de plus important qui se cache derrière. Donc le symptôme peut se déplacer d'un problème de désir. Mais une fois que c'est réglé, ça peut se transformer en un trouble érectile, par exemple, pour un homme. Parce qu'à véritable question, on n'est pas réglé. Et c'est là où on aura peut-être de meilleurs résultats avec une optique un petit peu analytique où on va essayer de savoir. Qu'est-ce que vient dire ce symptôme ? Qu'est-ce qu'il dit de la personne ? Que dit ce symptôme sur le rapport de la personne à la sexualité ? Qu'est-ce qui se cache derrière tout ça ?
0: Et pour quelqu'un qui n'aurait jamais consulté de thérapeute, alors là je parle de psychologue ou de sexologue, comment ça se passe quand, par exemple, vous Antoine, si je viens vous voir et je vous pose le problème que j'ai, comment vous fonctionnez ? C'est des discussions ? C'est on essaie de remonter à la source ?
1: Bon, j'essaie de vraiment savoir qu'est-ce qui pose problème. Et puis bon, là, c'est vraiment, je dirais, une aide ponctuelle pour un mauvais passage, pour dire, bon, là, j'ai envie de retrouver ma libido que j'avais auparavant. On va essayer de travailler dessus. par la parole, et puis c'est de mettre en place des exercices. Mais si on se rend compte que cette même problématique, ben, elle est déjà arrivée il y a 2 ans, 3 ans, 5 ans, on s'est dit, il y a quelque chose quand même derrière. Donc ça vaut peut-être la peine de faire un travail en profondeur, qui passera effectivement par la discussion, et c'est de savoir de faire parler la personne.
0: Et parfois, il peut y avoir des causes absolument absurdes, comme un chat qui rentre dans la chambre, et ça peut. Enfin, des fois, vous découvrez des choses qui sont finalement pas très graves et qui peuvent être résolues facilement.
1: Oui, ou quelquefois, c'est vrai que c'est des choses qui durent des années, puis on s'aperçoit que c'est pas grand-chose. Enfin, pas grand-chose. C'est une peur de ne pas être performant pour les hommes, qui ont être évitants pour les rapports sexuels. Parce qu'inconsciemment, on se rend compte en travaillant avec eux, mais c'est la peur d'être jugé, la peur d'être abandonné. Si l'autre s'aperçoit que je suis mauvais amant, elle va me quitter, par exemple. Et donc, je mets en place un symptôme, perte de désir, et comme ça, je suis en difficulté, tu ne peux pas m'en vouloir, mais au moins, tu ne vois pas que je suis un mauvais amant. Si tu t'aperçois, tu vas me quitter. Donc, vous voyez, il y a plein de choses qui peuvent se jouer, effectivement, derrière tout ça.
0: Et parfois, la personne qui rencontre le problème n'a même pas conscience, en fait, d'être dans ce cercle vicieux. Et il faut aussi faire un travail, j'imagine, en dehors du couple aussi, individuellement. Chacun doit un peu aller farfouiller dans ses problématiques personnelles.
2: Alors, pas obligatoire, mais fortement conseillé. Parce que, effectivement, ça peut réveiller des croyances liées à ce qu'on a
0: son image,
2: absorbé de la culture générale, de l'éducation familiale, de l'éducation à l'école. Effectivement, que nous ont transmis nos parents, nos grands-parents, notre entourage, et comment on a nous fait notre histoire avec ça, notre propre éducation. Hein. Je prends un petit peu à gauche, un petit peu à droite, mais ce que j'ai pris, c'était pas forcément bon. Si par exemple je reprends, comme disait Antoine, la performance chez l'homme. Moi, on m'a appris qu'un homme, ça doit être performant, donc je vais être performant. Et puis à un moment donné, je comprends pas. Parce que j'ai appliqué mes croyances et ça ne marche pas. Mais comment je fais ? Et donc là, oui, je vais voir une professionnelle pour essayer de comprendre comment je peux garder ma croyance et la refaire marcher. Mais c'est là où, justement, en général, on doit faire tomber ce pan de cette croyance pour mûrir, en fait. C'est juste une question de alchimique, de grandir pour accéder à quelque chose de plus beau et de plus grand.
0: Alors vous, Florence, votre approche, ça passe aussi par le massage thérapeutique. Comment le corps devient un outil de soin dans la sexothérapie ? Est-ce que vous pouvez nous expliquer votre approche, justement, pour retrouver le désir ? Quel process ?
2: Oui. Déjà, évidemment, ça va dépendre de là où en est la personne avec son corps. Hein. Si elle est très, très mal à l'aise avec son corps, je ne vais pas tout de suite lui demander de s'allonger. Ça peut être quelque chose qui vient petit à petit. Mais effectivement, je me sers beaucoup du média, du corps comme média, que ça soit par la respiration, par la visualisation, que ça soit par le toucher. Au niveau du massage, je suis plutôt dans le massage tantrique ou taoïste, où ce sont des massages qui sont très doux, très lents, et où justement, tout à l'heure, je parlais d'apprivoiser son corps. C'est une manière de pouvoir l'apprivoiser, et où justement on va aussi pendant le massage travailler avec la respiration, travailler avec le son pour rester en présence de son corps, parce que on peut très bien pendant le massage faire sa liste de courses et ne pas être là. Et donc le but, c'est vraiment en fait d'être dans son corps.
0: Pour les non-initiés, massage tantrique, qu'est-ce que c'est exactement ? Parce qu'on le voit un peu utilisé à toutes les sauces en ce moment. Qu'est-ce que c'est ?
2: Tout à fait. Alors effectivement, le tantra, c'est une philosophie indienne qui, malheureusement, en France, a pris une connotation plutôt sexualisée, parce que c'est un massage qui se pratique entièrement nu. Évidemment, si la personne n'a pas envie d'être nue, je ne vais pas l'obliger. Mais c'est la particularité de ce massage par rapport à des massages suédois, par exemple. Et donc, la philosophie tantrique, c'est l'amour. Et c'est un massage où moi, en tant que praticienne, pendant que je vais masser la personne, je vais vraiment être dans une intention d'aimer ce corps, mais pas d'aimer d'une manière sexuelle, pas d'aimer d'une manière amoureuse, c'est aimer d'une manière... alors ça fait un petit peu perché, oui, cosmique, voilà, c'est-à-dire quelque chose de bien plus large qui est un amour d'un être humain à un autre être humain, où justement on n'est pas dans le jugement, je suis pas là en train de regarder tous les diktats de la beauté du corps, je l'aime comme il est, et c'est cette intention-là que je veux faire passer pendant le massage.
0: Alors vous, Antoine, vous pratiquez une des approches très différentes. Vous êtes dans la TCC, c'est une thérapie comportementale cognitive, psychanalyse, sexo-fonctionnelle.
1: Oui, surtout, je dirais, comme outil essentiel, je dirais l'hypnose. Mm-hmm. Mais en sachant qu'en travaillant sur l'hypnose, on travaille sur le symptôme pur, sur le symptôme même, avec les risques de déplacement. Donc par contre, tout dépend, de l'attente de la personne. Si je veux résoudre ce problème rapidement, et puis dans quelques temps, on fera un travail en profondeur, il n'y a pas de souci. Mais sinon, effectivement, par exemple, sexo-fonctionnel, c'est se rendre compte que le corps, justement, il a certaines fonctions. Et quelquefois, je prends en tête des problèmes de troubles d'éjaculation rapide. On sait que c'est lié à un mauvais comportement du corps. Donc on essaie d'apprendre par un positionnement comment améliorer ça.
0: Et ça fonctionne avec toutes les personnes, quel que soit leur âge, jeune, plus âgé.
1: Oui, mais encore une fois, si j'ai mis en place un symptôme de d'éjaculation rapide, ça serait plus intéressant, je dirais plus intéressant, mais beaucoup de personnes recherchent plutôt la rapidité. Moi, je dirais que c'est quand même plus intéressant de se dire pourquoi j'ai amené ce symptôme, pourquoi mon inconscient m'a amené ça, pour éviter quoi exactement en réalité.
0: Et comment je sais qui je dois consulter ? Parce que c'est vrai que quand on a un problème, que ce soit d'ordre relationnel ou sexuel, on ne sait pas forcément quels outils vont être les plus adaptés pour nous. Mm-hmm. Comment je sais à quel moment je décide de plutôt venir vous voir, vous Florence, ou plutôt vous Antoine, ou plutôt aller voir un psychologue ? Comment je décide ça ? Quels outils sont les meilleurs pour moi ?
2: Effectivement, le problème va déterminer un petit peu la spécialité. C'est-à-dire que si je vois que j'ai un problème de moi avec moi, je vais plutôt aller voir un psychologue ou un psychanalyste. Si le problème que moi qui me pose, c'est autour de la sexualité, je vais plutôt aller voir un sexologue ou un sexothérapeute. Après, est-ce que je vais voir un sexologue psychanalyste ou une psychocorporelle ? Là aussi, ça va dépendre un petit peu de qui on est. Est-ce qu'on préfère rester dans le verbe, dans la discussion, ou est-ce que je me dis, j'ai un problème avec mon corps et j'ai envie de m'y confronter et d'aller voir quelqu'un plutôt spécialiste du corps.
1: Mm-hmm. Enfin, c'est vrai que j'aurais tendance à dire, changeant un petit peu ce que dit Florence, je dirais, si j'ai un problème d'estime de moi, un problème vraiment corporel ou autre, c'est vrai que j'ai une mauvaise image de mon corps, mais j'irais plutôt voir une psychologue ou un psychologue qui va savoir me renarciser, me donner vraiment un entrain, une envie d'être en confiance. Par contre, je dirais, si jamais je m'aperçois que ce symptôme il revient sans arrêt, qu'il y a une compulsion, mais là je me dis qu'il y a quand même quelque chose d'autre à traiter, et là j'irai voir plutôt un psychanalyste.
0: Et une question, est-ce que la sexualité est obligatoire dans une vie ? Parce que finalement, il y a des personnes qui sont aussi asexuelles, des personnes qui font l'amour des fois une fois par mois, des fois une fois par an. Est-ce qu'on peut s'épanouir quelque part, même sans sexualité dans sa vie ? On parle souvent de vie sexuelle comme si c'était un besoin vital.
1: Il y a beaucoup d'injonctions derrière ça. Effectivement, c'est ce qui crée souffrance, c'est l'impression de ne pas vivre une vie, entre guillemets, normale, que la sexualité du voisin est beaucoup plus épanouissante que la nôtre. Derrière l'épanouissement, il faut faire attention à la norme qu'il y a derrière. Donc, je dirais, non, on n'en meurt pas. On a des besoins vitaux, manger, boire, dormir, et autre chose, qu'on peut pas dire à la radio, mais on sait qu'on en meurt si on le fait pas. Faire l'amour, on peut très bien vivre sans que ce soit un besoin vital pour nous, qu'on puisse être en danger. On peut très bien vivre sans sexualité, mais dans un couple, bien sûr, si les deux partagent la même envie. Mais très souvent, il y a plus une souffrance d'un des deux, très souvent.
0: Pour vous aussi, Florence, vous pensez qu'on peut vivre sans sexualité, que c'est quelque chose qui peut tout à fait s'accorder qu'une vie heureuse?
2: Alors, déjà, effectivement, comme dit Antoine, il faut que les deux partenaires soient OK et d'être sur la même longueur d'onde. Après, oui, effectivement, parce que la sexualité, en fait, l'énergie sexuelle, c'est l'énergie de vie. Donc, si on sait placer notre énergie de vie dans autre chose que la sexualité, on peut très bien s'épanouir dans l'art, dans la création de projets, sans avoir de rapport sexuel, parce que cette énergie sexuelle, cette énergie de vie, va passer dans quelque chose qui nous fait kiffer.
1: C'est une forme de sublimation, c'est exactement ça. L'énergie que je ne mets pas dans la sexualité, ben pour que ce soit un échappatoire, si je souffre parce que ma compagne n'a pas envie de sexe, ou pas souvent, ben il faut que je fasse une activité culturelle, sportive ou autre, il faut que je m'occupe l'esprit, il faut que je me vide un petit peu le cerveau en quelque sorte, si j'ose dire.
0: Alors il y a un sujet qu'on aborde presque jamais dans les médias, c'est la sexualité après 60, 70 ans, ou voire en maison de retraite, comme si le désir avait une date de péremption. Antoine, Florence, qu'est-ce que vous observez, vous, de votre côté?
1: Ben, on se rend compte qu'on peut faire la mouche jusqu'à la fin de notre vie, hein, jusqu'à 90 ans, 100 ans. Il n'y a pas de DLC, hein, c'est évident. Mais ça pose plus de problèmes pour les enfants de voir ses parents savoir qu'il y a une sexualité que je dirais que pour les personnes elles-mêmes.
0: Oui, c'est souvent tabou d'ailleurs de penser à des personnes âgées de la famille qui puissent continuer à avoir une vie sexuelle. Pourquoi?
1: Oui, mais beaucoup de personnes vous disent est-ce que vous imaginez vos parents faire l'amour? Ben non.
0: Alors qu'on est là, donc, à friverie.
1: Bien sûr.
0: Vous avez des personnes âgées, peut-être, qui viennent vous voir, Florence, des fois,
2: ou oui, tout à fait. C'est une bonne partie de ma clientèle, effectivement, des personnes au-delà de 70 ans qui viennent pour les hommes, plus parce qu'ils veulent pouvoir être encore performants. Et puis, les femmes, ça va être plus... Alors, les femmes, c'est plus particulier. C'est en fait très souvent parce qu'elles refont leur vie ou parce qu'elles ont un amant. Et que, n'ont jamais ou rarement eu d'orgasme. Et que là, justement, cette nouvelle vie les amène à se questionner, à dire, maintenant, j'ai envie de jouir. Voilà. Alors, il y a ça. Et puis aussi, moi, j'ai passé une partie de ma carrière à travailler en EHPAD. Et justement, c'est aussi ce qui fait que je me suis amenée à me spécialiser en sexologie. Parce que dans les établissements, en fait, il y a beaucoup de sexualité. Mais voilà, c'est à vous. Donc, Alors, aujourd'hui, les lois font que on ne peut plus l'interdire. Mais moi, au début, de ma carrière, on interdisait les personnes âgées d'aller dans les chambres les unes des autres.
0: Pourquoi?
2: Parce que ça se faisait pas, comme vous le disiez, c'était tabou, donc c'est sale, c'est pas bien, il pouvait y avoir aussi des questions de consentement, mais c'était plus dans le côté de non, mais c'est pas normal. Vous n'avez plus l'âge, donc vous ne devriez plus... Donc on ramenait ça à quelque chose de pervers, en fait. Et puis heureusement, les lois ont évolué. Pareil, là, il y avait aussi, vous parliez d'enfants. Moi, j'ai vu des enfants retirer leurs parents des EHPAD parce qu'ils commençaient à avoir une histoire amoureuse. Il ne fallait pas salir la mémoire du papa ou de la maman. Et puis, parce que du coup, ça parlait de câlins, ça parlait de sexualité. Alors, hors de question, donc on va la retirer. Aujourd'hui, heureusement, il y a les lois qui protègent, donc les professionnels doivent plutôt aider,
0: accompagner, oui.
2: Accompagner, voilà, à ce qu'ils aient une sexualité.
1: Mm-hmm. Je tiens aussi, ce qui est important, on se rend compte, vous savez, pour certaines femmes qui sont ménopausées, elles peuvent choisir un traitement substitutif hormonal, et on se rend compte que souvent, ça crée plus de désir que lorsqu'elles étaient plus jeunes. Quelquefois, ça crée même de la frustration. Où monsieur dit, avant, je pouvais, elle voulait pas. Maintenant, je peux plus, elle veut. Et ça
0: pose la testostérone change de camp. Change de camp, quoi.
1: Mais oui, c'est une question d'hormones.
0: Et forcément, on n'a pas les mêmes, peut-être, besoins à 70 ans qu'à 35 ans. Et encore, peut-être, j'ai cette idée complètement erronée.
1: Non, là encore, non, besoin, ça veut dire encore qu'il y a une norme, qu'on devrait tous fonctionner de la même façon. Non, certaines personnes, une fois qu'elles sont libérées, les enfants sont grandis, sont partis, ben, le désir commence à revenir. Il est impalpable, le désir. On sait, en psychanalyse, on sait qu'il est très fragile, mais il peut se revenir à tout moment.
0: Et la ménopause, vous l'avez évoqué, il y a l'andropause également.
1: Oui.
0: Comment ça se passe? Il y a une chute d'hormones à un moment donné qui est un peu violente, hein, pour.
1: Oui, totalement brutale. À un moment donné, il y a une perte. On sait qu'on arrive à peu près au pic de la testostérone vers 26-30 ans. Et ensuite, après, il y aura un déclin de 1 à 2% chaque année. C'est quelque chose, voilà, vers la cinquantaine, quand on a perdu pratiquement un quart ou un tiers de sa testostérone, ben, ça va un petit peu moins bien marcher. Mais on sait que justement, on va peut-être pouvoir améliorer, je dirais, cette perte de testostérone par un imaginaire beaucoup plus grand, qui va être au secours pour notre imagination, et donc pour le désir. Mais on sait que, ben, contrairement à la femme, où on sait que toutes les femmes pratiquement, on va dire toutes, sont ménopausées un jour ou l'autre, mais chez les hommes, ça sera un homme sur deux. On ne sait pas pourquoi.
0: Et pour la ménopause et l'andropause, vous avez, j'imagine, une patientèle aussi qui est confrontée. Comment on aborde ça? Parce que ça, quand on a beaucoup de libido, tout d'un coup, on n'en a plus. Ça doit être violent, psychiquement.
2: Oui, alors... C'est vrai, comme disait Antoine, c'est vrai que moi, ça va plutôt être des femmes qui, effectivement, sont en retour de libido, qui ne savent pas quoi en faire. Et les hommes, ça va être plutôt... ça peut être autour de la peur, de la crainte. C'est-à-dire que, bah, qu'est-ce qui se passe? Avant, voilà, elle ne voulait pas, maintenant elle veut, et qu'est-ce que j'en fais? Voilà, avec la peur, bah, qu'elle aille voir ailleurs parce qu'il ne la satisfait pas. Donc, on revient sur la performance. Et là, c'est moi où j'aborde qu'il n'y a pas une, mais des sexualités. Et du coup, moi j'ai mis en place des ateliers pour les couples où justement on est dans le pratico-pratique d'apprendre à se regarder autrement, à se toucher autrement pour explorer les sexualités.
0: Est-ce qu'il y a encore des dick pics chez les personnes âgées ou pas, du coup? Est-ce que c'est une pratique qui n'est que chez les jeunes personnes?
1: Non, j'ai pas l'impression. Ils sont très mal à l'aise avec la nouvelle technologie. Ils risquent de l'envoyer aux enfants.
0: C'est vrai que ça pourrait être...
1: Pardon, excuse-moi. Par contre, j'ai oublié de vous dire, oui, effectivement, pour un homme qui aurait une baisse de testostérone, c'est pas irrémédiable. On sait qu'il y a une pommade, un patch à poser sur le corps ou une piqûre dans les fesses une fois par mois et ça repart. C'est pas irrémédiable.
0: Et alors je rebondis, mais j'ai vu énormément de sujets en ce moment où les femmes prennent de la testostérone. Je ne sais pas si vous avez suivi ce qu'on appelle une trend un peu sur les réseaux sociaux. Beaucoup de femmes prennent de la testostérone pour avoir une libido décuplée.
1: C'est pas parce qu'elles sont en transition?
0: Alors non. C'est uniquement pour agir sur la libido. Est-ce que c'est dangereux pour une femme de prendre de la testostérone?
1: Mais déjà, c'est déconseillé déjà d'avoir un partenaire qui prend de la testostérone si elles sont en âge de procréer. Donc j'imagine que ça doit pas être quelque chose de très favorable pour la femme. Tout dépend de l'âge, je dirais, mais je ne vois pas trop l'idée. Donc c'est-à-dire qu'on répond encore une injonction, il faut que je sois performante, il faut que j'ai plus envie. Donc pour ça, je suis prêt à prendre des hormones.
0: Alors on arrive à la fin. Vous vouliez peut-être préciser
2: quelque
0: chose. Non,
2: parce que je suis d'accord. Voilà.
0: On arrive à la fin de cette émission. Est-ce que quelqu'un souhaite poser une question à Antoine Clavery ou Florence Giraud éventuellement dans le public? Oui.
3: Alors d'abord, je voulais vous remercier pour la qualité de ces deux intervenants qui sont passionnants. Et moi, j'ai une question. Vous avez parlé d'ateliers de couple. J'en avais effectivement entendu parler, donc je suis ravie de savoir que vous pratiquez. Et je voulais savoir un peu plus en quoi ça consistait, parce que ça, c'est très intriguant, en fait. Et ça fait même un peu peur. On se demande ce que vous allez chercher. Et comme on est toujours en train de parler de pornographie, j'imagine évidemment qu'on n'est pas dans ce registre-là. Mais qu'est-ce qu'on peut réapprendre à deux grâce à vous? Et est-ce que vous avez, je vais poser une question con, des bons résultats?
2: Alors, il n'y a pas de question bête. Oui, effectivement, c'est... en tout cas, les résultats sont que ce sont des couples qui se reconnectent. Et c'est le but de mes ateliers. Ce sont donc des ateliers qui vont aller crescendo pour apprendre aux couples à se reconnecter l'un et l'autre. Et donc, ça passe par des exercices de regard, de toucher, de massage, de respiration, d'écoute, de se reparler, mais avec amour. Alors, le but n'est pas de faire des grands discours, mais simplement déjà de se susurrer des mots doux à l'oreille, chose que l'on ne fait plus. En fait, il y a beaucoup de choses qu'on a fait quand on était au début du couple, mais effectivement, la charge mentale, la vie du quotidien fait que on a oublié tout ça. Et en fait, moi, je viens réactiver cette mémoire-là. Voilà.
0: Une autre question pour finir, peut-être ? Non. Non, pas de question. Moi, j'en avais une, c'est... on parle de sexualité épanouie, alors pour vous, quelle serait la recette d'une sexualité épanouie, pour finir, Antoine ?
1: J'aime pas du tout le terme épanoui, parce que derrière, il y a toujours une norme. Une norme, donc ça veut dire que c'est facile à obtenir, ou en tout cas, en suivant une méthode, on est obligé d'être heureux, d'être bien. Et ça suppose aussi encore une échelle, par rapport à qui, par rapport à quoi. Donc c'est l'épanouissement, je pense qu'on peut donner comme, pas des conseils, mais des repères, toujours parler, communication, respect de soi, respect de l'autre, et puis laisser faire les choses, puis surtout, voilà, je dirais, beaucoup discuter.
2: Oui, je suis d'accord, c'est la communication entre les deux partenaires est le plus important, d'être libre, de pouvoir dire à l'autre où on en est, ce qu'on a envie, le projeter, et voilà, et donc être à l'écoute de soi, pour pouvoir le communiquer à l'autre et être à l'écoute de l'autre, de ce qu'il va dire. Et voilà, en tout cas, voilà, c'est un ping-pong entre les deux qui est très important à faire dans la douceur, dans l'amour et le respect.
0: Et merci. Ce soir, on a parlé des enfants, des jeunes, des adultes, des seniors. On a parlé de désir, de blocage, de corps, d'écran, de silence. Ah, il y a une petite question, alors, pour finir. Venez, venez, oui.
4: Merci pour cette belle émission. Vous aviez parlé, je crois que c'est Florence qui a parlé de la sexualité en maison de retraite. Mm-hmm. Alors, je voudrais juste savoir une chose. Vous avez dit que c'était, je crois qu'au début, c'était interdit pour les couples de se retrouver pour les personnes âgées, d'aller dans les chambres des autres. Mm-hmm. Et que maintenant, c'était autorisé, apparemment. Mm-hmm. Et alors, vous ne savez pas si c'est autorisé ou pas. Alors, je me dis, une maison de retraite, on peut y retrouver des couples. Alors, si un couple était déjà couple dans la vie, et se retrouve à la maison de retraite, est-ce qu'ils ont le droit de poursuivre leur sexualité en maison de retraite ? Ça, c'est de un. Et de deux, lorsqu'on fait une rencontre en maison de retraite, imaginons une personne qui a 85 ans, 90 ans, fait une rencontre, et cette personne a des difficultés pour pouvoir éventuellement se glisser sous la couette de l'autre. Est-ce qu'elle a... Elle peut éventuellement demander de l'aide avec, comment on appelle ça, la pilule bleue. Mm-hmm. Est-ce qu'on peut lui offrir ou c'est à lui-même se démerder pour pouvoir en trouver ? Merci.
2: Alors, pour la première question, effectivement, quand c'est un couple légitime, là, personne ne s'y oppose. Déjà, même il y a quelques années, moi, je parlais plutôt des couples illégitimes, de ceux qui se faisaient après. Mais quand c'était légitime, la plupart du temps, d'ailleurs, ils ont une chambre commune. Donc, la question ne se pose pas. Pour votre... pardon ?
5: Une chambre commune et des lits séparés.
2: Oui, c'est vrai. Et des lits séparés, oui. Alors, lits séparés, c'est plus pour une question de confort, de, comment dire, selon l'état des corps aussi, des soins infirmiers à procurer, voilà. Mais ils sont dans la même chambre, donc ils peuvent basculer d'un lit à l'autre. Et votre deuxième question, est-ce qu'ils peuvent se procurer la petite pilule bleue ?
0: On va le dire, le Viagra, hein.
2: Alors, il faut citer trois marques.
0: Ah, alors, d'accord, cite... trois marques, pardon. Alors là, on va rester sur la pilule bleue.
2: Voilà.
1: Donc, deuxième Salis, troisième Lévitra.
0: Voilà. D'accord, voilà. Voilà, on les a tous, comme ça, il n'y a pas de concurrence déloyale.
2: Eh bien, déjà, il y a un médecin généraliste dans l'EHPAD, donc effectivement, il peut le demander. Et là, ce sera le médecin qui décidera en fonction de la santé de la personne. Mais là aussi, tout va dépendre un petit peu de... On en revient un petit peu à tout ce qu'on a dit aujourd'hui, c'est-à-dire la performance. C'est est-ce que... en tout cas, moi j'insiste souvent sur ce point, c'est que c'est pas une sexualité, c'est des sexualités. Et pourquoi des sexualités ? Parce que il y a des sexualités sans pénétration. Donc si monsieur ne peut plus être en érection pour fournir une pénétration, il y a d'autres formes de sexualité. Moi j'aime à dire que déjà se rouler une pelle, c'est déjà une pénétration, c'est déjà un acte sexuel. Et d'ailleurs, on peut ne pas avoir d'érection et quand même réussir à pénétrer une femme quand les sexes s'appellent. Mais là, c'est le facteur temps qui rentre en compte et on est dans une autre démarche. Antoine ?
1: Je dirais que c'est vrai qu'il y a aussi un élément important. Chaque fois, on parle de médicaments. Et c'est vrai qu'en principe, on prend un médicament quand on a un problème physique. Pour beaucoup d'hommes qui sont pleins de forme, ben, on ne va pas trop l'utiliser. C'est-à-dire qu'il y a vraiment un blocage, quelque chose qui empêche d'avoir une érection. Mais ce qui est important, c'est que certaines personnes qui ont certaines pathologies vont avoir du mal à prendre certains médicaments qui risquent de venir interférer avec d'autres médicaments qu'on pourrait prendre contre un infarctus ou autre. Mais il y a des produits, je dirais, comme des vacuums, des pompes, qui permettent de gonfler en 5 minutes son sexe. Et avec un anneau, on a une érection et on pendant 30 minutes, sans problème. Donc on n'est pas obligé de se diriger vers des médicaments. Normalement, un homme jusqu'à plus de 100 ans, il peut très bien avoir une érection normale, réelle ou artificielle, naturelle ou artificielle.
0: Il y a toujours des solutions pour tout.
1: Quitte à choisir une prothèse aussi. Ça existe, ça marche très bien. Tous les 10 ans, à peu près, tous les 10 ans, il faut changer, oui.
0: Un immense merci Antoine Clavero et Florence Giraud pour nous avoir éclairé sur ce sujet de la sexualité ce soir. Et merci à vous, public présent également, pour votre présence et vos questions. Vous pouvez retrouver nos invités, leurs coordonnées seront sur le site de Radio Aviva et vous pouvez bien sûr échanger avec eux. À très bientôt pour un nouveau Café Santé. Merci.
2: Merci Claire.

Bonjour, une petite sélection télé pour votre soirée du jeudi 14 mai sur TF1, la 7e compagnie au clair de lune, film réalisé par Robert Lamoureux sur Novo 19, La Faille, film avec Anthony Hopkins et Ryan Gosling. Soupçonné du meurtre de sa femme, un homme se retrouve engagé dans un redoutable jeu de manipulation contre un jeune procureur adjoint ambitieux et déterminé. Sur France 3, Cassandre, série avec Gwendoline Amont. Sur Arte, Polar Park, série avec Jean-Paul Rouve. Sur France 2, Roland Garros, Entre les lignes, série documentaire. Roland Garros, côté coulisses, comme vous ne l'avez jamais vu, au cœur de l'édition 2025. Pour la première fois, les caméras se sont invitées là où personne n'avait encore filmé. Sur M6, Les Traîtres, grande finale du divertissement présenté par Eric Antoine. Et puis sur TMC, Canap 2007 Magazine. Étienne Carbonnier dédie cette soirée à l'année 2007, l'arrivée du premier iPhone, la percée de la tectonique ou encore l'explosion du groupe de rock allemand Tokyo Hotel sont au programme. Très belle soirée télé à tous. Happy.

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1: Bonjour à toutes et à tous et bienvenue dans votre agenda. Voici les événements ainsi que les sorties à venir. Et on commence avec une rencontre littéraire. Dans le cadre de la Comédie du Livre, la 41e édition, l'historien Patrick Boucheron revient cette année au festival pour présenter son nouveau grand livre, La Peste Noire. Ce livre traque les signes de la catastrophe démographique dans les textes et les images pour comprendre comment les sociétés ont fait face à la mort de masse notamment. L'événement aura lieu le 18 mai à 19h au Centre Rabelais de Montpellier. Et on enchaîne plongée au cœur de l'Espagne avec le spectacle de Corazón Sevillano. Le récit d'un amour se construit autour des quatre phases de la Sévillane, les émotions étant ressenties grâce au flamenco, la fameuse danse. Le spectacle se conclut par une offre gourmande, paella, sangria et fugas à la fleur d'oranger. Vous allez vous régaler. Rendez-vous donc au château de Flaugergue le 19 mai à 19h30. Pour le tarif plein, c'est 25€ pour l'entrée donc et 20€ de plus pour le repas. Le 19 mai, le musée Narbovie a fêté ses 5 ans. Et si un petit crochet par Narbonne ne vous dérange pas, venez célébrer avec eux le programme qui inclut donc l'inauguration de l'exposition de Jiang Qiong-er, Le souffle du temps, et une performance intitulée Between par le chorégraphe Sylvain Groux. Rendez-vous donc au musée Narbovie le 19 mai à partir de 19h. L'accès est complètement gratuit. À 130 km au sud de la Nouvelle-Orléans, l'île de Jean-Charles sombre peu à peu. Elle a perdu 98% de sa surface, en cause la montée des eaux, l'érosion côtière bien sûr, ainsi que les ouragans. La photographe Sandra Mel a documenté cet exode climatique de ses habitants et présente leur témoignage à la Galerie H de l'Université Paul Valéry de Montpellier. Cette exposition est accessible gratuitement pendant les heures d'ouverture de l'université et ce jusqu'au 29 mai. Et on termine avec une autre exposition intitulée En commun, l'inconnu. Les artistes de la Maison de la Gravure Méditerranée présentent leurs œuvres qui vous plongeront dans un univers graphique au croisement de l'estampe, de la poésie et de la Méditerranée. Parmi les autres temps forts, une présentation de livres d'artistes et des ateliers pour découvrir la gravure en général. L'exposition En commun, l'inconnu, c'est donc le nom. C'est jusqu'au 24 mai à l'Espace Saint-Ravi de Montpellier. C'est tout pour cet agenda et à bientôt sur Radio Aviva.
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1: Rapatriés, harkis, appelés, ils ont vécu en Algérie, y ont laissé leurs racines ou leur jeunesse, puis se sont installés à Montpellier. Découvrons comment les événements ont bouleversé leur vie personnelle et familiale.
2: Marie-Lou Chéry, bonjour.
3: Bonjour, monsieur.
2: Gestionnaire comptable pour l'éducation nationale, vous profitez de votre retraite à Montpellier depuis une vingtaine d'années. Vous êtes né à Tunis en 1948 et vous avez grandi à Soukaras, dans l'est de l'Algérie, dans une famille aux origines maltaises. Votre père, ingénieur en chef des ponts et chaussées, a construit beaucoup de choses en Algérie, pays que vous avez quitté comme beaucoup d'autres après l'indépendance en août 62. Depuis quand votre famille était installée en Algérie ?
3: Alors, donc, ma famille...

0: Ils étaient essentiellement des négociants liés à la culture du blé. Et donc, et les femmes ne travaillaient pas. Voilà, en gros. Donc, mon grand-père que j'ai connu est né en 1800. Alors ça, c'était du côté maternel. Et du côté paternel, c'était un peu plus compliqué. Ma grand-mère était orpheline, mais en réalité, ses origines sont de Lorraine. C'est des Lorrains qui sont arrivés donc à Batna. Et elle a connu mon grand-père paternel, qui était né aussi à Constantine, et qui était donc, ils se sont installés donc à Batna, et les grands-parents, donc les parents du mon arrière-arrière-grand-père, étaient donc arrivés dans les années 1860. Voilà. Alors après, donc, à Soukaras, mon père, en 1942, est arrivé ingénieur de la première subdivision de Soukaras, au Ponts et Chaussées, et a connu ma mère, qui était donc soukarassienne, elle, et ils se sont mariés en 1944.
1: Est-ce que vous pourriez nous décrire l'ambiance de Soukaras pendant votre enfance, avant le début de la guerre ?
0: Alors, il faut effectivement scinder la période en deux, pour moi. Hein, je suis née en 1948, et moi j'estime qu'il y a eu une période de 1948 à 1954, qui était une période d'enfance, vraiment de petite enfance. Et je vais vous lire d'ailleurs un passage d'une lettre que j'ai écrite à mes petits-enfants, en parlant de moi. « Dans le grand jardin fleuri de sa maison, elle batifolait entre le potager, le verger et le poulailler. Elle aimait à s'y amuser en compagnie de ses petits cousins, comblant ainsi son statut solitaire de fille unique. Lorsqu'elle ne s'occupait plus de Bambinette, chatte au poil noir et rat, ou de sa fille Nénène, Angora au poil gris, elle chouchoutait sa poupée Négrita, noire aux cheveux crépus, cadeau de sa voisine Mademoiselle Verdura. Elle avait des cheveux noirs mais raides, au grand désespoir de sa maman qui, dès ses 9 ans, lui fait faire une indéfrisable peine perdue. Babar, boucle d'or et bécassine n'avaient pas de secret pour elle. Elle n'était pas gourmande, mais adorait les oreilles de Prussien. Là-bas, à Soukaras, dans sa grande maison des Ponts et Chaussées, il n'y avait pas la télévision. On écoutait les nouvelles sur la grande radio, mais aussi le feuilleton de la famille Duraton, ou le jeu des 1000 euros, des 1000 francs, mais aussi le feuilleton de la famille Duraton, ou le jeu des 1000 francs, mais aussi le feuilleton de Dame. Enfin bref, c'était tout le temps comme ça, animé par Lucien Jeunesse. Les Noëls, eux, étaient toujours un enchantement pour les petits et les grands. Ça, c'était les années 50. Il y avait l'école, il y avait des petites visites dans les villes comme Philippeville. On allait se baigner à la cale, on allait manger du poisson. Et puis, il reste ce souvenir des Noëls. Vous en ai déjà parlé. Ces Noëls où, en réalité, c'était mon père qui organisait ça avec des grands arbres qui étaient tout décorés. Et des cadeaux pour tout le monde, y compris pour les ouvriers des Ponts et Chaussées. C'est vraiment, j'ai eu l'occasion d'ailleurs d'avoir des témoignages comme quoi c'était pour tout le monde une grande fête. Voilà, donc ça c'était jusqu'en 54. Et puis après 54, les choses se sont gâtées. On avait des problèmes dans les rues, on n'était plus libre. Il y avait des fils de fer barbelés. Dans certains endroits, on ne pouvait plus aller. Et puis souvent, on entendait... telle personne a été égorgée dans une ferme. Et puis les choses se sont compliquées. Il y a eu des mitraillades dans les rues. Et puis j'ai le souvenir d'un balai de Sikorsky, les hélicoptères qui envahissaient la campagne et les toits de la ville. Voilà, c'était un peu ça les années 50.
1: Vous venez de nous parler des hélicoptères. Donc la guerre d'Algérie était une première guerre où l'hélicoptère a été beaucoup utilisé. Est-ce que vous avez un autre souvenir marquant de la guerre ?
0: De la guerre, oui. Parce que mon père a travaillé donc dans les Ponts et Chaussées. Il était sur les routes sans arrêt. Il avait avec lui un jeune ingénieur qui débarquait de France dans les années 56-58 et qui était à côté de lui avec une mitraillette. Et il faisait toutes ses tournées comme ça. Il était souvent encadré par l'armée, mais souvent il partait seul avec son collègue. Et c'était un petit peu stressant parce qu'il travaillait beaucoup et que quand on le voit,

0: y arriver, ben, on était un peu soulagés. Voilà. Et puis, cette période était une période un petit peu de stress, en quelque sorte, même pour un enfant, l'enfant que j'étais.
1: Est-ce qu'il y a également une différence dans les relations entre les communautés avant et après le début du conflit ?
0: Alors, pas vraiment. Nous avons toujours été avec des sentiments fraternels entre les communautés. Il n'y avait pas de différence. Pour moi, à l'école, il y avait des petits Arabes, il y avait des petits Juifs, il y avait des Européens. On disait des Européens. On ne disait pas des Français, on disait des Européens. D'ailleurs, c'est vrai que quand on y réfléchit, ça venait d'un petit peu partout. Hein. Voilà. Et par contre, chacun conservait sa place selon son rang social. Mais il n'y avait pas de... il y avait beaucoup de convivialité entre les communautés. Il y avait du respect. En témoignage de ce respect, j'ai reçu des lettres, justement, de gens qui sont restés là-bas et qui m'ont dit que, c'était par rapport au travail de mon père, etc. C'est des gens qui travaillaient avec lui et qui avaient beaucoup de respect pour. Et donc, c'était pas qu'un ressenti personnel, c'était aussi la réalité. Et puis, il y avait aussi des relations fraternelles, du style... mon père, qui était pourtant le chef de service de ses ouvriers, et ben, j'ai eu l'occasion d'avoir les cartes postales qu'il a envoyées de France à ces ouvriers-là quand ils venaient en vacances en France. Voilà, c'est pour vous dire ce genre de manifestation. Et puis, il y avait aussi de l'entraide. On sentait qu'il y avait certaines personnes qui étaient dans le besoin et on avait aussi souvent l'occasion de les aider. De les aider... par des choses naturelles, du style un panier de légumes, une assiette de fruits, des gâteaux, des vêtements. Donc c'était aussi l'intérêt pour les autres. C'était réciproque. Voilà.
1: Nous allons arriver sur la dernière année du conflit, qui est beaucoup plus dramatique que ce que nous avons évoqué pour l'instant. Comment votre famille a vécu, on va dire, les derniers mois de la guerre, avant de...
0: Alors,
1: est-ce que vous avez été témoin de violence?
0: Au début, ça a été un peu la stupeur. Après, c'était l'inquiétude. Ensuite, il y a eu un peu de méfiance. Alors, on était méfiants, mais pas par rapport aux gens que l'on avait l'habitude de voir. On était méfiants par rapport aux têtes que l'on ne connaissait pas. Parce que, on ne savait pas trop. Et puis, on a dû se protéger. Moi, j'ai le souvenir, dans une chambre d'amis, chez nous, mon père avait fait une trappe. Et on descendait quand on entendait le bruit de la nuit, les mitraillades, parce que effectivement, on était à la frontière tunisienne et ça bombardait beaucoup, quoi. Et voilà. Et il y a eu aussi la bataille de Soukaras, hein, en février-avril 58. Ça, j'ai des souvenirs de... l'enterrement des militaires, de morts, enfin le mot mort, on l'entendait souvent, Et malgré toute cette vie-là, on recevait à la maison le week-end, enfin le samedi dimanche, des militaires français. D'ailleurs, j'ai le regret de ne pas avoir demandé à mes parents comment ils s'appelaient parce que je les ai jamais pu retrouver. Je n'ai que des photos.
1: Comment votre famille prend la décision de partir
0: quitter
1: l'Algérie ?
0: C'était de plus en plus difficile. Hein, donc, il y avait quand même... on écoute, comme je disais tout à l'heure, mes petits-enfants, on écoutait à la radio les événements, puisqu'on n'avait pas la télévision. Et donc, il y avait eu le putsch d'Alger. Depuis 61, c'était difficile. Après, il y a eu effectivement les accords d'Évian. Et puis, on sentait qu'on nous poussait, quoi. On nous poussait. Donc, mon père avait demandé sa mutation sur la France. Et il ne l'avait pas. Donc, le 5 juillet 62, il ne l'avait pas. Donc, ils ont attendu qu'il ait sa mutation pour en partir en décembre. Par contre, avec mes parents, je suis revenue en août 62. C'est-à-dire, moi, personnellement, enfin, moins que vous, en août 62, je suis revenue avec mes parents, mais ils m'ont laissée à Nice et ils sont revenus en Algérie, puisque mon père... Donc, C'était une grosse séparation. Il y avait la séparation avec les parents et la séparation du pays. Quoique, je n'avais que 13 ans et que, pour moi, je partais en vacances, quoi. Voilà.
1: Mais quand même, ça vous a un petit peu affecté émotionnellement, ce moment-là.
0: Alors, ce moment-là, il m'a affecté émotionnellement une fois que ça a été fait. C'est-à-dire que je suis rentrée donc, toute seule en internat à Nice et eux étaient repartis en Algérie. Mais le départ lui-même n'a pas été dramatique pour moi parce que il était d'usage tous les deux ans de partir en France à cette période-là et je partais en vacances. Je partais en vacances tout simplement pour moi. J'avais pas réalisé que c'était définitif.
1: Il me semble que votre père, ingénieur donc des ponts et chaussées, a été sollicité par le FLN pour rester en Algérie et travailler sur des chantiers. Est-ce que je me trompe ?
0: Alors non, vous ne vous trompez pas, mais c'est une information que je n'ai eue que très tard. Parce que je vous ai parlé tout à l'heure d'un ingénieur qui était collègue de mon père et que lorsqu'il est rentré en France, il a continué à avoir des contacts avec mes parents. Et j'ai gardé, depuis la mort de mes parents, donc ses coordonnées et je vais voir régulièrement. Et c'est lui qui, un jour, lors d'une conversation, m'a dit « Mais tu sais, ton père, on lui a demandé de rester là-bas pour prendre des responsabilités. » Voilà, je l'ai appris par lui, mais j'en savais pas plus.
1: C'est pas un sujet que vous avez discuté avec votre père lui-même ?
0: Pas du tout. Alors, est-ce qu'il l'avait tué à l'époque et que c'était que son collègue qui le savait ? C'est tout. Voilà, c'est qu'à ce niveau-là que je puisse vous répondre.
1: Donc, une fois installé en métropole, est-ce qu'il y a des difficultés d'intégration ? Est-ce qu'il y a des difficultés de relationnelles avec les métropolitains ? Parce que à l'époque, on va dire la pression médiatique et politique faisait en sorte que c'était pas évident d'arriver dans ce contexte-là.
0: Alors, nous sommes arrivés, comme je vous disais, tous les deux ans, nous arrivions donc en France. Et là, on est arrivé en avion à Marignane. Et à Marignane, mon oncle qui habitait Pertuis, dans le Vaucluse, venait nous chercher. Donc, comme je vous disais, c'était comme les vacances d'habitude, quoi. On arrivait donc à Pertuis. Et là, donc mes parents, cet été-là, sont retournés en Algérie et sont rentrés en décembre 62. Alors, en décembre 62, ils sont arrivés à Avignon. Mon père a été nommé à Avignon. Malheureusement, il a été nommé à la cité administrative d'Avignon, avec un ingénieur en chef au-dessus, dans des bureaux, qui ne correspond pas du tout à sa vie active en Algérie, où il était maître de lui-même, dans les conditions que vous savez. Et là, ça a été le drame, parce que... Donc c'était un drame un peu personnel, hein, ça n'avait rien à voir avec le contact, mais enfin bon, il avait donc en plus quelqu'un apparemment de tyrannique. Et en parallèle, il ne trouvait pas de logement. Il n'y avait pas de possibilité de se loger. Ils ont été 7 mois à l'hôtel. Donc toute l'année, la plus grosse partie de l'année 63, ils ont été à l'hôtel. Et donc il allait travailler avec ce problème. Et finalement, ça l'a vraiment tracassé puisqu'il a fait un infarctus lourd 4 ans après. Quoi. Il a vécu, voilà, comment il a vécu ce retour. Très difficile. Par contre, vous me parlez de la réaction. On n'a pas ressenti trop de relations difficiles avec les Français d'Avignon. Peut-être parce que mes parents, d'une part, étaient à l'hôtel, donc il n'y avait pas un contact direct avec une population. Et puis d'autre part, lorsqu'ils ont trouvé un appartement, c'était un appartement qui était dans un immeuble qui venait de se construire. Et il y avait beaucoup de gens rapatriés dans l'immeuble. Donc les amis qui se sont faits, ce sont des gens des mêmes origines.
1: Vous êtes retourné plusieurs fois en Algérie. Est-ce que vous pouvez nous raconter ces voyages de retour aux sources ? Qu'est-ce qui vous a marqué lors de ces voyages-là ?
0: Alors, écoutez, il faut quand même... Moi, je suis retournée en 2006. Donc, en 2006, ça a été vraiment un choc. parce que je ne voulais plus retourner. Hein. Et en 2005, on avait eu l'occasion d'avoir des gens qui venaient d'y aller, en me disant, mais vas-y, vas-y, tu sais, c'est toujours pareil, le centre-ville, tu vas reconnaître. Alors donc, moi, je me suis décidée à partir en 2006 avec mon mari pour retrouver des lieux. Et en réalité, j'ai retrouvé plus que des lieux, des témoignages forts. Et donc, si vous voulez, par exemple, mon père a construit le tennis à Soucaras. Lorsque nous sommes arrivés au tennis, les gens savaient que c'était mon père qui était à l'origine de ça, et les gens qui gardaient ça, d'ailleurs, les lieux étaient très bien entretenus, et ils nous ont dit, ils nous ont remerciés, ils m'ont remercié. Je m'attendais pas à ça. Hein. Et puis après, il y a eu un autre épisode. Nous avons été reçus par le maire de Soucaras, et en grande pompe, il y avait de la musique. Et à ce moment-là, quelqu'un m'a dit, il y a quelqu'un qui te cherche. Le monsieur est arrivé vers moi. Et puis il me dit, tu es la fille de monsieur Caléja, toi? Oui, oui. Écoute, je te donne ça. Alors, qu'est-ce que c'était? C'était un petit carton. Invitation du tournoi de tennis de Pentecôte 1953. Et il me dit, ça, c'est ton père qui m'avait invité. Mais tu sais ce que j'étais, moi? J'étais le ramasseur de balles du tennis. Et puis je me souviens, ta mère, elle avait planté des rosiers, elle avait planté des fleurs, voilà. Donc vous voyez, ce genre de manifestation, je m'attendais à des lieux et j'ai eu plein de retours comme ça. Des choses comme, par exemple, passer devant la maison de mon grand-père et puis me dire c'était là. Et un monsieur m'accoste et puis il me dit, tu veux voir madame? Et je suis rentrée, j'ai pu voir la maison, voilà. Donc ça, c'était 2006. Donc on est revenu en France, plein d'émotions, vous devenez, et voilà, et on n'a même pas pu tout raconter aux enfants tout de suite, voilà.
1: Et cette année, le voyage a été également émouvant?
0: Alors, je pense que 2006 c'était le summum, puisque c'était vraiment, il y avait très longtemps que j'avais quitté l'Algérie, j'avais eu toute une vie, et en 2015 nous y sommes retournés, et donc cette année c'était un peu spécial, puisque vous savez que c'était la dédicace du livre de mon mari, et donc c'était une continuité. J'ai rencontré d'autres personnes qui ont fait d'autres témoignages, j'ai rencontré un monsieur qui m'a dit, tu sais, moi j'apportais le lait de la ferme à ton grand-père, tu viens prendre un café chez moi. des choses comme ça, quoi. Donc plein de témoignages de la vie d'avant, du souvenir que ces personnes-là en avaient, aussi bien de nos parents que de nos grands-parents et de nous-mêmes, quoi. Voilà.
1: Comment, justement, vous disiez, on n'a pas pu tout raconter aux enfants, comment vous avez transmis cette histoire-là au sein de votre famille?
0: Alors, de tout temps, on a parlé de Soucaras, mais sans plus, toute notre vie active, ça a été quand même notre vie active en France, avec les soucis que peuvent avoir tous les parents. C'était notre passé, quoi. Voilà. Et puis après, il est arrivé l'année 2000 où mon mari a voulu apprendre l'arabe. À l'Institut du Pont d'Arabe à Paris, et parce que son père parlait l'arabe et puis lui ne parlait pas. Donc c'est un peu arrivé comme ça. Donc il y a eu un déclenchement l'an 2000, et les enfants naturellement ont été grands et ont commencé à poser des questions. Voilà. Et puis notre fille cette année nous a fait le plaisir de nous accompagner, et là elle a pu voir tout ce que ça représentait pour nous, mais aussi tout ce qu'on avait ressenti. Elle a ressenti elle-même.
1: Oui, j'allais vous dire, ça devait être aussi une émotion particulière pour elle.
0: Bien sûr, parce que elle a vu des lieux, mais elle a vu aussi l'empreinte que la famille avait laissée, les retours, quoi. Et donc c'était très très émouvant, et c'était une façon de dire à ses frères et sœurs, c'est vrai ce que nous disait papa, maman, c'est comme ça, c'est ceci, c'est cela. Et voilà, et puis maintenant, il y a les petits-enfants, donc on raconte ça. Et puis les petits-enfants, ils sont attentifs à nos, la façon dont on parle, mais aussi dont la tata qui s'est déplacée pour aller voir tout ce témoignage leur en parle. Et c'est une façon que la mémoire se perpétue.
1: Notre entretien touche à sa fin. Je vais vous laisser le mot de la fin, peut-être pour évoquer quelque chose dont nous n'avons pas parlé. Si vous souhaitez rajouter quelque chose.
0: Oui, il y a une chose dont je n'ai pas parlé. Vous m'avez tout dit tout à l'heure. Est-ce que vous avez eu un souvenir marquant pendant la guerre d'Algérie ? Alors, juste une petite anecdote. C'était une mitraillade en pleine rue Victor Hugo. Et on m'a retrouvée sous le comptoir de la librairie Boussira, dont vous avez entendu parler. Et le souvenir aussi, c'est une maman avec son bébé dans les bras qui avait arraché l'enfant de son landau. Et le landau était arrivé à la, tout seul, vide, sur la place principale. Et sinon, pour conclure, je voulais vous dire que d'après tous ces témoignages, le mot « bienvenue chez vous » est vraiment prend tout son sens, parce que nous avons vécu tous ces déplacements avec beaucoup de chaleur dans les rapports entre les deux peuples.
1: Merci beaucoup, Madame Chéri.
0: Je vous en prie.
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0: Je suis particulièrement heureux parce que ce soir, ce qui se déroule ici semble refléter le théâtre dans sa diversité, dans sa pluralité. En effet, je crois depuis toujours que le théâtre, ce n'est pas ceci ou cela, c'est ceci et cela.
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2: La semaine dernière, nous avons ouvert l'histoire de vie de cette grande tragédienne que fut Maria Cazares. Nous avons assisté à son exil d'Espagne, à l'âge de 14 ans, au début de la guerre civile, à son arrivée à Paris, à sa découverte du théâtre et à son travail acharné pour se départir de son accent espagnol, de sa timidité maladive, pour devenir l'une des plus grandes comédiennes françaises. Nous avons assisté à son histoire d'amour avec Albert Camus et à sa rupture, tranchée dans le vif et aller de l'avant sans jamais se retourner. Ainsi est sa devise. Nouveau drame personnel, Gloria, sa mère, meurt le 10 janvier 1946, à l'âge de 53 ans, d'un cancer de l'estomac qui ne s'est déclaré que 3 mois auparavant. Maria l'accompagnera jusqu'à sa fin. En mars 1947, Maria commence le tournage de La Chartreuse de Parme, adaptation du roman de Stendhal par Christian Jacques, en Italie, avec Gérard Philippe et René Faure, dont les deux autres rôles principaux. Maria y joue la duchesse de Sanseverina, la Sanseverina. Maria et Gérard devinrent là très complices, faux jumeaux, enfants chéris du théâtre et du cinéma français d'après-guerre. Un seul soir sans lendemain, au dire de Maria, ils s'abandonneront l'un à l'autre. La Chartreuse de Parme fut un immense succès. Les critiques sont unanimes et encensent essentiellement Maria. Que ne lit-on pas dans la presse ? C'est Maria Cazares qui fait la création la plus remarquée. Cette Espagnole, les yeux allumés d'une sombre passion, vit les ravages de l'amour malheureux chez la femme épanouie. Ou encore, il faut réserver une place toute spéciale à la création de Maria Cazares, la Sanseverina, un peu jeune peut-être, mais sachant être tour à tour enjouée, passionnée, désabusée, douce, méchante, toujours jolie et élégante. René Faure pâlit devant elle. Et ce fut aussi un très grand succès pour Gérard Philippe. Maria et Gérard se retrouveront d'ailleurs quelques mois plus tard sur la scène du Théâtre des Noctambules pour défendre un projet fou, osé, aventureux, interpréter les épiphanies d'Henri Pichette, un texte et un jeu transgressif, avant-gardiste, audacieux, que rêvait d'interpréter Gérard avec Maria pour seul partenaire. Mais Maria Cazares, au sommet de sa gloire, à 25 ans, 5 ans après son éclosion à travers 6 films et 9 pièces, adulée de toutes et de tous, s'ennuie. Ni l'enregistrement radiophonique de Pour en finir avec le jugement de Dieu d'Antonin Artaud, tout de suite censuré, ni le tournage de Bagarre d'Henri Calef, ni les lectures de Pablo Neruda à la Sorbonne, en espagnol, en présence de Louis Aragon et de Paul Éluard, ne la distrairont de son vague à l'âme. Même si elle fait tout pour appliquer sa devise, trancher dans le vif, pour toujours aller de l'avant quitte à se perdre. Fumer et boire l'aident à oublier. Et à comprendre peut-être qu'elle fait fausse route. Que cet amour de Camus qu'elle ne pouvait posséder totalement et qu'elle vivait comme une frustration était peut-être en fait une force. La seule force qu'elle attendait après l'amour de ses parents, la seule force qui aurait pu l'entraîner. Pourquoi le fuir davantage ? Ils se retrouvent dans juin 1948, un peu par hasard. Leur séparation aura duré 4 ans. Et ils vont alors vivre, écrira Maria, un amour dénué de tout orgueil, un accord supérieur. Oui, un amour supérieur, même si le quotidien est difficile et excessivement frustrant par le manque de moments de vie commune, d'intimité physique partagée, de projection dans l'avenir avec, pourquoi pas, un rêve de maternité. Maria, toujours tempétueuse, sans cesse tiraillée entre rêve et résignation, passant de la passion à la rébellion, c'est son tempérament, surnommé « guerre et paix » par Camus, Maria s'y résigne. Elle ne ressent plus en tout cas ce vide, cette dispersion, qui l'ont trop gagné ces dernières années et qu'elle ne parvenait pas à surmonter. Alors pour compenser le manque quotidien, elle s'abandonnera avec lui, avec Camus, dans une très belle correspondance épistolaire, sachant dépasser au fil du temps la jalousie, l'égoïsme. Mais revenons au théâtre. Fin 1948, il y eut L'état de siège, pièce de Camus, avec Maria, entourée des membres de la compagnie Renaud Barrault, Pierre Brasseur, Jean de Sailly, Madeleine Renaud, Jean-Louis Barrault, avec une musique d'Arthur Honegger et des décors du peintre Balthus. Puis il y eut une pièce de Federico Garcia Lorca et une autre de Julien Gracq. Elle tourne aussi L'homme qui revient de loin, d'après un roman de Gaston Leroux avec Annabella et Paul Bernard. Fin 1949, tournage d'Orphée de Jean Cocteau avec Jean Marais, François Perrier, où Maria interprète la princesse, la mort. Maria ne comprend pas bien ce film. Et d'ailleurs, le cinéma tente à l'ennuyer. Certes, elle s'illustrera au cinéma, mais préférera de loin le frisson, le plaisir du théâtre. Elle écrira ce que lui apporte le théâtre. La joie du comédien lisant une pièce, le travail passionnant des répétitions, et parfois ces minutes de grâce où l'on se sent soudain le trait d'union entre une belle œuvre et un public mis en rapport avec elle par le truchement de soi. Rien à voir avec le cinéma où tout est attente, interruption, recommencement. Pourtant, la presse sera encore une fois dithyrambique, titrant « Maria Cazares est splendide dans Orphée, sa beauté, son jeu frémissant font d'elle une princesse de la mort inoubliable, son fascinant visage si émouvant dans sa hautaine sérénité. » Mais elle n'a de cesse de retrouver le théâtre. Elle est impatiente d'y retourner pour y travailler la nouvelle pièce de Camus, « Les Justes », où on interprétera Dora, aux côtés de Serge Reggiani et Michel Bouquet. Plus que jouer, elle adore répéter, mâcher le texte jusqu'à trouver la juste intonation, bouger jusqu'à sentir la bonne posture, devenir l'autre. « Je ne peux pas jouer cette femme si je ne sais pas comment elle marche », dira-t-elle. En tout cas, au théâtre, répéter pour et avec Albert.

aurez bien sûr reconnu Madame Édith Piaf dans La vie en rose, chanson fétiche de Maria Cazares et Albert Camus, cantonnée avec complicité l'orchestre de leur cabaret favori de Montmartre lorsqu'ils y entraient. Vous êtes de retour dans la compagnie théâtrale sur Radio Aviva, en compagnie de Jacques Matheux, à la découverte ou à la redécouverte de Maria Cazares. Le 17 février 1950, son père meurt. Il ne lui reste plus qu'Albert. Mais Albert n'est que rarement là. Craignant toujours la solitude, l'incertitude financière, le manque de projet, Maria se replonge dans le travail. Dans la journée, ce sont les enregistrements radiophoniques du château du Carrefour d'Odette Joyeux, Le Marchand de Venise de Shakespeare, L'Échange de Claudel, et le soir au théâtre Héberto, Les Justes. Côté cinéma, il n'y aura plus que Ombre et Lumière d'Henri Calef avec Simone Signoret, L'affaire Lafarge de Stelio Lorenzi et Le Testament d'Orphée, 9 ans plus tard. Pendant ces 9 ans, en revanche, elle ne cessera de jouer au théâtre, à raison de 3 à 4 pièces par an, s'imposant comme une immense actrice acclamée partout, par des salles debout. Il y aura la création de La Seconde de Colette au théâtre de la Madeleine, et Le Diable et le Bon Dieu de Jean-Paul Sartre au théâtre Antoine en 1951. Puis, en 1952, l'entrée à la Comédie-Française comme pensionnaire, où elle triomphe dans 6 personnages en quête d'auteur de Pirandello, ainsi que dans Don Juan de Molière, où elle est Elvire. Mais Maria va démissionner de la Comédie-Française en octobre 1953, trop éprise de liberté, quand on lui interdit de travailler ailleurs, et d'autant qu'on lui demande d'abandonner sa nationalité espagnole pour pouvoir être nommée sociétaire, ce qu'elle refuse. Une fois encore, elle tranche dans le vif. Et elle part interpréter du Peggy, Mérimée, Calderón de la Barca, L'Arrivée, Racine, Green, Hofmannsthal, à Paris, et en tournée, Lyon, Angers, Bruxelles, Alger, elle est partout. Le 20 juillet 1954, cour d'honneur du Palais des Papes, Festival d'Avignon, Maria et Lady Macbeth, dont Macbeth de Shakespeare, mise en scène et interprétée par Jean Vilar. Jean Vilar qui a convié Maria Cazares quelques mois plus tôt à intégrer la troupe du TNP, Théâtre National Populaire, mais dont la méthode de travail la laisse perplexe. Tout était réuni pour que ce Macbeth soit un désastre, la préparation surtout, mais ce sera un triomphe. Maria Cazares est sacrée reine du Festival d'Avignon. Sublime, inoubliable. La presse est une fois encore dithyrambique. Triomphe pour Cazares, sa voix comme une torche embrasée, dit-on, ou encore une légende vivante. Mais ne croyez pas que Maria Cazares ne connut que des triomphes. Parfois, l'accueil des pièces fut moins unanime, comme en 1955, où Maria revient à Avignon pour y interpréter Marie Tudor de Victor Hugo, aux côtés d'Alain Cunet. Elle y sera très applaudie, mais avant d'être huée quelques mois plus tard à Chaillot, puis à nouveau acclamée lors d'une tournée prodigieuse en URSS, Finlande, Danemark et Norvège. Elle connaîtra aussi de violentes critiques, quasi unanimes là, pour son Phèdre, en juin 1957, au Festival de Strasbourg, où on lui reproche de massacrer le vers racinien par une diction et une voix qui méprisent insolemment le texte. On lui reproche de tirer Phèdre vers une sorte de Carmen tragique, elle toujours vue comme une étrangère. Mais le pire fut sans doute, en 1959, la chronique de François Mauriac, après la diffusion de l'adaptation de Macbeth de Claude Barma pour la télévision. Il y écrit « La télévision aggrave ce qui me plaît le moins chez Madame Maria Cazares et qui est son accent corrigé. Elle parle faux, elle joue faux, du moins à mon oreille, car la plupart des critiques l'ont beaucoup loué. Ils ont fait leur délice de ce qui était pour moi une bouillie de mots. Quelle violence !» Et quelle violence aussi que l'arrivée en lumière de Catherine Sellers, nouvelle jeune première de la scène française, lui ressemblant étrangement en de nombreux points, promue par Camus, quand Maria, régnant certes toujours et sans partage sur la tragédie, se sent vieillir, le corps marqué, les traits durcis, même si elle se prétend être indifférente autant qu'il

0: Juliette Armanet, L'amour en solitaire, très jolie chanson d'une voix cristalline. Vous êtes de retour dans la compagnie théâtrale sur Radio Aviva, en compagnie de Jacques Matheux, à la découverte ou à la redécouverte de Maria Cazares. Cortar por lo sano, tranché dans le vif. Le 1er septembre 1957, Maria part avec une trentaine d'acteurs du TNP pour une tournée de 2 mois en Amérique du Sud. Ce n'est qu'ovation, notamment au Théâtre Colonne de Buenos Aires, ville d'exil d'une importante communauté galicienne, où les rappels sont interminables, où l'on ne cesse de scander son nom. Il en sera de même au Brésil, en Uruguay, au Chili, au Pérou, Maria toujours au bord des larmes. En 1958, reprise de Phèdre à Chaillou, et nouvelle tournée avec le TNP au Maroc. Puis, la cour d'honneur du Palais des Papes d'Avignon, avec une reprise de Marie Tudor de Hugo et du Triomphe de l'amour de Marivaux. À l'automne, nouvelle tournée de 2 mois au Canada, puis New York, où Maria joue le Cid de Corneille aux côtés de Gérard Philippe. Les tournées s'enchaîneront encore en province, en Belgique et en Suisse, jusqu'à l'été 1959. Juillet 59, Maria présente à Avignon le songe d'une nuit d'été avec Villard et le danseur et chorégraphe Jean Babilet avant de le reprendre à Chaillou. La critique fut mitigée. En revanche, Maria y découvre l'expression corporelle de la danse et sait désormais que la danse, qui peut véhiculer les plus grandes émotions à travers le corps, ne la quittera plus. C'est ce qu'elle exploitera plus tard dans l'oratorio ballet à la recherche de Don Juan, avec flamenco et texte espagnol à l'Opéra National de Bruxelles, et dans La Reine Verte que Maurice Béjart a écrit en pensant à elle. Mais n'allons pas trop vite. 25 novembre 1959, jour de deuil. Gérard Philippe, le frère presque jumeau, l'ami, s'en est allé de l'autre côté du miroir. Il n'avait pas 37 ans. Fin 59, alors que, dans un rythme effréné, elle joue à Chaillou le soir et tourne dans la journée le Testament d'Orphée, Maria sait que l'année qui vient, 1960, sera une année de rupture. Maria quittera le TNP après 6 ans passés dans cette troupe qu'elle affectionne pourtant. Une nouvelle fois, elle décide de trancher dans le vif, de couper brutalement avec les habitudes, le confort, et repartir de zéro dans une nouvelle aventure. Mais le 4 janvier 1960, tout bascule, bien au-delà d'une simple rupture. Albert Camus se tue en voiture, rentrant de Lourbarin à Paris avec son ami Michel Gallimard. Tout s'effondre autour de Maria. Tout. Mais elle n'annulera aucun de ses engagements et remontera sur scène sans attendre pour le songe d'une nuit d'été à Chaillou, puis Hamlet à Carcassonne, avant de quitter comme prévu le TNP. Fin octobre, elle signe pour ce qui sera désormais son plus grand succès et la rendra riche. L'adaptation par Jean Cocteau d'une pièce anglaise à succès, Cher menteur, au théâtre de l'Athénée avec Pierre Brasseur. Histoire d'une correspondance amoureuse soutenue pendant des années entre un grand écrivain et une actrice célèbre au regard de feu, voyageant dans le monde entier. Joute jubilatoire entre deux monstres sacrés, texte aussi sur la solitude d'une actrice vieillissante. Et drôle de similitude, même s'il s'agit là de George Bernard Shaw et de Miss Campbell. La pièce se joue pendant des mois à guichet fermé, part en tournée en province et au Canada, avant une reprise à Paris et avant de repartir en Amérique du Sud. Autre évasion en dehors de son travail, elle achète en 1961 une maison à la campagne, à Alou, en Charente-Limousine, maison dite La Vergne. Elle l'achète avec son ami de longue date, André Schlesser, dit Dadé, qu'elle épousera en 1978, 7 ans avant qu'il ne décède. La Vergne, à partir des années 1961, sera son nouveau refuge. Dernière évasion, Buenos Aires. En 63 et en 64, Marie retournera dans cette ville qu'elle aime, plusieurs mois chaque fois, pour y jouer en espagnol. Et le croirez-vous, on lui reprochera son accent et sa diction française. C'est un comble. Avril 1966, création au théâtre de l'Odéon après 5 ans de travail et grâce à l'intervention d'André Malraux, de la pièce de Jean Genet, Les Parabons, sur le thème de la guerre d'Algérie, montée par la compagnie Renaud Barreau, mise en scène par Roger Blin. Pièce à scandale, nous aurons peut-être l'occasion d'en reparler ici un jour dans une autre émission. Maria, elle a 43 ans, y interprète la mère qui ouvre et clôt la pièce. Son interprétation restera dans les mémoires, d'interminables rappels et de multiples vivas, accompagnent tous les soirs les baissiers de rideau. Il y aura ensuite Marguerite d'Anjou dans Henri VI de Shakespeare, mise en scène par Jean-Louis Barrault à l'Odéon, la reprise du Triomphe de l'amour de Marivaux, mise en scène par Jean Villard au Festival du Marais, Médée de Sénèque, mise en scène par Lavelli à Avignon, et La Nuit Obscure, poème chorégraphique inspiré de Jean de la Croix, joué à Bruxelles, Avignon, au Québec, à Cuba, au Mexique, d'où elle rentre en 1968 pour se réfugier à Lavergne, fuyant de plus en plus Paris et la rue de Vaugirard. En 69, elle sera Mère Courage dans Mère Courage et ses enfants de Brecht à Bobineau. Sa liaison éphémère avec le metteur en scène, Jean Tassou, est destructrice. Puis il y aura La Danse de mort de Strindberg, La Célestine de Rojas, Pantécilée de Kleist, et j'en passe. Ce n'est qu'à 53 ans, le 19 juillet 1976, qu'elle retourne en Espagne pour la première fois. Elle en rêvait. Presque 40 ans jour pour jour, qu'elle en est partie avec sa mère en exil après le coup d'état militaire de Franco. Franco mort le 20 novembre 1975, à l'âge de 82 ans, elle peut et elle veut y revenir. Elle peut enfin se retourner sur son passé. Elle va à Madrid répéter la pièce de Rafael Alberti, El Adefesio, le repoussoir, mais elle va s'y sentir étrangère. L'accueil triomphant que l'on lui réserve à Madrid s'estompe progressivement au fil de sa tournée jusqu'à s'inverser en invective et imposer des annulations et un arrêt prématuré de la tournée. Elle ne jouera pas à La Corogne, sa terre natale. De retour en France, elle fait une demande de naturalisation. Elle obtiendra la nationalité française le 3 juin 1980. Elle jouera encore et encore. Marlowe, Eschyle, Racine, Shakespeare, Ibsen, Dostoïevski, Genet, St. John Spears, Coppi, Sarotte, Coltès, Pirandello, Euripide, Molière, Brecht, Alfieri, Louis-René Desforêts, Ondage. Elle travaille avec les plus grands, avec Lavelli, Chéreau, Dumoulin, Sobel et tant d'autres. En 89, elle obtient le Molière de la meilleure actrice pour son interprétation d'Hécube, d'Euripide. Près d'une centaine de personnages interprétés en une vie. Et avec quel talent! Un monstre sacré, je vous l'ai dit. Une vie sol y sombra, de soleil et d'ombre, pour une immense tragédienne qui est toujours allée de l'avant, en tranchant dans le vif, et sans jamais se retourner. Maria mourra le 22 novembre 1996, à Lavergne, le lendemain de son 74e anniversaire. Dans sa dernière lettre, Albert Camus lui avait écrit « Je te suis pas à pas, jusque dans la tombe et au-delà. À moins que je ne t'y précède. Qu'importe. Un seul cœur aura battu en nous, qu'on entendra encore, nous disparus, dans le mystère du monde. »
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1: Bonjour à tous. Des nouvelles rassurantes, des cas contacts d'antivirus. La ministre de la Santé, Stéphanie Rist, a annoncé ce matin que tous leurs tests sont négatifs. Les 26 personnes concernées restent confinées à l'hôpital et continueront d'être testées jusqu'à ce que tout risque soit écarté. La période d'incubation pour la maladie peut aller jusqu'à une quarantaine de jours. Et de 4, Benjamin Lucas officialise sa candidature à la primaire de la gauche. Le député Génération qui fera donc face à Marine Tondelier, François Ruffin et Clémentine Autain. Le vote est prévu en octobre, mais le processus est déjà compromis par la participation incertaine des socialistes. Le secrétaire du parti, Olivier Faure, souhaite y prendre part, tandis que le chef des députés PS, Boris Vallaud, a quitté la direction en protestation. Un incident isolé, le groupe People & Baby s'explique sur l'alcoolisation d'un bébé dans une micro-crèche de Plailly dans l'Oise. Les parents ont porté plainte après avoir récupéré leur enfant d'un an et demi avec plus de 2 grammes d'alcool dans le sang à la mi-mars. L'hôpital ayant pris en charge la fillette avait effectué un signalement. Le groupe People & Baby assure qu'aucun autre enfant n'est concerné. L'établissement est fermé jusqu'à nouvel ordre. Au moins 2 morts par noyade dans le Finistère. Plusieurs personnes qui se promenaient sur la plage des Blancs Sablons ou Conquet ont été submergées par des vagues et ont perdu l'équilibre aujourd'hui. 2 autres personnes sont hospitalisées dans un état très préoccupant. Le groupe de marcheurs était originaire de Brest, tous âgés de 65 à 70 ans. La Russie a

pour la chanson en or. Aujourd'hui, nous évoquons la disparition de Marcel Amont le 8 mars 2023 à l'âge de 93 ans. L'artiste bordelais a été pendant 75 ans l'un des chanteurs de music-hall les plus populaires. Il avait commencé sa carrière en 1956 où il fait la première d'Edith Piaf à l'Olympia. 1958, la chanson Tout doux, tout doucement le fait connaître.

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0: Au revoir, monsieur Hamon. On se retrouve très vite sur Aviva pour d'autres chansons en or.
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3: Bonjour à toutes et à tous et bienvenue sur Radio Aviva. Est-ce que les quartiers prioritaires d'Occitanie s'intéressent aux micro-entreprises, à l'auto-entrepreneuriat? Ce n'est pas ce qui ressort quand on regarde les sondages, notamment celui de BPI France sur la question. Seulement voilà, 26% contre 32% ailleurs, donc en dehors des QPV, les quartiers prioritaires des villes en 2023. L'ADI, l'Association pour les droits à l'initiative économique, organise donc en réponse plusieurs événements du 2 au 6 février pour changer la donne. Justement, Christophe Nico, qui est donc le directeur de l'ADIA en Occitanie, est ici pour répondre à mes questions. Bonjour à vous.
4: Bonjour.
3: Donc, pour commencer, mettons les bases et posons justement les bases là où elles sont. Les QPV, les quartiers prioritaires des villes, que ce soit à Perpignan, Montpellier, Nîmes, à Toulouse, partout en Occitanie, et même en France, parce que l'ADI, c'est national, ce sont vos priorités.
4: Oui, tout à fait. C'est pour ça que nous organisons cette semaine, du 2 au 6 février. Donc la priorité pour nous, c'est de pouvoir informer, sensibiliser les personnes qui habitent dans les quartiers prioritaires de la politique de la ville, que l'entrepreneuriat, c'est possible pour eux. Voilà, ils ont des ressources et on va les aider, on peut les aider à construire leur projet et à créer leur entreprise ou à la développer, parce qu'on intervient aussi pour des personnes qui sont déjà entrepreneurs et qui voudraient développer leur activité.
3: Mmh. Avec les chiffres que j'ai évoqués tout à l'heure, comment est-ce que vous arrivez à intéresser, à susciter justement cette envie-là chez les jeunes donc issus des quartiers prioritaires des villes à se lancer dans l'auto-entrepreneuriat? On connaît les difficultés que ça comprend de se lancer dans cette aventure-là, mais on connaît aussi les difficultés eux-mêmes qu'ils ont en dehors de l'entrepreneuriat, dans leur quartier. Voilà, concrètement, est-ce que pour eux, ce serait une bonne solution de se rajouter là le challenge d'être auto-entrepreneur quand on vient déjà des QPV?
4: Oui, alors les jeunes et les moins jeunes, parce que c'est pour tout le monde, hein, la création d'entreprise. On peut être aussi moins jeune et par exemple pouvoir se reconvertir. Ce qu'on voit, nous, c'est qu'il y a quand même beaucoup de freins à lever. Donc le plus important, c'est d'apporter de l'information. Parce que souvent, on a l'impression qu'on a une montagne devant soi pour créer une entreprise. Or, ça peut être très, très simple. Ensuite, d'apporter des informations comme quoi il y a des possibilités financières qui existent pour les personnes, pour créer leur activité. Donc, que ce soit avec le microcrédit de l'ADI ou parfois avec d'autres organismes en fonction du projet. Et pour dire tout simplement que c'est possible. Voilà. Faites-vous confiance, vous pouvez créer votre activité. Aujourd'hui, on sait que c'est une attente très forte, mais que le passage à l'acte est beaucoup moins fort que dans le reste de la population française.
3: Alors, qu'est-ce que vous prévoyez donc pendant ces 4 jours, on rappelle du 2 au 6 au niveau national, mais notamment en Occitanie, qu'est-ce que vous prévoyez comme action justement pour informer, pour sensibiliser ces personnes-là?
4: Oui. Donc là, c'est un peu des actions d'envergure, comme à Toulouse, hein, on prévoit un forum dans les quartiers nord de Toulouse, donc qui sera accessible pour le public et les habitants du quartier, en tout cas de ces quartiers, mais pas que, hein, de tous les quartiers toulousains. On prévoit aussi une semaine de webinaire, donc à destination là de toutes les personnes de l'Occitanie pour informer et ensuite de prévoir des rencontres sur place là où ils habitent. Et on prévoit différents événements dans tous les départements quasiment. Hein, on organise à minima un atelier pour informer, pour sensibiliser, seul ou avec nos partenaires, parce que on a aussi beaucoup de partenaires qui œuvrent dans les quartiers et qui nous appuient pour cette opération. Après, si on n'est pas disponible sur cette semaine, nous on intervient tout au long de l'année en fait dans les quartiers, donc les personnes peuvent nous contacter directement et on trouvera le moment propice pour pouvoir les rencontrer.
3: Quel est l'objectif donc de cette opération en termes de chiffres? Est-ce que vous espérez toucher un certain nombre de personnes, une création à terme de tant d'entreprises, notamment pour votre plan pour 2030. Voilà, concrètement, expliquez-nous un petit peu les objectifs derrière cette opération.
4: Non, l'objectif, il est sur un temps un peu plus long. Là, c'est une opération, on va dire essentiellement de communication, bien sûr, même si on fait des événements de proximité, mais c'est tout au long de l'année où on intervient et où on a des interventions dans les quartiers prioritaires. Donc l'objectif, il est plutôt annuel. Nous, on prévoit, c'est ce qu'on a démarré en 2025, hein, On prévoit d'intervenir auprès de 1200 habitants des quartiers, donc sur 3 ans, entre 2025 et 2027, première partie du plan. L'année dernière, on est intervenu auprès de 350 personnes, donc on est sur la bonne lancée, d'autant plus que cette première année nous a servi à pouvoir travailler avec des nouveaux partenaires, nous faire connaître dans le quartier, parce qu'il suffit pas d'y aller une fois, il faut se faire connaître, être référencé, travailler avec les habitants. Voilà, ça, c'est des phases qui sont très importantes. Donc, on espère que cette deuxième année, et puis ensuite 2027, nous permettra d'intervenir auprès du plus grand nombre, et en tout cas ceux qui en ont le plus besoin.
3: Voilà. Rappelez-nous donc les informations techniques par rapport donc à ces différentes réunions, à ces événements qui sont prévus du 2 au 6 février. On le rappelle, donc c'est organisé par l'ADI. Donc c'est donc l'association c'est l'association des droits à l'initiative économique.
4: Pour le droit, oui, pour le droit à l'initiative économique.
3: Voilà, ouais. Rappelez-nous donc les informations techniques, comment est-ce qu'on rejoint les formation, comment est-ce qu'on rejoint la programmation? Dites-nous un petit peu tout.
4: Ouais. Alors le plus simple, c'est d'aller sur le site de l'ADI, donc adie.org, de regarder tous les événements et de trouver l'événement qui est le plus proche de chez vous. Vous pouvez aussi nous contacter par téléphone, donc au 0 969 328 110. Pour trouver l'événement pareil le plus proche de chez vous. Et je le répète, si il n'y a pas d'événement cette semaine-là et que vous n'êtes pas disponible, de toute façon, tout au long de l'année, on a une présence locale, que ce soit dans le quartier ou à proximité, puisqu'on est de toute façon présent dans tous les départements de l'Occitanie.
3: Merci à vous, en tout cas Christophe Nicot, je rappelle, directeur de l'ADI Occitanie, pour nous parler de l'événement qui vise à motiver justement les gens qui sont dans les quartiers prioritaires des villes d'Occitanie, mais aussi de la France entière. Justement, donc ça se passe du 2 au 6 février. Merci à vous pour vos réponses.
4: Merci beaucoup.
3: Cette émission donc est à présent terminée. Je vous propose de la réécouter au format podcast sur notre site internet radio-avia.com. À très vite sur le programme.
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1: Amis sportifs, bonjour. Aujourd'hui, nous avons le plaisir de recevoir M. Darak Yanis, étudiant en marketing et qui aboutira peut-être un jour à cette fonction de conseiller marketing dans un club de football ou un club de sportifs. Monsieur Yanis, bonjour et merci d'avoir accepté notre invitation.
2: Bonjour et merci à vous.
1: Alors, vous avez choisi, comment avez-vous choisi cette orientation scolaire ?
2: Alors en fait, depuis tout petit, j'ai un fort attrait pour le sport. Donc j'ai fait pendant plus de 10 ans du foot en compétition et aussi accompagné par du tennis. Donc j'ai toujours accompagné ces sports. Et ensuite, pourquoi le marketing ? C'est parce que plus tard, j'aimerais travailler dans l'événementiel. Et en fait, créer un événement, donc le marketing et l'événementiel, c'est grâce à cela que j'ai choisi ces études-ci.
1: Alors actuellement, bien sûr, vous êtes certainement en garde contre le manque de fonds dans les disciplines, dans beaucoup de disciplines de haut niveau, hein, car les télévisions dominent malheureusement, et les télévisions dirigent parce qu'ils payent, donc priorité à l'argent qui rentre.
2: C'est ça, oui, tout à fait. Après, je sais qu'il existe aussi de nouvelles plateformes, comme sur Internet. Plusieurs personnes peuvent aussi permettre que le sport évolue dans d'autres secteurs.
1: Alors bien évidemment, là vous attaquez un problème très intéressant, parce que Internet nous punit un petit peu dans la communication. Hein, quand vous ne voyez pas quelqu'un physiquement, il est très difficile de communiquer.
2: Oui, c'est vrai, mais Internet, ça permet aussi de créer des rencontres et c'est un nouvel outil qu'il va falloir savoir utiliser pour l'avenir et pour essayer de concurrencer ce qui se passe à la télévision.
1: Est-ce que dans vos études actuellement, parce que le point le plus faible actuellement, c'est bien la communication. Oui. Vous savez, dans toutes les études de haut niveau, dans la médecine, dans les communications sportives, eh bien malheureusement, on n'apprend pas tellement à communiquer. D'abord le sourire, la gentillesse et l'ouverture dans la communication.
2: Mais ça bien sûr, avec mes études, on nous en parle de tout ça, que c'est important de bien savoir communiquer. Donc il y a bien sûr il y a un aspect marketing, savoir comment présenter le produit au consommateur, et aussi un aspect communication pour montrer comment être avec les clients. Même si j'ai aussi fait des études en licence qui étaient tournées vers la vente, et j'ai appris tous ces aspects-là.
1: Est-ce que vous prévoyez qu'un jour vous pouvez vous orienter vers un autre pays ? Parce qu'il est bien évident, quand on regarde aujourd'hui beaucoup de disciplines, c'est des pays qui ont les moyens financiers qui dominent.
2: Mais je pense que je ne vais pas m'empêcher à l'avenir d'aller dans un autre pays. Ça dépend des opportunités que je retrouve et que oui, si c'est possible de voyager, de découvrir d'autres cultures, d'autres façons de faire, oui, je ne m'empêcherai pas.
1: Alors bien évidemment, vous avez une idée déjà des disciplines qui peuvent vous attirer. Hein, parce que les disciplines qui amènent le plus de spectateurs, c'est bien le football, le handball, le rugby, le volleyball et bien d'autres disciplines. Alors, est-ce que vous prévoyez d'avoir une entrée d'abord dans le phoning ?
2: Alors, moi, concernant le sport, je ne suis pas contre l'idée d'entrer dans un sport qui n'est pas forcément très populaire et d'aider à son développement.
1: Pour les premiers pas ?
2: Pour les premiers pas. Parce que, par exemple, là, je vais faire un stage au Montpellier Beach Volley cet été. Donc, je ne pense pas que ce soit un sport qui est très, très populaire, mais j'aimerais participer à le populariser à ma manière.
1: Ah, bien évidemment, quand vous dites qu'il n'est pas très populaire, il s'agit des saisons. Il est bien évident que l'été, vous avez beaucoup de gens qui participent et qui regardent le beach volley.
2: Il est vrai, hein, si on compare par rapport au football et au rugby, comme vous m'avez dit, on sait que le volley a une certaine popularité, mais le beach volley est un peu moins connu, et le mettre en avant, ce serait une de mes priorités grâce à ce stage, par exemple.
1: Alors, bien que le volley-ball, aujourd'hui, surtout à Montpellier et dans le sud de la France, prend une expansion extraordinaire.
2: Oui, il est vrai que c'est...
1: Parce que tous les volleyeurs qui participent au beach volley sont des volleyeurs qui n'ont pas vraiment, mais vraiment, un petit peu, il leur manque un petit peu pour être en équipe de France.
2: Oui, non, mais c'est vrai qu'à Montpellier, en tout cas, au niveau sportif, que ce soit au volley, au handball et aussi au rugby, on a de grands compétiteurs, de grands sportifs. Et que le sport à Montpellier est très, très développé.
1: Alors, ces études se passent en combien d'années ?
2: Alors, c'est un master qui se déroule en 2 ans. Donc là, j'ai achevé ma première année et je vais continuer en deuxième année.
1: Alors écoutez, si vous permettez, on va serrer les doigts. On va vous souhaiter une réussite pour accéder à la deuxième année. Et peut-être, oui, pourquoi pas, on aura l'occasion de vous revoir avec une orientation officielle.
2: Eh bien, pourquoi pas, ça me fera plaisir de venir pour en discuter avec vous et pour vous l'annoncer.
1: Eh bien, Yanis, on vous remercie d'avoir été présent, de nous avoir ouvert cet éclairage qui va certainement vous réussir.
2: Eh bien, je vous remercie grandement, monsieur.
1: Au plaisir. Merci, Yanis. Au revoir. Vrai.

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1: Chers auditeurs consommateurs, bonjour. L'UFC Que Choisir vous propose aujourd'hui une chronique qui est partie d'une question que nous a posée un de nos adhérents. Je déménage, donc de ce fait, je vais résilier mon abonnement téléphonique. Pas de problème ? Eh bien si, déménager n'est pas considéré comme un motif légitime de résiliation. Il faut d'abord vous référer aux conditions générales d'abonnement qui peuvent préciser une liste de motifs légitimes qui sont reconnus par votre opérateur. Donc il acceptera de résilier votre résiliation. Et cette liste n'est pas limitative. Cependant, les opérateurs de téléphonie qui sont membres de la Fédération française des télécoms ont décidé d'adopter une liste commune des motifs légitimes de résiliation qui vous permettent donc de résilier si vous déménagez à condition soit que votre déménagement en France métropolitaine vous amène dans une zone où le service de téléphonie est inaccessible, ce qu'on appelle une zone blanche, soit vous déménagez à l'étranger pour une longue durée, soit hélas, vous venez d'être licencié alors que vous étiez en CDI. Soit, encore hélas, vous êtes en situation de surendettement qui est consacré comme motif légitime. Soit encore, désolé, tout ça c'est pas très gai, la maladie ou le handicap dont vous souffrez vous rend impossible l'usage du service de téléphonie. Encore une autre situation, si vous êtes mis en détention pour une durée minimum de 3 mois, 3 mois de prison minimum. Enfin, le décès de l'abonné. Il peut y avoir aussi ce qu'on appelle un cas de force majeure, c'est-à-dire ce qu'on appelle un événement extérieur, imprévisible et irrésistible. Et vous pouvez encore invoquer un motif qui n'a pas été recensé dans la liste que je viens de vous donner. Mais s'il y a contestation, c'est-à-dire si l'opérateur refuse, vous devrez aller en justice, car c'est le juge qui va disposer du pouvoir d'apprécier le caractère légitime ou pas du motif avancé, c'est-à-dire si vous avez la possibilité de résilier votre abonnement lors d'un déménagement. Bien sûr, n'oubliez surtout pas de vous munir et de transmettre à votre opérateur la pièce officielle qui va justifier que vous êtes dans une des situations que nous venons d'indiquer ou en expliquant le motif que vous estimez être légitime. Attention! Si la résiliation n'est pas justifiée par ce motif légitime ou décidé par le juge et que vous résiliez avant le terme de votre période initiale d'engagement, vous allez être redevable de pénalités. Et les pénalités sont différentes en fonction de votre opérateur, en fonction de la date d'engagement, de la date à laquelle vous allez réaliser cette démarche. En conclusion, lorsque vous déménagez, prenez toutes les dispositions nécessaires pour accompagner votre changement de domicile. Voilà, chers auditeurs, à bientôt sur Radio Aviva pour une autre chronique UFC Que Choisir.
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1: Bonjour à toutes et à tous et bienvenue dans votre agenda. Voici les événements ainsi que les sorties à venir. Et on commence avec une rencontre littéraire. Dans le cadre de la Comédie du Livre, la 41e édition, l'historien Patrick Boucheron revient cette année au festival pour présenter son nouveau grand livre, La Peste Noire. Ce livre traque les signes de la catastrophe démographique dans les textes et les images pour comprendre comment les sociétés ont fait face à la mort de masse notamment. L'événement aura lieu le 18 mai à 19h au Centre Rabelais de Montpellier. Et on enchaîne plongée au cœur de l'Espagne avec le spectacle de Corazón Sevillano. Le récit d'un amour se construit autour des quatre phases de la Sévillane. Les émotions étant ressenties grâce au flamenco, la fameuse danse. Le spectacle se conclut par une offre gourmande. Paella, sangria et fugas à la fleur d'oranger. Vous allez vous régaler. Rendez-vous donc au château de Flaugergue le 19 mai à 19h30. Pour le tarif plein, c'est 25€ pour l'entrée donc et 20€ de plus pour le repas. Le 19 mai, le musée Narbovia fête ses 5 ans. Et si un petit crochet par Narbonne ne vous dérange pas, venez célébrer avec eux le programme qui inclut donc l'inauguration de l'exposition de Jiang Kyung-er, Le souffle du temps, et une performance intitulée Between par le chorégraphe Sylvain Groux. Rendez-vous donc au musée Narbovia le 19 mai à partir de 19h. L'accès est complètement gratuit. À 130 km au sud de la Nouvelle-Orléans, l'île de Jean-Charles sombre peu à peu. Elle a perdu 98% de sa surface, en cause la montée des eaux, l'érosion côtière bien sûr, ainsi que les ouragans. La photographe Sandra Mel a documenté cet exode climatique de ses habitants et présente leur témoignage à la Galerie H de l'Université Paul-Valéry de Montpellier. Cette exposition est accessible gratuitement pendant les heures d'ouverture de l'université et ce jusqu'au 29 mai. Et on termine avec une autre exposition intitulée « En commun, l'inconnu ». Les artistes de la Maison de la Gravure Méditerranée présentent leurs œuvres qui vous plongeront dans un univers graphique au croisement de l'estampe, de la poésie et de la Méditerranée. Parmi les autres temps forts, une présentation de livres d'artistes et des ateliers pour découvrir la gravure en général. L'exposition « En commun, l'inconnu », c'est donc le nom. C'est jusqu'au 24 mai à l'Espace Saint-Ravi de Montpellier. C'est tout pour cet agenda et à bientôt sur Radio Aviva.

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